Le son de Mabel sur Skyrock avec Don't Call Me Up. Salut à Kaina qui dédicace son oncle Mustapha qui rentre actuellement du taf et sa fille Nini. Je sais pas, le message est passé. Merci d'avoir choisi Skyrock. Passez un bon week-end, un bon samedi soir. Bon courage si, le message de Kaina, je retrouvais le prénom. Voilà. Comme Mustapha qui rentre du taf ou comme vous qui êtes peut-être en train de taffer en ce moment. Plein de force. On est ensemble sur Skyrock en ce long week-end. Week-end du 8 mai. Bah ouais, il y en a pas mal qui en ont profité. D'autres non. Et bah justement, plein de courage. Avec Franglish maintenant et Génération Impolie sur Skyrock, Bruno Mars aussi, I Just Might et R2 débarquent avec Ruinard sur Skyrock.

0: Thank you, DJ.
1: De rien, Usher. Usher, DJ God is Falling in Love sur Skyrock. Salut à Asia qui dédicace Kaina et à son père qui rentre de Paris. Et grosse dédicace à Clignancourt, le message est passé. Tu dors, c'est le son de PLK, il est dans la roulette aussi, roulette au 720 pour choper vos places. On l'écoute maintenant, il y a aussi la rafleuse qui arrive juste derrière avec Argent Sale sur Sky. On est premier sur le rap et surtout première radio musicale de France le week-end grâce à vous, merci.

0: fille avec Menina Di Vermelo. Elle aussi, c'est un phénomène. La boss lady, Théodora. On l'écoute maintenant avec Miss Kitoko sur Skyrock. Et le roi de la pop, Michael Jackson aussi. Avec Billie Jean. Bon samedi soir, ça arrive tout de suite sur Skyrock.
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Gims sur Skyrock avec Soleil à 3h du mat sur Sky. On est reparti, nouvelle heure de son. C'est Waïd, j'espère que vous passez un bon week-end, un bon samedi soir. 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J'aime bien toujours savoir ce que vous faites. Je me demande souvent qu'est-ce qu'ils peuvent bien faire en écoutant Skyrock en plein milieu de la nuit. Donc allez-y, dites-moi tout ça par SMS 41759 et sur l'application Skyrock. On repart direct en nouvelle heure de son avec Rambo Goyard. Il vient de Rennes. On l'écoute avec By My Side sur Skyrock. C'est BMS, Meryl aussi avec Eva pour Coco Chanel. Et la Swedish House Mafia arrive avec The Weeknd pour Mosto Flame. 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

House Mafia sur Skyrock avec The Weeknd, le numéro 1 mondial qui a choisi Skyrock pour ses gros stades en France. Là, c'est cet été, ça arrive très très vite, The Weeknd dans toute la France avec Skyrock. Les places sont à choper sur le skyrock.fm. Rubrique concert, le son continue avec Annie qu'on écoute maintenant. C'est un extrait de son dernier album qui s'appelle MILS4 que vous aviez pu découvrir sur Skyrock puisqu'on est premier sur le rap. Les Diamants de Bokassa avec Tiakola, c'est maintenant. Il y a aussi un classique juste derrière, un classique qui arrive avec Michael Jackson, c'est Beat It.

Et c'est Shakira qui a fait le son officiel de la Coupe du Monde qui arrive là dans un mois, comme en 2010, avec Loca Loca Loca. C'est ce qu'on a écouté à l'instant là sur Skyrock. Pineapple, le son de Leto, Bad Bunny, Nueva Yol. Et Gambé arrive avec René Coavilla sur Skyrock. Belle nuit et bon week-end.

Le son de Skyrock en plein cœur de la nuit avec Caroline, le son de MC Solar et Zao sur Sky, 3h51, on est en direct, le son continue. On est premier sur le rap avec RN Boy qu'on écoute maintenant.

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0: classique de PNL sur Skyrock avec Béné, PNL qui viennent du 9-1, qui ont grandi aussi dans le 9-4 à Vitry-sur-Seine. Ça fait plaisir de te faire un classique de PNL comme ça là à 3h41. Ça fait plaisir à Polo le boulanger aussi, à Besnay dans 03 là avec le son à fond au cœur de la boulangerie. Bonne nuit à toi et surtout bon courage pour le taf. Polo, il y a aussi Titi 1994 qui fait du ponçage dans sa salle de bain. J'espère que ça fait pas de bruit hein, parce que 3h du mat passé comme ça, 3h41, t'as pas le droit normalement. Bon. Si ça fait pas de bruit, tant mieux. Bah oui, c'est vrai quand même, la tranquillité c'est important. Le genre de voisin qu'on veut pas avoir. Bon. D'ici Théodora, c'est Mélodrama sur Skyrock. Titi, je te taquine. Hein. Culture aussi avec Méli Mélo et Rihanna avant 4h du mat. Avec Jay-Z qui fait Umbrella, ça arrive sur Sky.
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0: J'ai un problème, j'arrive pas à lancer PLK pour Pocahontas. Attendez, on va rester ensemble en direct, y a pas de galère, pas de quoi s'affoler. C'est comme ça le direct. Hein. Est-ce qu'on l'entend ? PLK.
1: Ouais.
0: C'est bon, parfait. PLK sort.

0: PLK sur Skyrock avec Pocahontas et PLK en ce moment dans la roulette pour aller le voir en concert dans toute la France. PLK, et on a rajouté aussi depuis ce week-end des places pour aller voir Alonso pour son stade Orange Vélodrome à Marseille, donc chez lui à domicile. C'est le 6 juin prochain.
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3: Soyez les bienvenus sur Radio Pénard Skyrock. Bon réveil, il est 4h du matin, voici Gordo.
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2: Un petit coup d'œil sur le temps prévu par Météo France pour ce dimanche, hein, sur l'ensemble du Biterrois. Comment ça se passe? Eh ben, ce sera à peu près comme hier, en fait, hein, toujours ce ciel un petit peu nuageux par moment, des températures qui évoluent de 12 à 13 degrés quasiment ce matin, Balras-Plage à Béziers, et jusqu'à 23 degrés quand même cet après-midi à Narbonne et à Gruissant. Allez, bon début de journée.
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2: Bélier, l'énergie remonte doucement, canalisez-la sans excès. Taureau, une stabilité intérieure revient, elle est précieuse, gardez-la. Gémeaux, votre esprit s'éclaircit, une idée émerge, essayez de la garder. Cancer, le calme domine, il vous fait du bien, alors prolongez-le. Lion, vous prenez du recul, il vous éclaire, continuez. Vierge, vous préparez la suite, tout s'ordonne sans stress. Balance, un équilibre revient lentement mais sûrement. Scorpion, une évolution profonde se confirme, ne forcez rien, laissez la suite agir. Sagittaire, une envie renaît, structurez-la et avancez. Capricorne, vous consolidez votre base, elle est stable, continuez. Verseau, une idée forte s'impose, elle est nette, essayez de la tenir. Poisson, votre intuition domine, elle voit juste, alors écoutez-la.
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C'est Soirée Mondaine par Auréa, à l'instant sur Radio Pénard Skyrock. Bon début de journée avec nous, bonne fin de nuit, 5h20, Camille Jordana pour suivre. Tout de suite, c'est Taylor Swift qu'on écoute ensemble, et grand plaisir, et énorme ce son. The Fate of Ophelia. Merci d'avoir choisi Radio Pénard Skyrock.

bienvenue sur la radio locale, Radio Pénard Skyrock. C'est parti pour cette nouvelle matinée. Bah, salut les lèvres tôt, même lèvres très tôt. Hein. On est bientôt à 5h du matin, il y aura Mary Mary pour suivre. Et là maintenant, c'est Louane avec Chien sur Radio Pénard Skyrock, la radio locale, la radio d'ici.

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2: J'espère que vous allez bien. Bonjour, il est 5h. Voici tout de suite Gims avec Soleil.
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0: Orelsan, Yamé, c'était encore une fois, encore une nouvelle heure qu'on va partager ensemble dans ce dimanche. Il y aura dans quelques minutes, on rappelle, du point sur la météo. Puis vers 5h30, on se retrouvera pour l'horoscope. En attendant, voici la musique de Avamax.
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2: Alors, un petit coup d'œil sur la météo, la prévue pour aujourd'hui sur l'ensemble du Biterrois. Ce sera un ciel encore quelque peu nuageux par moment, en tous les cas. Des températures de 12 à 13 degrés ce matin à Sérignan-Plage, à Béziers, à Maraussan, ou encore à Servian. Alors, cet après-midi, on pourra atteindre les 23 degrés tout de même. Ce sera le cas à Agde, à Béziers, à Vias, ou encore à Port-Iragne. Allez, passez un bon dimanche avec nous.
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2: Bélier, l'énergie remonte doucement, canalisez-la sans excès. Taureau, une stabilité intérieure revient, elle est précieuse, gardez-la. Gémeaux, votre esprit s'éclaircit, une idée émerge, essayez de la garder. Cancer, le calme domine, il vous fait du bien, alors prolongez-le. Lion, vous prenez du recul, il vous éclaire, continuez. Vierge, vous préparez la suite, tout s'ordonne sans stress. Balance, un équilibre revient lentement mais sûrement. Scorpion, une évolution profonde se confirme, ne forcez rien, laissez la suite agir. Sagittaire, une envie renaît, structurez-la et avancez. Capricorne, vous consolidez votre base, elle est stable, continuez. Verseau, une idée forte s'impose, elle est nette, essayez de la tenir. Poisson, votre intuition domine, elle voit juste, alors écoutez-la.

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0: Bienvenue sur Radio Open Air Skyrock. Bon dimanche avec nous, 6h-20. C'est parti pour cette nouvelle journée avec poursuivre du bon son. Ça tombe bien. Elliot, La Camisa Negra et Robbie Williams pour tout de suite sur Radio Open Air Skyrock.
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On va écouter, tiens, un instant, c'était Camera sur Radio Pénin Skyrock. Excellent dimanche, merci de votre visite. Courage, hein, d'ailleurs, pour ceux qui doivent bosser là ce matin, ceux qui sont déjà au travail, on pense bien à vous, bien sûr. Et on va poursuivre ZECP avec SCH Fade Up. Et puis, on l'entend, ça fait partie des petits classiques funk, comme on dit. Fanatic One, avec le titre Stranger sur Radio Pénin Skyrock, la seule radio locale.

0: Bonjour, bienvenue, c'est dimanche matin, c'est Radio Pénard Skyrock, il est 6h, voici Angèle.
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0: Bon, c'est l'heure du petit-déj peut-être hein, pour certains d'entre vous. C'est parti pour ce dimanche matin. Je suis content d'être avec vous dans un instant, enfin dans 10 minutes à peine. On va se retrouver hein, pour parler de la météo. Avant maintenant, Céline, c'est dans ton téléphone sur Radio Pénard Skyrock.
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2: Un petit coup d'œil en effet sur le temps prévu par Météo France pour aujourd'hui sur le Biterrois. Comment ça se passe? Et bah écoutez, ce sera toujours un ciel partagé entre nuages éclaircis en fait. Des températures qui restent plutôt douces puisqu'on aura de 12 à 13 degrés quasi ce matin jusqu'à 23 degrés cet après-midi. À partir de demain, on devrait être pas loin des 24 degrés les après-midi, puis entre 12 et 15 degrés le matin. Donc voilà, ça va se radoucir nettement. Allez, bienvenue sur Radio Pénard Skyrock.
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0: Bienvenue sur Radio Pénin Skyrock, votre radio locale. Un petit coup d'œil sur le calendrier. Alors aujourd'hui, eh bien, c'est dimanche, nous sommes le 10 mai. Bonne fête aux Solanges. On dit que mai en rosé abondant rend le paysan content. Des anniversaires à présent. Si vous-même vous êtes né un 10 mai, bah, joyeux anniversaire. Hein. Vous êtes né le même jour qu'Aya Nakamura, qui fêtait 32 ans aujourd'hui. On pense au rappeur Damso, 35 ans. On pensera aussi eh bien, à Doc Gineco, 53 ans. À Sylvain Viltors, un footballeur, 53 ans. On pense à Bob Sinclair, qui fête ses 58 ans aujourd'hui. Allez, joyeux anniversaire tout le monde. Restez dans le coin. On va poursuivre ce début de matinée avec du très bon son. Il y aura par exemple Zao, encore Tears for Fears.
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0: avez écouté Jack et Carla sur Radio Pélin Skyrock, votre radio de divertissement, 6h30, tout rond. Bonjour, c'est dimanche aujourd'hui. Une bonne rafale de tubes avec pour suivre Louise Attac, PLK et maintenant No Doubt sur Radio Pélin Skyrock. Bienvenue chez nous et bon réveil.
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Elle nous attaque un instant avec la plume sur Radio Pénard Skyrock, la radio locale, la radio d'ici, 7h-20. Je vous retrouve dans un instant pour vous parler sortie, loisirs. Et puis la musique là qui s'enchaîne, celle de Minelli dans un instant. Auparavant, c'est Alex Warren. Voici Fever Dream sur Radio Pénard Skyrock.

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1: Bienvenue sur Radio Pénard Skyrock. Tiens, j'ai une bonne idée de sortir à vous proposer pour bien manger. Ce sera dès ce 12 mai, le bistrot Régent ouvre ses portes. Un lieu plutôt chaleureux pour se retrouver entre amis, en famille, entre collègues. Cuisine simple, généreuse, conviviale. Ouverture ce 12 mai, ce sera 3 impasse de la Gignesse à Béziers. C'est en face de Made for Baby, bistrot Régent. Allez, passez un bon début de journée pour les prochaines minutes. Et avant 7h, on écoutera Miles Smith ou encore Miley Cyrus.
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2: Excellent dimanche avec votre radio locale, Radio Pénard Skyrock. Bientôt 7h du matin. Merci d'être avec nous. Et Caméo maintenant, Back and Force sur Radio Pénard Skyrock.

0: Salut, bienvenue chez nous. Bonjour, bon réveil. Il est 7h du matin. Voici Oria, soirée mondaine.
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Comment ça va ce matin? Je crois que vous passez un agréable moment. Alors peut-être du petit-déj hein, ce dimanche. Là, je vous retrouve dans quelques minutes pour un petit point sur la météo. En attendant, on écoute ensemble Amy Winehouse, aussi Back to Black sur Radio Pénard.

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2: C'est le partagé en fait entre nuages éclaircis hein, pour ce dimanche. Oui, c'est comme ces derniers jours, hein, ça continue encore aujourd'hui avec plutôt de la douceur en termes de température. Il fait 13 degrés ce matin sur les allées Paul Riquet de Béziers. On pourrait atteindre tranquillement les 22-23 degrés cet après-midi à Narbonne, à Valras-Plage, à Gruissant, encore à 7. La tendance pour demain lundi, ce sera quasi la même chose, toujours nuages éclaircis et douceur en termes de température. Allez, bon dimanche.
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0: Je vous rappelle les principales infos du calendrier. Aujourd'hui, c'est dimanche 10 mai, 130e jour de l'année. Toujours plus 3 minutes de soleil, bien sûr. Bonne fête aux Solanges. Et on dit que mai soit venteux ou clair, toute récolte aura bon air. Les adversaires de Bob Sinclair, qui fête ses 58 ans. Aujourd'hui, on pense à Emmanuel DeVos, qui fête ses 63 ans. On pense à Bono, chanteur de U2, qui fête ses 67 ans aujourd'hui. On pense à qui d'autre encore? Eh bien, à Sylvain Viltor, qui est un footballeur. Je ne sais pas si vous vous rappelez, on l'a fête ses 53 ans. Et puis il y a Nakamura qui fête ses 32 ans aujourd'hui. Allez, bon dimanche avec nous, la suite de la musique avec Taïk ou encore avec Gordo.
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1: Dimanche matin, à la cool, vous avez choisi Radio Pénard Skyrock. J'ai grand plaisir à vous accompagner toute la matinée, en fait, jusqu'à 11h. Et puis, à partir de 11h jusqu'à 13h, vous connaissez la formule. C'est 2 heures de rigolade et de bonne musique avec George pour les meilleurs moments du Pénard déchaîné. Bon, la suite maintenant, c'est la réédition de ce tube de 2009 de Marc-Antoine. Voici Ton besoin de toi sur Radio Pénard Skyrock.

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0: la fête des 32 ans tourant aujourd'hui à Yana Kamura qu'on écoute à l'instant sur Radio Open Air Skyrock. Allez, bon week-end, il y aura du Calogero tout à l'heure et puis du Naïka également qu'on va retrouver dès maintenant avec One Track Mind. Soyez les bienvenus chez nous sur le 100 FM à Béziers.
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1: Bon, vous noterez ce rendez-vous que je vous propose de noter à partir de ce jeudi. Au centre-port du Cap d'Agde, ce sera l'occasion de la nouvelle édition de VinoCap, le plus grand salon œnotouristique à ciel ouvert du sud de la France. Un salon qui sera ouvert à partir de 10h le matin jusqu'à 20h sur les quais du centre-port. Voilà, une belle escapade gourmande et festive en plein cœur du Cap d'Agde pendant 3 jours. C'est VinoCap. Ça commence ce jeudi. Allez, passez un bon dimanche avec nous. La suite de la musique, c'est Taylor Swift.
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C'est Taylor Swift un instant sur Radio Panar Skyrock. On va rejoindre tranquillement les 8h du matin. Bon dimanche avec nous. La petite nouveauté de la petite culotte, c'est dans un instant, s'appelle Cantalo. Et puis là maintenant, c'est un vrai beau classique de Diana Ross. Voici Upside Down.

0: Bonjour et bon dimanche. Vous écoutez Radio Pelin Skyrock. Il est 8h. Voici maintenant Angèle.
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Quel plaisir d'être avec vous tout au long de cette matinée de dimanche, en plein cœur de votre week-end de 3 jours. Et oui, encore un week-end de 3 jours, évidemment, avec le 8 mai. Dans un instant, on va parler météo. Et puis là maintenant, c'est Pink sur Radio Canard Skyrock.

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3: Bon, c'est essentiel partagé en fait, entre nuages éclaircis, de la douceur hein, par contre en termes de température, et ça c'est quand même plutôt bien. Ça devrait continuer d'ailleurs. Des minimales qui sont en zone de 12 à 13 degrés ce matin à Béziers, Narbonne, au Cap d'Agde, et puis jusqu'à quasi 23 degrés annoncés cet après-midi. Ce sera le cas à Montpellier, ou encore à 7. Allez, passez un bon dimanche avec nous.
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Il est vraiment bien réussi, hein. C'est le nouveau Chabouzé, Born to Die sur Radio Open Arts Skyrock. Dimanche matin, 8h15, je vous retrouve dans quelques minutes là seulement pour parler de l'éphéméride. Là tout de suite, on poursuit en musique cette matinée avec Benjamin Biolay.

0: Bon, je rappelle les infos du calendrier. Aujourd'hui, c'est dimanche 10 mai, 130e jour de l'année. Bonne fête aux Solanges. On dit que mai en rosé abondant rend le paysan content. Des anniversaires à présent. Aya Nakamura, chanteuse, fête ses 32 ans aujourd'hui. On pense au rappeur Damso, qui fête ses 35 ans. On pensera aussi, eh bien, à Bob Sinclair, qui fête ses 58 ans aujourd'hui. Christophe Lefriant, qui nous fait toujours rêver depuis des dizaines d'années maintenant. Pour moi, un des meilleurs DJ au monde, hein, c'est clair. Allez, dans un instant, la suite avec Bébé Rexha. Restez avec nous.
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2: Bélier, l'énergie remonte doucement, canalisez-la sans excès. Taureau, une stabilité intérieure.
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2: Bélier, l'énergie remonte doucement, canalisez-la sans excès. Taureau, une stabilité intérieure revient.

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2: Bélier, l'énergie remonte doucement, canalisez-la sans excès. Taureau, une stabilité intérieure revient, elle est précieuse, gardez-la. Gémeaux, votre esprit s'éclaircit, une idée émerge, essayez de la garder. Cancer, le calme domine, il vous fait du bien, alors prolongez-le. Lion, vous prenez du recul, il vous éclaire, continuez. Vierge, vous préparez la suite, tout s'ordonne sans stress. Balance, un équilibre revient lentement mais sûrement. Scorpion, une évolution profonde se confirme, ne forcez rien, laissez la suite agir. Sagittaire, une envie renaît, structurez là et avancez. Capricorne, vous consolidez votre base, elle est stable, continuez. Verseau, une idée forte s'impose, elle est nette, essayez de la tenir. Poisson, votre intuition domine, elle voit juste, alors écoutez-la.
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0: Bonne Caroline avec Zaou à l'instant sur la radio d'ici, Radio Pénard Skyrock. Elle est dimanche matin, 9h32. Il y a du Christophe Willem dans quelques minutes. Et puis là, maintenant, on va retrouver Jennifer Lopez avec David Guetta, Save Me Tonight. Merci d'écouter Radio Pénard Skyrock.
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3: Bon, la tendance pour aujourd'hui, dimanche, eh bien, c'est toujours ce ciel variable entre nuages éclaircis. Normalement, peu ou pas de pluie. Hein. Bon, les températures qui sont douces, il fait 13 degrés ce matin. À Servian, à Sauvian, à Valras-Plage et à Pézenas, on attend tranquillement jusqu'à 22-23 degrés cet après-midi à Béziers, ainsi qu'à Montpellier. La tendance pour demain, lundi, eh bien, ça va tourner vent du nord. Hein. Petit à petit, du coup, bah, c'est bien, c'est qu'on aura de belles éclaircies. On aura 15 degrés, par exemple, demain matin à Béziers. Allez, passez un bon dimanche avec nous, un bon week-end.
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1: Passez un bon dimanche avec votre radio locale, Radio Pénard Skyrock. 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

0: Avec Ed Sheeran, à l'instant, c'est Camera sur Radio Pénard Skyrock, la radio locale, la radio d'ici. Excellent week-end. Je crois que vous êtes en pleine forme. Nous, on est ensemble jusqu'à 11h. Et puis, à partir de 11h, ce seront les meilleurs moments du Pénard déchaîné de George. En attendant, on continue la musique avec la BO de Roméo doit mourir. Voici Alia.
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0: Les 10h, excellent week-end avec votre radio locale, Radio Pelar Skyrock. Voici Naïka.
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3: Bon, pour aujourd'hui, ça reste un ciel partagé, en fait, entre nuages éclaircis, des températures qui sont douces, en fait. On a 13 degrés quasiment ce matin à Béziers, à Valras-Plage, au Cap d'Agde. On pourra attendre jusqu'à 23 degrés cet après-midi à Sérignan, ainsi qu'à Pézenas. Allez, passez un bon dimanche en notre compagnie.
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Avec Tiesto, à l'instant, c'est Beautiful Places. On est ensemble sur Radio Pénard Skyrock à 10h11. Dans quelques minutes, il y a le nouveau Superbus. Ok, KO. Et puis là maintenant, c'est Lily Allen avec Ours, le fils d'Alain Souchon. Et c'est 22 sur Radio Pénard. Hey.

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1: 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Bon, étant de jeter un petit coup d'œil sur bien les infos du calendrier. Aujourd'hui, c'est dimanche 10 mai, 130e jour de l'année. On est toujours à plus 3 minutes de soleil. Bonne fête aux Solanges. On dit que mai en rosé abondant rend le paysan content. Les anniversaires de Bono, chanteur et créateur du groupe U2, qui fêtait 67 ans aujourd'hui. On pense à Bruno Madinier, qui est un comédien, qui fêtait 71 ans. On pense à Bruno Volkovitch, comédien également, 66 ans. À Bob Sinclair, 57 ans aujourd'hui. Et puis à Aya Nakamura, fête-elle ses 32 ans aujourd'hui. Allez, passez un bon dimanche. Dans quelques instants, ce sera Auréa avec Soirée Mondaine.
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1: Bon, on est au milieu de cette matinée de dimanche. Merci de votre visite parmi nous, que ce soit sur le 100 FM, là autour de Béziers, que ce soit également en digital, via l'application gratuite Radio Pénard depuis vos smartphones. Pour la télécharger, c'est facile. Vous allez sur les plateformes Google Play Store ou sur Apple Store. Et l'on poursuit.

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3: Ben, je rappelle, aujourd'hui, dimanche, ce sera une tendance à quelques passages nuageux, mais quand même de belles éclaircies, puis plutôt de la douceur en termes de température. En effet, on doit jusqu'à 22, 23 degrés cet après-midi. Ce sera le cas au Cap d'Agde, à Béziers, à Narbonne, à Sérignan-Plage. La tendance pour demain, lundi, c'est quasi la même chose. Entre nuages et éclaircies, on ira de 12 à 15 degrés le matin jusqu'à 20, 24 degrés l'après-midi.
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À la selfie, comme on dit, un Blast Jax à l'instant avec Unfaithful sur Radio Pénard Skyrock, une radio populaire et indépendante. 10h42, dans quelques instants, on va parler sorties loisirs. Et puis là, maintenant, on poursuit tout de suite avec Bébé Rexha, reprise de Faceless Insomnia, voici New Religion.

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1: Bon, eh bien, notez ce rendez-vous qui vous est proposé en Biterrois, là, dans quelques jours seulement. 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Un dîner prestigieux avec le traiteur Les Savouries, la voix de Priscilla Le Folle et puis le spectacle de la compagnie Jim Prod. 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Bon rendez-vous avec Radio Pénard Skyrock et son club Pénard.
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0: Gambino à l'instant et le J, Jules, c'était Rihanna, le titre de cette chanson. Bientôt 11h, c'est parti pour les meilleurs moments du peinard déchaîné de George. Ça arrive juste après Jason Derulo. Salut tout le monde, je retrouve à 13h.
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0: C'est parti pour le meilleur du peinard déchaîné de George sur Radio Peinard Skyrock. Il est 11h.
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5: C'est CIBZ, pas de solution, bonjour.
6: Oui, bonjour. Allô ?
5: Oui, bonjour.
6: Mais qui êtes-vous ?
5: Madame Pourrier, au parc des expos de Béziers.
6: Oui, dites-moi, c'est Nono le clown, là.
5: Oui, Nono.
6: Ouais, et ils m'ont donné le ticket, ils ne veulent pas me servir à manger, là.
5: Et où vous êtes ?
6: Eh bien, choucroute.
5: Ben, choucroute, normalement, le ticket, ils doivent.
6: Et ils veulent pas.
5: Vous pouvez me passer ?
6: Oui, qui est là ? Ouais, le monsieur veut me parler. Allô ?
5: Oui, bonjour.
6: Oui.
5: Oui, monsieur, je sais pas, mais vous comprenez tout quand on vous parle ?
6: Oui, si on m'articule bien, oui. Et je ne suis pas plus bête que vous.
5: Bon, d'accord. Monsieur, donc...
6: Bon, qui êtes-vous, vous ?
5: Monsieur.
6: Oui.
5: C'est moi qui pose les questions.
6: Oui.
5: D'accord ?
6: Oui.
5: C'est pas vous.
6: D'accord.
5: Bon. Donc, ce monsieur vous donne un ticket. Mais vous n'avez pas un chéquier, vous ?
6: Non, mais attendez. Il est déjà venu manger une fois avec quelqu'un. Il a amené quelqu'un à manger. Alors, il faudrait savoir. Les tickets, c'est pas pour deux. Il faut le lui dire.
5: Ah, excusez-moi, je crois qu'on faisait le.
6: Non, attendez, il faut pas déconner, attendez, il faut pas me prendre pour un blaireau quand même.
5: Écoutez, non, attendez, deux secondes.
6: Qui êtes-vous, vous ?
5: Attendez, monsieur, vous êtes qui, vous ?
6: Moi, je suis le gérant. Et vous, qui êtes-vous, vous ?
5: Ah ! Excusez-moi. Excusez-moi, hein. J'ai cru que c'était monsieur Ferrand qui me faisait une farce.
6: Non, attendez.
5: C'est pas une farce.
6: Mais non, je suis en train de vous dire, il a déjà mangé avec une personne, alors.
5: Et qui ?
6: Eh bien, le clown.
5: Mais comment il a déjà mangé ? Je viens de lui donner le ticket maintenant.
6: Pourquoi la personne est venue ? Mais non, mais il l'a donné à une personne, ce ticket, déjà. Il y a une autre personne qui a ce ticket, alors faut savoir.
5: Non, attendez. Moi, à mon niveau, je me suis entendu avec M. Châtelier.
6: Oui.
5: Hein ? Et vous êtes de la même maison.
6: Oui.
5: Bon, mais excusez-moi tout à fait pour le début, parce que je croyais qu'on me faisait une farce.
6: Non, attendez.
5: Je m'excuse.
6: On est en plein service, là. Et
5: bon,
6: alors
5: écoutez-moi.
6: L'autre clown, normalement, le nœud, là. Et il est en train de nous faire un bordel qui n'est pas possible.
5: Non, attendez, monsieur.
6: Vous êtes qui, vous ?
5: Moi, je suis la responsable de la foire. Madame Pourrier.
6: Oui, madame
5: Pourrier. Je me suis entendue avec monsieur Châtelier.
6: Oui.
5: Comme quoi, avec ses tickets repas, ses tickets donc que nous donnons, nous, il le sait, monsieur Châtelier. Il m'a dit qu'ils peuvent aller manger sur les deux sites.
6: Oui, attendez, bon. Mais l'autre, donc, il a déjà envoyé avec son ticket, l'autre clown à la con, là. Il a déjà envoyé quelqu'un manger, il a envoyé une nana manger.
5: Non, mais moi, c'est... Non, regardez, c'est chaque...
6: Et il me dit que c'est son assistante. Alors là, on se fout de nous, là.
5: Qui est l'assistante ?
6: Du clown.
5: Et tout seul ?
6: Ben oui.
5: Cette histoire.
6: Non, il se fout de nous, c'est ce que je vous dis. Alors qu'on est en plein service, je suis obligé de vous appeler, là, madame Pourrier, là. Et le ticket que vous lui avez donné à ce clown,
5: hein,
6: il a envoyé une fille manger de l'autre côté.
5: Mais parce que moi, j'ai une fille qui mange, là, une brune.
6: Mais c'est avec elle qu'il est.
5: Eh bien, c'est une secrétaire.
6: Eh bien, elle a donné le ticket.
5: Oh purée. Excusez-moi, monsieur, vous pouvez pas lui dire de me monter me voir au bureau, parce que là, je comprends rien avec eux.
6: Oui, attendez.
5: Hein?
6: Et son venant, c'est quoi ?
5: Et le monsieur, c'est le clown, Nono.
6: Oui, Nono. Eh, le clown à la con, là. Viens. Lâche-le, Robert. Non, parce qu'il allait tout casser. Lâche-le. Tu remontes voir la mère, comment vous appelez-vous ?
5: D'accord, j'ai compris. Bonjour, monsieur. Bon appétit.
6: Allô ? Tu remontes voir la mère Pourrier là-haut.
5: Non,
6: okay.
5: Non, monsieur, attendez.
6: Ne vous arrangez.
5: C'est Tata Pourrier.
6: Hein ?
5: C'est pas la mère Pourrier, c'est Tata Pourrier.
6: Tata, tu remontes voir le clown là, tu vois madame Pourrier. Allez, je vous le renvoie là. Hein.
5: D'accord.
6: Allez.
5: Et je vous embrasse.
6: Allez, oui. Embrassez-moi,
5: oui,
6: profitez-en.
5: Je vous embrasse. Et je vous vois pas, j'en profite.
6: Et ouais.
5: Peut-être que vous êtes très laid, mais tant pis, je vous embrasse.
6: Mais non, attendez. Vous donnez des tickets de clown et donne ça des gonzesses. Méfiez-vous à la fois, hein.
5: Oh, mais monsieur, il faut quand même penser que les femmes ont faim aussi.
6: Les femmes enceintes,
5: quoi ? Oui, elles ont faim de tout.
6: Elles ont faim, ouais.
5: Elles ont très faim.
6: Bon. Allez.
5: Au revoir, monsieur.
6: Au revoir, monte voir la mère Pourrier, là-haut.
5: Non, t'as la mère Pourrier, Tata Pourrier.
6: Non, je dis à l'autre clown, là.
5: Mais oui, mais à l'autre clown, oui, c'est Tata Pourrier.
6: Mais dites-moi.
5: Au revoir, monsieur.
6: Non, mais il doit y avoir... Attendez.
5: Non, je suis obligé de m'arrêter, monsieur, j'ai du monde.
6: Mais et moi, alors,
5: venez me voir. Allez, venez
6: allez,
5: me voir.
6: Tout de suite. Rapide-toi et monte voir la mère Pourrier.
5: Voilà,
6: allez, merci,
5: revoir.
6: À tout de suite.
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2: Fanny, quoi faire, c'est bonjour.
3: Bonjour. Ah, on appelle l'école de langue Hobson pour appeler le rendez-vous.
2: Pour prendre un rendez-vous?
3: Ben oui, pas le bon sens, non. Pour prendre un rendez-vous?
2: Oui, quand est-ce que vous voulez venir?
3: Vendredi.
2: Jeudi?
3: Non, vendredi.
2: Vendredi, demain?
3: Non, vendredi.
2: Attendez, je ne vous comprends pas, là.
3: Je suis professeur à l'école de langue Hobson.
2: Ah.
3: Voilà, je suis professeur de langue, hein?
2: Oui.
3: Prenez un rendez-vous. Elle a vu dans le poste café.
2: Oui. C'est une plaisanterie, là.
3: Mais non, venez, professeur. Non, voilà, prenez, professeur à l'école de langue Hobson, compris?
2: Oui.
3: Voilà.
2: Bon, attendez, alors, vous voulez le rendez-vous?
3: On va aller au rendez-vous, mais pas de combien de cheveux?
2: Oui, ça j'ai bien compris, mais pour quand est-ce?
3: Vendredi, au Monsieur Georges.
2: Vendredi, 11h.
3: Mais, elle est bête ou quoi?
2: Samedi.
3: Oh, elle a dans les oreilles, hein?
2: Samedi?
3: Vendredi.
2: Oh, alors attendez.
3: Vendredi, oui, non, dit, voilà.
2: Marie-Jean?
3: Ah, mais pas de Marie-Jean. Ah, Marie-Jean.
2: Pas en anglais, en hollandais.
3: Quoi?
2: Allô?
3: Oui, Marie-Jean?
2: Oui.
3: Ah, Marie-Jean. Elle a mis ses cheveux pour vendredi. Elle est professeure de langue à l'école Hobson. Elle a eu un peu de café, tout n'y confus. Marie-Jo?
2: Oui.
3: Voilà. Prenez votre rendez-vous vendredi.
2: Vous avez déjà pris rendez-vous ici?
3: Non, parce que ma femme a vu, elle a fait les doigts. Marie-Jo a fait les doigts. Elle a fait les doigts, quoi. Elle a fait les ongles. Marie-Jo?
2: Oui.
3: Bah, des cabines, moi, c'est chaud, hein. Voilà, au moment du dit, alors, après, écoutez, Tony Coiffure, quelque chose, je vais faire professeur de langue à Hobson. Vous connaissez?
2: Oui.
3: Voilà. Elle avait un peu de café pour l'heure. Au moment du dit, alors.
2: Et vous voulez faire une.
3: Alors, attendez, ne quittez pas. Monsieur! Oui? Vous allez comprendre? Attendez, je vais vous aider. Oui, allô? Allô?
2: Oui?
3: Oui, bonjour, madame. Qu'est-ce que vous voulez dire au monsieur? Il me dit qu'on ne comprend pas.
2: Oui, bon, c'est une plaisanterie.
3: Non, mais c'est ma appel, je passe vous aller, me dit, mais moi, il y a une dame qui ne comprend rien de ce que je vous demande. Qu'est-ce qui se transmet alors, monsieur? Oh, peut-être on dit, Wendudi. Allô? Monsieur, il dit que c'est pour Wendudi? À 4h? Allô? Anthony Graffur? On dit pas, tu peux courir? On dit pas, courir?
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1: Allô?
2: Oui, la boucherie de Monaco.
1: Oui, madame.
2: Agde.
1: Oui.
2: Bonjour, je vous appelais parce que... Allô?
1: Oui.
2: Vous savez qu'il y a le vote à nouveau sur Agde.
1: Oui.
2: Et bien, je voudrais savoir si vous pouviez faire partie de la liste de soutien.
1: Non, vous savez, moi, dans le commerce, j'évite la politique.
2: Ah bon?
1: Oui. Bon, c'est pas que j'ai pas d'opinion, hein.
2: Je travaille en marketing.
1: Oui, non,
2: monsieur
1: mais...
2: pas sérieux, et oui. Qui nous a dit qu'on aille faire signer tous ceux chez qui qu'on est client. Vous voyez ce que je veux dire?
1: Ah oui, mais justement, il est pas client, en plus.
2: Non, mais moi, je le suis.
1: Ah bon?
2: Ben oui.
1: Non, mais bon, la question, c'est que vous savez, dans le commerce, surtout dans le style de commerce qu'on a, nous, mieux vaut éviter de dévoiler ses opinions à ses clients.
2: Ben oui, mais Régis Passérieux m'a dit qu'il comptait sur vous.
1: Ah ben oui.
2: La boucherie de Monaco.
1: Oui, ben non. Maintenant, bon, je dis pas qu'il peut pas compter sur moi, mais...
2: Ah, vous voyez bien. Ah bon. Je vous mets parmi les sympathisants.
1: Non, même pas. Je veux pas... rien du tout.
2: Écoutez, j'ai commencé ce matin et il m'en faut 10 pour finir le journée. Est-ce que je peux vous mettre, s'il vous plaît?
1: Ah non.
2: Bah si.
1: Non. Ben non, je vous dis non.
2: Et vous, je vous en prie.
1: Ah ben non. C'est non et c'est non.
2: Vous êtes monsieur?
1: Lescure.
2: Monsieur Lescure. Boucherie de Monaco.
1: Mmh. Ah non, mais vous me mettez dans rien du tout. Hein. Non, moi je vous dis, bon, vu ma position par Agde.
2: Écoutez, il y avait une case, je vous ai mis dedans, je peux pas.
1: Ah non.
2: Et je peux plus effacer,
1: non.
2: Maintenant,
1: ah,
2: bah, si, dit,
1: moi, ça...
2: mais vous m'avez donné votre nom, monsieur Lescure.
1: Je suis libre de donner mon nom quand même, non? Mais maintenant, ça m'engage à rien en donnant mon nom.
2: Mais là, maintenant, moi, je vais faxer tout ça et vous recevrez les affiches, tout ça.
1: Ah ben non, moi, pas question. Non, ça m'intéresse pas. Voilà. Allez, vous en trouverez bientôt.
2: Ben non, il m'en manque plus qu'un.
1: Il y en a plein sur Agde.
2: Écoutez, je peux vous demander, monsieur Lescure.
1: Non, vous me demandez rien.
2: Si on s'engage à vous prendre, écoutez, une fendue.
1: Vous voulez que je sois franc?
2: Oui.
1: Ça fait 7 ans que je suis ici. À chaque fois, j'ai entendu parler, vu monsieur le pas sérieux en personne, c'est à chaque fois la veille des élections. Alors,
2: j'arrive bien avant. Regardez,
1: là,
2: c'est en novembre.
1: Avant, oui. Non, mais on est.
2: Bah, écoutez, je lui demanderai de passer cet après-midi.
1: Non, vous laissez tomber.
2: Avec le midi libre.
1: Allez, au revoir.
2: Bah, il passera chez monsieur Lescure avec le midi libre.
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3: Allô?
4: Oui, allô, bonjour madame. Le Midi Libre m'a donné votre numéro. Vous êtes la correspondante de Corneillan?
3: Oui.
4: Voilà, vous êtes la nouvelle. Et parce que je voulais faire passer un communiqué, mais ils m'ont dit que c'était vous qui vous occupez de ça.
3: Oui, tout à fait.
4: Vous êtes la correspondante de Midi Libre, Fanny, hein? Qui c'est Fanny, c'est ça, hein?
3: Oui.
4: Parce qu'avec la mairie de Corneillan, on a monté une association de la protection des propos qui sont déplacés envers les femmes et les filles. Et je voulais savoir si je pouvais vous faire passer ce communiqué.
3: Si vous voulez, oui.
4: Parce que nous sommes, vous voyez, nous sommes avec mon épouse, nous sommes avec d'autres adhérents de maisons de retraite. On est contre justement ces propos sexistes qui s'adressent aux femmes. Vous avez entendu parler de la fille à la crinière de Lyon, pour Miss France.
3: Pas vraiment, non. Et je peux vous rappeler ce soir parce que là, je travaille.
4: Attendez, parce que je vais vous dire, il y a aussi des femmes qui ont dit qu'elle a un cou de girafe ou alors elle a des pieds de poule. Tout ça, il faut arrêter. Et puis, je ne vous dis pas ce qu'ils disent. Bon, vous comprenez tous ces propos qui sont liés à des animaux, vous voyez.
3: Vous habitez Corneillan?
4: Oui, j'habite Corneillan. Et alors, et ceux qui disent d'une femme, vous voyez, elle a un joli minou. Vous voyez, ça, c'est plus possible. Et un joli minou, oui. On ne peut pas dire ça. Une chatte, c'est pas. Il faut protéger tout ça, madame. Et je voulais savoir si vous pouvez me faire une interview.
3: Oui, il faut que je demande ce que j'appelle le Midi Libre et que je leur pose la question.
4: Attends, Midi Libre, ils m'ont dit, va voir la nouvelle là-bas et tu te débrouilles avec elle.
3: Oui, mais je leur pose quand même la question. Je suis obligée de vous rappeler, je suis à...
4: Vous vous rendez compte qu'on dit d'une femme, elle a des pieds de poule, un coup de girafe ou une jolie chatte? Ça, c'est plus possible de dire ça, madame, vis-à-vis des animaux.
3: Je ne peux pas continuer à vous parler, je suis au travail, je vous rappelle ce soir.
4: Mais vous ne travaillez pas à Midi Libre?
3: Oui, mais je ne sais pas, c'est pas mon travail tout le temps, Midi Libre. Là, Je suis en train de travailler. Midi Libre, c'est un plus.
4: Ah, mais là, je comprends. Bah, écoutez, je vous rappelle ce soir pour l'interview.
3: D'accord.
4: Et puis, il y en a marre de dire une jolie chatte, des crinières de lion. Tout ça, c'est pas
3: d'accord.
4: Possible. Coup de girafe, vous pensez. Des pieds de poule en plus, voyez-vous. Bon, je vous rappelle, vous êtes Fanny, comment déjà? Fanny Bière. Hein?
3: Je vous rappelle ce soir.
4: Ben, j'y compte bien. Merci à vous. Au revoir, madame. Au revoir.
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10: Les dames en bras, bonjour.
11: Oui, bonjour. Pourrais-je parler à Madame Malabieux, s'il vous plaît?
10: Oui, attendez, ne quittez pas. C'est de la part de qui?
11: C'est de la part de la trésorerie de Sérignan.
10: Oui, ne quittez
11: Merci.
10: Pas, s'il vous plaît. Allô?
11: Oui, bonjour. bonjour madame.
12: Bonjour madame.
11: Je vous passe monsieur Maillard, le receveur.
12: Hmm?
11: Ne quittez pas.
12: Merci. Allô?
13: Allô?
12: Oui, bonjour monsieur.
13: Oui, bonjour madame, monsieur Maillard, receveur à Sérignan.
12: Oui, monsieur Maillabio.
13: Madame Maillabio, hein?
12: Voilà.
13: Bon, vous venez d'entrer récemment, on vous a identifié récemment par rapport au personnel de la mairie de Valras, hein?
12: Tout à fait.
13: Et vous venez de Paris, hein?
12: Voilà.
13: Bon, dites-moi, moi je vous appelle parce que j'ai un petit problème.
12: Oui.
13: Je pense que, voilà, c'est une validation. Nous, on a une facture vous concernant de 11 272 francs.
12: 11 272.
13: Oui, vous concernant. Parce que des gens, enfin c'est la mairie qui a commandé, parce que je pense que le 9 novembre, il doit y avoir quelque chose. La mairie a commandé au pauvre Jacques à Béziers, c'est le meilleur des traiteurs, hein, et avec Jean-Louis Quignon. Et ils ont donc commandé, avec le pauvre Jacques et Jean-Louis Quignon, un repas pour 200 personnes pour votre anniversaire, paraît-il.
12: Pardon?
13: Bon, parce que c'est votre anniversaire, paraît-il, le 9 novembre.
12: Oui.
13: Non, mais attendez. Non, attendez, je plaisante pas.
12: Ah bon?
13: Parce qu'en même temps, il n'y a pas le paiement, il n'y a pas le numéro de mandat.
12: Il n'y a pas de bon engagement.
13: Ben non, et moi je suis obligé de le signer, mais de vous le facturer à vous.
12: Ah, vous êtes gentil. Alors vous annulez le repas.
13: Ah non, c'est trop tard. Non, non, attendez. Vous venez d'arriver.
12: Oui.
13: Il faut se conformer aux usages ici. Hein?
12: Ah bon?
13: Parce qu'à l'heure qu'il est, j'ai autre chose à faire, s'il vous plaît. Donc, il y a 12 373 francs.
12: Oui, monsieur. 12 373 francs.
13: Moi, je veux bien. Il faut m'envoyer un fax, alors.
12: Oui. Alors, vous me dites à l'attention de qui?
13: De monsieur Maillard.
12: Oui. Vous me donnez votre numéro de fax?
13: 04 67 36.
12: 64 36.
13: 04 67 36 52 36.
12: 04 67 36 62 36.
13: 52.
12: 52, excusez-moi, vous me trouvez. 52 36. Ok.
13: Ben, parce que, alors, je sais pas si c'est la mairie qui... Mais on n'a pas eu de numéro d'engagement.
12: Mm-hmm.
13: Et moi, je peux pas me permettre de valider le paiement, là.
12: Ah ben, c'est tout à fait normal, hein. Ça, je le conçois très bien.
13: Alors, on nous a mis que c'était votre anniversaire le 9 novembre.
12: Oui.
13: Odile Maliabo, il y a une commande. Je vois ça, traiteur, entrée, petit four, apéritif, tout ça, mais il y en a pour 11 000. Et moi, je ne peux pas engager ça comme ça. Qui paye?
12: D'accord.
13: Mais est-ce que c'est vous qui avez passé cette commande?
12: Pas du tout.
13: Ben, ils mettent que c'est vous.
12: Ah non, non.
13: Attendez, là, il y a un problème, là. Ils ont mis que c'était Odile Maliabo.
12: Qui avait passé cette commande?
13: Oui, qui avait passé cette commande.
12: Non, pas du tout. Je n'ai rien passé du tout.
13: Et qui c'est qui s'amuse à ça, alors?
12: Ah, c'est une très bonne question.
13: Parce que l'année dernière,
12: oui.
13: Madame Pellerin
12: oui.
13: avait eu des problèmes avec le même problème-là.
12: Ah bon?
13: Anniversaire, mais seulement, elle était obligée de payer à l'arrivée, parce que le maire avait rien voulu savoir.
12: Ah non, non, là, je n'ai rien engagé, hein. Je n'ai rien demandé. Hein.
13: Ouais, mais le problème, c'est qu'ils vont vous livrer, le traiteur. Au palais de la maire, le 9 novembre, alors... Il faut vous mettre d'accord, là.
12: Oui. Vous me donnez le nom du traiteur, que je puisse l'appeler.
13: Ben. 04. Attendez, c'est Jean-Louis Quignon. 04. 67.
12: Oui.
13: 36.
12: Oui.
13: 43. 59.
12: 43. 59. Jean-Louis Quignon.
13: Attends. 04. 67. 36. 43. 59. Jean-Louis Quignon. Traiteur à Béziers.
12: D'accord, je m'en occupe.
13: Vous l'appelez quand?
12: Je vais l'appeler cet après-midi.
13: Non, essayez de l'appeler tout de suite parce qu'à 14h, il faut valider. Appelez-le tout de suite, s'il vous plaît.
12: D'accord.
13: 04 67 36 43 59.
12: Ok, je m'en occupe.
13: Mais appelez tout de suite, sinon c'est vous êtes le responsable. Hein?
12: Ok.
13: À tout de suite.
12: À tout de suite.
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4: Oui, allô?
5: Allô, bonjour madame.
4: Bonjour monsieur.
5: Je vous appelle par rapport glace du Faubourg.
4: Oui.
5: Voilà, pour avoir des glaçons.
4: Oui.
5: Pour demain.
4: Pas de problème. Voulez-vous pour quand?
5: Écoutez, nous demain on va faire un petit pique-nique.
4: Oui, pas de problème, il vous faudra une glacière, hein?
5: Oui, mais j'en ai une, mais figurez-vous. Vous expliquez, êtes-vous madame?
4: Expliquez.
5: Vous êtes madame qui?
4: Pardon?
5: Vous êtes qui madame?
4: Et vous êtes qui?
5: Monsieur Maillard, je l'ai dit en ouvrant la conversation.
4: Monsieur Maillard, mais j'ai pas entendu.
5: Je
4: n'ai pas compris du tout.
5: Bah oui.
4: Je m'excuse.
5: Bah oui. Alors donc, je vous disais, demain on a un pique-nique et on voudrait donc des glaçons.
4: Oui.
5: Pour 90 personnes. C'est possible?
4: Il vous faut un sac de 10 kilos.
5: Bah c'est ce qu'on a. Seulement le problème, la dernière fois je suis venu chercher les glaçons, je suis retourné à Maraussan. Et le temps que j'arrive, vous êtes tout fondu.
4: Pardon?
5: Le temps que j'arrive, vous avez tout fondu.
4: Ah ben, il fallait revenir avec le sac plein d'eau, je vous les aurais remboursés.
5: Bah oui, mais comment ça se fait que ça fondit si vite?
4: Ah ben, je sais pas, vous savez, jusqu'à Maraussan, tout dépend ce que vous avez fait en cours de route.
5: Ben, je suis parti de chez vous, il était 10h.
4: Pardon?
5: J'ai mis 2 heures de temps pour... Le temps que j'arrive, je trouve mon petit sac devant tout le monde. Oh, bon Dieu. Tout liquide.
4: Oh là là, le drame. Oh là là. Mais il fallait revenir ici.
5: Ben, ils auraient pas. Et si j'étais revenu, qu'est-ce qui aurait changé?
4: Eh bien, vous m'auriez ramené le sac avec l'eau et je vous aurais donné des glaçons. Ou alors, vous auriez amené la bouteille de pastis ici, on aurait bu l'apéro ensemble.
5: C'est-à-dire que si demain, je viens avec de l'eau, vous me donnez des glaçons à la place.
4: Mais vous amenez le pastis.
5: Ah non, je plaisante pas, hein.
4: Ah, mais moi non plus. Vous amenez le pastis et je vous donne des glaçons.
5: Bon, ben d'accord.
4: Hein?
5: Vers quelle heure?
4: Ben je sais pas, moi l'apéritif c'est fait aux alentours de midi, midi et demi.
5: Ben moi je vais partir demain vers 11h de Maraussan, ça va faire du 14h chez vous.
4: 14h chez moi? Non, là je fais la sieste. Ou alors là vous amenez le whisky.
5: Ben j'amènerai tout alors, demain.
4: Amenez le whisky alors.
5: Vous êtes gentil vous, hein.
4: Allez.
5: Au revoir.
4: Au revoir.
5: Ben prépare l'eau.
4: Pardon?
5: Je dis à Sim, tu prépares l'eau parce que la dame a dit qu'elle allait tout changer. C'est à cause du défaut. Parce qu'ils sont défectueux. Il ne faut pas des bons glaçons. C'est pour ça.
4: Voilà, c'est pas des bons glaçons, ils sont défectueux. Alors, si vous venez à midi, vous amenez le pastis.
5: Oui.
4: Si vous arrivez à 2h, vous amenez le whisky.
5: Vous les changez parce qu'ils n'étaient pas assez glacés, c'est ça?
4: Et ouais.
5: Pas assez congelés.
4: Et ouais.
5: Ben, écoutez, à demain.
4: À demain.
5: Au revoir.
4: Au revoir.
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1: Bonjour.
2: Oui, oui. Bonjour, mademoiselle Noguet, s'il vous plaît.
1: C'est de la part de ?
2: Le siège à Paris, monsieur Monet.
1: Oui, ne quittez pas. Nous allons donner suite à votre appel.
2: Ben, j'espère bien.
1: Oui.
2: Allô ? Oui, mademoiselle Noguet. Allô ?
1: Oui.
2: Oui, mademoiselle Noguet, bonjour.
1: Bonjour.
2: Monet au siège. Dites-moi, avec qui avez-vous traité votre départ ?
1: Comment ?
2: Avec qui avez-vous traité votre départ à Montpellier ?
1: Ben, c'est monsieur Roussan.
2: Oui, ben attendez, nous, on n'a pas... On reçoit aujourd'hui l'information, vous démarrez demain à Montpellier, c'est cela ? Vous démarrez quand ?
1: Le premier.
2: Oui, ben il y a un... Nous, on n'était pas informés au siège.
1: Ah ben écoutez, je ne sais rien, hein. Moi, c'est mon directeur, monsieur Bouplier, qui a vu ça avec monsieur Roussan, et puis...
2: Oui, mais ça n'a pas été transmis.
1: Ah mais je ne sais pas du tout.
2: Vous ne savez pas, vous ne savez pas, nous on reçoit un bordereau, il n'est pas question que vous démarriez sur Montpellier, allons. On a des priorités nationales, qu'est-ce que c'est cette histoire ?
1: Bah écoutez, je vous passe mon directeur. Hein.
2: Non, non, attendez, attendez, votre directeur, oui. Lui, n'a rien à voir là-dedans, c'est vous. Alors, vous partez donc, vous démarrez le premier sur Montpellier.
1: Oui.
2: Mais ça a été décidé avec votre directeur, vous quittez Béziers pour Montpellier.
1: Oui.
2: Si vous quittez Béziers, vous partez sur Lyon, vous partez pas sur Montpellier, ça n'a jamais été convenu, Montpellier, vous partez sur Lyon.
1: Mais écoutez, ça il faut voir avec le directeur.
2: Non, non, non, non, c'est pas le directeur, c'est pas avec Poublier qu'on va voir ça, c'est avec vous. Ça a été traité en mutation, donc à ce moment-là, vous partez sur Lyon, pas sur Montpellier, mon petit.
1: Mais écoutez,
2: qu'est-ce que c'est cette histoire ? Vous traitez ça comme ça ? Ce prétexte que vous sortez de Béziers pour aller à Montpellier, et vous traitez ça avec Poublier, puis c'est terminé. Mais non, ça se passe pas comme ça, mon petit. Vous démarrez sur Lyon, sur la Croix-Rousse Lyon, le premier.
1: Bon.
2: Vous avez reçu vos documents ?
1: Non.
2: Bon, vous démarrez donc à Basse. Allô ?
1: Oui.
2: Oui, donc sur la Croix-Rousse. Dites, s'il vous plaît.
1: Oui.
2: Ah, oui, oui, monsieur, si ça vous dérange pas. À Croix-Rousse, Lyon, le premier, alors. Et ensuite, on verra d'ici 2-3 ans sur Montpellier pour vous rapatrier. Mais pas question de démarrer sur Montpellier, mon petit, allons.
1: Mais écoutez, je ne sais rien, moi.
2: Non, vous partez
1: bien.
2: Monsieur Monet, au siège, ressources humaines. Ça passe par nous, les mutations, mon petit. C'est pas, on part pas de Béziers pour aller à Montpellier, on dit au revoir, c'est terminé. Qu'est-ce que c'est cette histoire hein? Et vous avez traité ça avec Poublier ?
1: Mais c'est pour M. Poublier qui a traité avec M. Roussan,
2: mais... Mais ça n'a pas été transmis. Ça nous est transmis aujourd'hui, ça, seulement. En disant que c'est une volonté de votre part de partir, de quitter de Béziers, d'aller sur Montpellier. En imposant Montpellier, on n'impose rien, mon petit.
1: J'ai pas imposé, j'ai demandé une mutation sur Montpellier ou Nîmes. Bon, il m'a été accepté Montpellier, mais bon...
2: Non, ça a été accepté provisoirement, vous avez bien eu la feuille de réserve.
1: Je n'ai pas de feuille de réserve, je n'ai aucun papier. Alors écoutez, moi
2: bon,
1: je suis
2: a...
1: la légalité par la hiérarchie.
2: Tenez, je suis la hiérarchie de votre hiérarchie, mon petit,
1: oui,
2: n'exagérez
1: bon,
2: pas,
1: moi,
2: s'il vous plaît.
1: Moi je me dois d'en référer à mon chef d'agence qui en réfère à mon directeur régional. Après, si ça ne s'est pas fait, je ne sais pas moi.
2: Bon, vous démarrez sur la Croix-Rousse et on verra dans l'année
1: ah,
2: après.
1: Non, je ne démarre pas du tout sur la Croix-Rousse. Hein.
2: Pour nous, c'est officiel. Vous partez de la Croix-Rousse le premier, mon petit. Vous allez avoir votre fax aujourd'hui. Allô ?
1: Oui. Oui, oui.
2: Bon, ben vous. Oui, monsieur, s'il
1: oui,
2: vous plaît.
1: Monsieur.
2: D'accord. Mon petit, vous êtes en direct sur Radio Peinard Skyrock, c'est Jean-Paul George.
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2: Allô, mairie de Cazoul, bonjour.
3: Oui, bonjour. Pouvez-vous la personne qui s'occupe des votes?
2: De la liste électorale?
3: Oui, oui.
2: Oui, c'est moi. Ne quittez pas, je vous prends sur mon poste.
3: Je vous en prie. Allô?
2: Oui.
3: Oui, j'écoute la musique là.
2: Excusez-moi, mais je vous entends très mal. Est-ce que vous pourriez parler plus fort?
3: Je disais, j'écoutais la musique.
2: Ah, vous voyez, ça t'éteint.
3: C'est Guantanamera?
2: Je sais pas.
3: Si, c'est une chanson de. C'est le chant cubain socialiste.
2: C'est-à-dire, nous, là, on l'entend pas, quoi, puisque.
3: C'est un chant cubain de socialisme, c'est pour ça que je vous disais. Mais c'était bien, hein?
2: Ah, mais
3: c'est
2: mieux.
3: C'est bien, c'est bien. Donc, je vous appelle, parce que voilà. Moi, je vais vous faire une démarche volontaire.
2: Oui.
3: Je veux me faire, je suis inscrit sur une liste électorale, mais je veux me faire interdire de vote. Je ne veux plus voter. Alors je voudrais qu'on m'interdise de vote. Et on m'a dit qu'il fallait que je m'adresse aux personnes qui ont la liste pour me faire interdire de vote. Parce que voilà, chaque fois que je vote, je votais pour. J'ai voté pour De Gaulle, j'ai voté pour Pompidou, j'ai voté pour les gens, j'ai voté pour le maire, là, j'ai voté pour Chirac, tout ça. Et je suis déçu, je perds mes illusions. Vous voyez ce que je veux dire?
2: Oui.
3: Et cette fois-ci, maintenant, je ne veux plus y aller. Je veux qu'on m'interdise de vote. Et que quand je me prends, on dit non, toi, tu t'es fait interdire, tu ne peux pas voter. Comme au casino, les physionomistes, vous voyez ce que je veux dire?
2: Oui.
3: Quand j'ai perdu tous mes illusions, je veux interdire de vote, voilà.
2: Bon. Écoutez, c'est la première fois que j'ai un cas pareil.
3: Oui, mais attendez, ça va pas être le dernier, je peux vous le dire.
2: Oui, mais c'est pour ça, ça vaut le coup de se renseigner.
3: Le fait des conseils. Alors, il y a un décret qui est sorti.
2: Oui.
3: Il faut que je donne une photo.
2: Oui.
3: Photo matum. Et que je, par exemple, le jour des votes, parce que c'est plus fort que moi, vous savez, il faut que je donne une photo.
2: Oui.
3: Photo matum. Et que je, par exemple, le jour des votes, parce que c'est plus fort que moi, vous savez, moi je me suis fait interdire le casino.

0: Et maintenant, j'ai perdu toutes mes illusions. Je suis ruiné. Plus toutes mes illusions sont perdues. Alors, je vais me faire interdire le vote. Voilà.
1: Bon, mais écoutez, je vais me renseigner. Est-ce que vous pouvez me rappeler dans la journée?
0: Je peux rester au bout si vous mettez la musique là, j'attends. Hein.
1: Ah non, parce que là il n'y aura personne dans les bureaux, il faut que j'appelle la sous-préfecture, que je me renseigne exactement pour ne pas faire d'illégalité, que je sache ce qu'il faut que vous fournissiez exactement.
0: Alors c'est Jules Auflin, et je vous donne une photo. Moi je peux vous amener la photo.
1: Vous me dites votre nom?
0: Jules Auflin.
1: Vous épelez s'il vous plaît?
0: Ah oui, FULNE.
1: Voilà, tout à fait, c'est noté.
0: C'est noté?
1: Oui, oui.
0: C'est noté quoi?
1: Ce que vous m'avez dit là.
0: Quoi? Qu'est-ce que je vous ai dit?
1: AUFE, voilà.
0: Non, non, attendez, articulez. Qu'est-ce que vous avez noté? Pauvrette, qu'est-ce que vous avez noté, pauvrette là?
1: J'ai noté ce que vous m'avez dit.
0: Et quoi vous avez noté?
1: AUFE, voilà, c'est noté.
0: Ah, d'accord. Alors donc, je vous donne une petite photo.
1: Oui.
0: Et à ce moment-là, vous savez, comme je l'ai fait au casino du Cap d'Agde, là, ils m'interdisent de rentrer. C'est interdiction volontaire, c'est-à-dire, je me prive d'aller voter. Parce que, vous comprenez, dites-le à la préfecture, c'est plus fort que moi.
1: Oui, je vais le leur dire.
0: Hein? Et que le physionomiste, il me reconnaît, et il m'interdit après.
1: Oui, non, mais c'est pas un problème. On agrandira votre photo, on la mettra dans le bureau de vote, et comme ça, on vous reconnaîtra.
0: Bon, ben, je vous remercie.
1: De rien.
0: Au revoir, pauvrette. Elle est pas mal, cette petite Akazou, là.
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1: Mairie de Bédarieux, bonjour.
2: Ah, c'est la mairie de Bédarieux.
1: Oui.
2: Oui, bonjour madame, c'est ici le diocèse. Vous avez vu que... Est-ce que le maire est là, s'il vous plaît?
1: Non, il n'est pas là encore.
2: Bon, vous savez qu'il y a quand même un scandale.
1: Où?
2: À Bédarieux, il y a un café-théâtre qui fait un spectacle, c'est dans le journal de ce matin, et on nous en a parlé hier soir.
1: Oui.
2: Avec les nonnes troupeaux, trois bonnes sœurs déguisées en sœurs qui font rire et qui font de l'érotisme. Passez-moi le maire, s'il vous plaît.
1: Oui, n'hésitez pas.
2: Passez-moi quelqu'un. Non, mais alors, les nonnes... Oh.
1: Allô?
2: Oui, bonjour madame.
1: Bonjour.
2: Je vous appelle de Montpellier, c'est le diocèse. C'est vous qui vous occupez à la mairie de ce spectacle complètement, j'allais dire, dégueulasse, avec les nonnes qui se présentent avec du rire et de l'érotisme ce soir. Savez-vous ce que vous programmez à Bétarieux?
1: Attendez, c'est pas moi qui m'en occupe. Je vais vous passer le service culturel. Hein?
2: Passez-moi le service culturel.
1: Oui, je vous le passe.
2: Non mais alors... Manifester, c'est pas normal, monsieur le curé. Les nonnes nommées avec des portes jartelles nommées à Bédarieux en plus et des strings, pourquoi pas? Calmez-vous, les sœurs, calmez-vous. Calmez-vous, mes sœurs, calmez-vous. Et alors?
1: Bédarieux, bonjour.
2: Oui, allô, bonjour. Allô?
1: Oui, bonjour.
2: Bon, c'est vous le service culturel?
1: Pas du tout.
2: Bah alors attendez, parce qu'on vient de me passer quelqu'un du service culturel par rapport au spectacle dégueulasse des petites sœurs, des nonnes que vous avez ce soir. Repassez-moi la personne, s'il vous plaît. C'est le diocèse de Montpellier.
1: Ne quittez pas.
2: Dépêchez-vous, par jure. Hérétique. Allô?
3: Oui, allons-y, monsieur le curé, investissons.
1: Mairie de Bédarieux, bonjour.
2: Oui, bon, écoutez, vous moquez de moi, là. C'est toujours le diocèse de Montpellier par rapport au spectacle dégueulasse des petites...
1: Oui, ne quittez pas, hein.
2: Ah, ben, attendez, oh, ne quittez pas, ne quittez pas, c'est...
3: Allons-y, monsieur le curé.
1: Oui. Vous pourrez rappeler dans un petit moment
2: et... Non, nous sommes là avec le diocèse et nous allons arriver avec l'autobus pour protester. Savez-vous que le spectacle des nonotropos, vous le saviez, qu'il y a un spectacle de rire, c'est dans le journal avec trois bonnes sœurs.
1: Oui.
2: Qui c'est quelque chose de cochon et d'érotique.
1: Oui.
2: Vous n'avez pas le droit de faire ça.
1: Essayez de rappeler dans un quart d'heure.
2: Je ne pourrai pas. Dans un quart d'heure, nous serons dans les deux autobus qui montent à Bédarieux. Alors passez-moi le maire.
1: Et le maire, il n'est pas là.
2: Ben alors passez-moi un responsable. Ah oh, non mais oh. Ah oh, mais chez le curé, allons-y. Oui, mes sœurs, montez dans l'autobus de chez Gervais. Allez, montez dans l'autobus, mes sœurs.
3: Curé, vite, vite, tous, venez, monsieur le curé. À côté de moi, monsieur le curé.
2: Attendez. Allô? Non mais... Hein.
1: Oui.
2: Oui.
1: Je suis désolée, mais personne ne veut répondre.
2: Personne ne veut répondre. Vous voyez pas le spectacle hérétique que vous faites ce soir avec les sœurs qui veulent soi-disant se soulager? Vous l'avez vu, le journal?
1: Non, je ne l'ai pas lu.
2: Vous le savez qu'il y a un spectacle avec des sœurs, des nonnes?
1: Oui, oui, ça, je l'ai vu.
2: Des comiques parisiens. C'est pas normal.
1: Et je sais bien que...
2: L'évangile, la parole de Dieu. Ben alors, c'est pas normal, madame. Nous, nous montons avec les sœurs, hein, du diocèse. Alors là, je peux vous garantir, dans une heure, nous sommes à Bédarieux avec des pancartes. Comment s'appelle ce foutu de merde que vous avez? Dites-moi.
1: Oui.
2: C'est qui?
1: De qui?
2: Qui?
1: Le maire?
2: Ben oui, le maire.
1: Eh bien, il n'est pas arrivé encore.
2: Et où est-il?
1: Eh bien, il arrivera vers 9h. Hein.
2: Appelez-le chez lui et dites-lui que avec deux autobus, nous montons devant chez lui pour protester devant la mairie.
3: Oui, monsieur le curé, allons-y, ça va sérieux, monsieur le curé.
2: Oui, mes sœurs, allez, dans le bus, nous y allons. Prévenez le maire que nous arrivons.
1: D'accord.
2: Ça ne se passera pas comme ça, madame.
1: D'accord. Au revoir.
2: J'arrive.
3: Allez, le bus, tous dans le quartier, fait les filles. Allez, allez, allez.
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11: Allô?
12: Oui, bonjour, monsieur.
11: Oui, bonjour.
12: Ah, j'ai eu deux personnes, j'ai expliqué ce que je suis, hein.
11: Oui.
12: J'ai eu une médaille des couples, hein. Et on m'a dit que j'étais invité à parler des succès du couple à la conférence que tu organises, je ne sais pas quand, le 6 novembre, voilà. Et je veux savoir comment il faut qu'on fasse, quoi.
11: Je pense qu'il y a une erreur. Comment vous vous appelez, s'il vous plaît?
12: Monsieur Giuseppino.
11: Monsieur Giuseppino.
12: Giuseppino.
11: Oui. Alors, je crois qu'il y a erreur. Parce qu'effectivement, il y a une conférence qui est organisée le 6 novembre sur le couple, mais le conférencier est déjà prévu et il n'y a que lui qui est prévu.
12: Ah.
11: Oui.
12: Et pourquoi ils m'ont dit que je peux venir? Parce que comme dit une médaille de longévité de couple, on m'a dit, va voir, parce que là-bas, tu pourras être les témoins vivants d'harmonie du couple, parce qu'ils ont besoin d'exemples de réussite, quoi.
11: Ah, que ce soit possible comme ça, oui, peut-être. Mais pas pour parler. Pour assister à la conférence, oui, bien sûr, c'est possible.
12: Ah oui, mais moi, si j'assiste, que j'écoute un monsieur, alors que je suis moi-même, comment t'expliquer? Tu es psychiatre, je crois, hein?
11: Psychologue.
12: Ah, c'est pas pareil, hein? Ben, je suis un succès de réussite de mariage. Et on m'a dit, tu pourras parler et peut-être aussi intervenir pour expliquer à tous les gens comment il faut faire pour qu'ils réussissent leur vie de couple, quoi. Et moi, j'ai une conférence tout prêt à ce sujet, puisque j'ai réussi ma vie de couple. Hein.
11: Oui, mais la conférence, elle est déjà prévue. Elle est déjà prévue par quelqu'un d'autre qui s'appelle Jacques Salomé.
12: Oui, mais je le connais, il est divorcé deux fois, monsieur. Tu ne peux pas faire un truc sur les couples s'il y avait un monsieur qui l'a divorcé deux fois, alors.
11: Je ne sais pas, je ne connais pas Jacques Salomé.
12: Moi j'en ai entendu parler, on m'a dit, il a écrit un livre, hein.
11: Oui, plusieurs.
12: Oui, et alors le monsieur l'a divorcé deux fois. Alors, tu prends des gens comme ça pour faire des conférences et les réussites des couples, bonjour. Hein.
11: Ah, écoutez, moi, je ne connais pas Jacques Salomé à ce point. De toute façon, je vous dis, il a écrit des livres, il est très connu, et il vient nous faire une conférence le 6 novembre.
12: Moi, excuse-moi, monsieur le psychiatre, est-ce que tu peux parler juste deux petites minutes seulement?
11: Deux minutes, mais pas plus, je vous en prie, parce que j'ai vraiment beaucoup de choses là.
12: Non, mais et moi, j'appelle et tout, hein, ça m'écoute des sous pour t'expliquer que j'ai réussi mon couple, mais deux minutes là-bas, après de Salomé.
11: Ah oui, je ne sais pas, écoutez moi, si vous voulez venir à la conférence de Salomé, elle est ouverte absolument à tout le monde. Vous savez où acheter les billets?
12: Ah mais il faut que je paye.
11: Ben bien sûr, oui, c'est 40 francs.
12: Ah mais moi je paye que si je viens. Attends, je pas. Si je viens expliquer avec ma femme que nous sommes une réussite de couple parce qu'on a été fiancés pendant 6 mois et on est mariés depuis 9 mois maintenant. Et sans problème, sans bagarre. Je vais te dire, moi, quand j'ai quitté ma première femme, j'ai dit, je le quitte parce que j'aime Joséphine. Et depuis, ça marche comme sur des roulettes.
11: Oui,
12: et c'est donc, ça que je vais expliquer aux gens.
11: Oui. Donc vous-même, vous êtes comme Jacques Salomé, vous avez déjà divorcé.
12: Mais une fois seulement. Hein.
11: Ah, d'accord. Et lui, deux fois, oui. Non, mais écoutez, monsieur Joséphine, je suis absolument désolé, mais j'ai beaucoup de choses à faire. Hein. Je vous souhaite de continuer aussi brillamment votre mariage depuis ces 9 premiers mois et d'en continuer. Et peut-être, bon.
12: Je peux venir donc comme témoin expliquer ça, monsieur, comment, à quoi tient la réussite de mariage? Parce que je dis, tiens, ça tient depuis 9 mois. Hein.
11: Oui, c'est très beau. Bon, bah, écoutez, c'est très beau et
12: je suis désolé, je vous
11: félicite et je vous demanderai de maintenant peut-être me laisser travailler et je vous remercie de m'avoir appelé.
12: Je peux te poser juste une question, mais c'est le psychiatre, excuse-moi, je peux te poser juste une question?
11: Peut-être, oui, essayez. Bah,
12: toi, tu es marié?
11: Oui.
12: Est-ce que ça marche bien?
11: Oui.
12: Depuis combien de temps?
11: Depuis 30 ans.
12: 30 ans?
11: Au revoir, monsieur.
12: Maman mia, à 30 ans.
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0: Merci de continuer votre dimanche en notre compagnie. Vous écoutez Radio Pélar Skyrock en plein cœur de Béziers, dimanche 13h. Là, voici Angèle avec Justice. 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

0: ravi de vous accompagner. On est ensemble jusqu'à 15h et puis après, ce sera le retour de Vince, bien sûr, autour de votre playlist jusqu'à 19. Avant de poursuivre avec David Guetta ou encore Lena Hague, dans un instant, voici PLK, c'est Pocahontas sur Radio Pénin Skyrock.
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0: Excellent week-end. Vous avez choisi Radio Pénard Skyrock dimanche après-midi 10 mai là, sur le calendrier. Pour ma part, je suis content de vous accompagner avec dans quelques minutes du très lourd. En effet, le single de Gims qui s'appelle Soleil. On écoutera aussi du Miley Cyrus, notamment sur Radio Pénard Skyrock. Puis au passage, coucou à vous qui nous écoutez là depuis Lyon cet après-midi sur l'application gratuite Radio Pénard sur vos smartphones. Allez, à tout de suite.
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1: Dimanche après, on est bien, on est à la cool. Vous êtes peut-être encore en train de déjeuner tranquillement autour d'un bon feu, là, autour d'un bon barbecue. Et ouais, ça y est, c'est la saison qui a commencé hein, désormais. Et vous allez pouvoir vous régaler avec de la bonne musique. Voilà, on ne fait pas la cuisine, mais on s'occupe de votre playlist avec Poursuivre Roméo Elvis ou encore Sienna Spiro sur Radio Pénard Skyrock.
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0: C'est bien fait, hein. C'est Blaster Jacks à l'instant qui reprend la chanson de Mylène Farmer, Désenchantée, avec la voix de Kate Ryan. Bon, à 2h20, je vous suggère de rester avec nous parce qu'on va écouter dans un instant Benson Boone avec Beautiful Things sur Radio Pénard Skyrock cet après-midi.
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1: À noter ce rendez-vous Showcase avec Naps. Alors ça, c'est pour dans quelques jours, la samedi 16 mai. C'est au Maka Oana qu'on vous accueillera. Vous savez, ce rooftop, bar d'ambiance, se situe sur l'île des loisirs au Cap d'Agde. Et donc, nouveau cette année, l'ouverture du restaurant midi et soir. N'hésitez pas, réservez votre soirée de samedi 16 mai, opening avec Showcase exclusif de Naps. 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Et on revient dans quelques instants pour la suite avec Elliot.
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0: On est bien sur Radio Pelin Skyrock, il est 14h. Bon après-midi, voici Oria.
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0: belle journée, merci de votre fidélité. J'espère que vous passez un agréable moment sur Radio Pénard Skyrock. On est ensemble jusqu'à 15h, bien sûr. 14h10, la suite avec Pitbull, I Know You Want Me sur Radio Pénard Skyrock.
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0: en mode week-end sur Radio Pénard Skyrock, la radio locale, la radio d'ici. Et puis à partir de 15h, ce sera en mode playlist que vous allez pouvoir basculer avec Vince qui sera de retour évidemment pour vous accompagner pour le reste de l'après-midi. Merci en tous les cas de nous avoir rejoints pour ce dimanche. Petit week-end de 3 jours peut-être hein, pour pas mal d'entre vous, et que le vendredi 8 mai. Bon, bah, la suite, ce sera Gordo, Loco Loco. Il y aura aussi Tyke sur Radio Pénard Skyrock. Alors à tout de suite.
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1: Bon week-end avec votre radio de divertissement, Radio Pénard Skyrock. 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Et bel après-midi avec Lynn ou encore avec Bellini.
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téléphone. C'est la source de tous les problèmes de couple, hein, clairement. Je peux voir ton téléphone? Non. Nope. Stéline, à l'instant sur Radio Pélar Skyrock. Si vous reconnaissez là-dedans, je pense qu'il faut que vous ayez une conversation là. Ava Max maintenant, et puis pour sûr, ce sera Coretta sur Radio Pélar.

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1: Bienvenue à bord de notre agenda des sorties des loisirs. À noter ce rendez-vous là qui vous est proposé dans quelques jours, là seulement à partir de jeudi 14 mai, au centre-port du Cap d'Agde qui va accueillir une nouvelle édition de VinoCap, le plus grand salon œnotouristique à ciel ouvert du sud de la France. Donc c'est un vrai moment de partage, ce sera une immersion complète dans l'univers viticole et ça va être super sympa. Un salon qui sera ouvert de 10h jusqu'à 20h sur les quais du centre-port. Et on revient dans quelques minutes pour la suite avec Oshi. Et puis le retour de Vince à partir de 15h. Salut tout le monde.
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1: Et on est reparti en ce dimanche après-midi pour vous régaler tout au long du week-end. Faites confiance à la playlist et toute la team, les amis. On redémarre avec Rema, c'est Countdown. Et Angèle Justice, tout de suite, il est 15h.
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0: Et merci d'arriver ici sur Radio Pen Air Skyrock. On ne rate rien des événements sur la région. On se fera un point toutes les heures pour vous accueillir, c'est Vince. Ravi de vous avoir avec nous ce dimanche après-midi. Je vous ai calé Carbone, Miles Smith ou encore Bon Entendeur et Dalida. Mourir sur scène sur Radio Pen Air Skyrock.
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1: Passez un bon dimanche sur Radio Pénard Skyrock, ici nulle part ailleurs, hormis si vous avez décidé de prendre l'air avec toutefois l'appli disponible, celle de Radio Pénard, sur les stores mobiles et ainsi nous entendre depuis mobiles et tablettes. Et ça se passe gratuitement, n'hésitez pas à venir la télécharger. Côté tube, DJ Tutus en préparation et Alex Warren, ce sera Fever Dream, à tout de suite.
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1: Allez, repos dimanche après-midi avec Radio Pénard Skyrock. Toujours en week-end et pour tout à l'heure prendre quelques infos au passage, votre agenda. Pour les tubes, je m'occupe de vous jouer Christophe Maé. Et voici Alpha juste avant avec Manu Chao, Mémé Piaché sur Radio Pénard.
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0: prenez le large et vous avez bien raison pour ces longs week-ends de mai avec Radio Peinard Skyrock. N'oubliez pas, l'appli est dispo, c'est l'appli Radio Peinard, ainsi que des bons plans à découvrir dans une dizaine de minutes. On y arrive, voici Gordo, entre temps, lira aussi June Jelly et Daddy Yankee.
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1: Allez, un bon plan pour les fans de galaxies lointaines, très lointaines. Celui-ci est pour vous. Hein. Le Kinépolis Béziers vous propose une soirée totalement exceptionnelle avec la séance super fan du film Star Wars The Mandalorian and Grogu. Une soirée réservée aux vrais fans, aux passionnés, aux collectionneurs, à toutes celles et ceux qui vivent Star Wars comme une religion. Au programme, une ambiance 100% inspirée d'une galaxie lointaine, des animations, des surprises et bien sûr, la projection du film The Mandalorian and Grogu sur grand écran, comme il se doit. Alors ne manquez pas cet événement unique, il aura lieu dans votre Kinépolis Béziers le mercredi 20 mai, alors que la force soit avec vous et avec Radio Pénard Skyrock évidemment. On écoutera Section d'Assaut avant 16h ou encore Taylor Swift.
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0: 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Passez un bon dimanche sur la seule radio locale, toujours dispo pour cette nouvelle heure de playlist. On l'entame avec Luan, Pedro Sampaio et Bébé Rexha. Voici New Religion, 16h.
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0: Depuis maintenant quelques minutes sera du Penner Skyrock, toujours au cœur du week-end et ce dimanche que l'on poursuivra jusqu'à 19h avec votre playlist Bordeaux dans un instant, Loco Loco, encore d'ici Théodora, Mélodrama.
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1: On profite ce dimanche, aujourd'hui le 10 mai, et nous rattaquerons la semaine à vos côtés, bien sûr. N'oubliez pas de venir vous réveiller demain avec le 10 morning. C'est de 6h à 10h les premières nouvelles de la journée, puis rendez-vous important, l'horoscope, la météo. C'est Ted qui vous rejoindra et vous réveille tous les matins dès 6h sur Radio Pénard Skyrock. Le réveil 100% biterrois. Quant à nous, eh bien, on va revenir sous peu avec Gims, J Balvin et puis Orelsan qui se prépare avec Yamé encore une fois sur Adi Benner Skyrock.
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1: Ça se passe à la maison, pour certains, en dehors pour d'autres, et puis avec toujours de beaux événements. Et de quoi vous rappeler que l'agenda se précise avant 17h. Je vous souhaite un très bon dimanche. Poursuivez votre week-end à l'écoute de la playlist Rihanna, c'est ce que je vous cale, Man Down. Il y aura aussi Elliot et Bruno Mars tout de suite. It Just Might sur Radio Pénard Skyrock.
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0: Le spot idéal, parfait pour le week-end. On vous prépare encore votre bande-son jusqu'à 19h. J'ai le plaisir de vous la jouer et à vous faire découvrir aussi les bons plans. C'est ce qui arrive après Zao, comme Caroline.
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1: Et attention, on parle au vrai bon vivant du Bitarois. En effet, avec le lundi de Pentecôte, le 25 mai, laissez parler votre esprit. Bon vivant, direction la cave coopérative des vignerons de Sérignan pour la deuxième édition de la journée des bons vivants qui débutera dès 11h, une journée festive, gourmande, conviviale. Celle-ci vous attend avec tournebroche gourmand, huîtres gratinées, fromages affinés, douceurs sucrées, un vrai festival pour les papilles. Et pour les enfants, ils ne seront pas en reste, jeux gonflables, balades à dos d'âne, ambiance détente, partage et plaisir garanti pour toute la famille. La journée des bons vivants, c'est le lundi 25 mai à partir de 11h à la cave des vignerons de Sérignan. On en reparle bien sûr et puis la suite de la musique avec Taylor Swift, The Fate of Ophelia.
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0: Vous arrivez sur ADP North Skyrock, c'est une bonne chose. On va rester ensemble connectés sur la seule radio locale et d'aborder 17h. C'est ce qu'on va faire avec Théodora tout de suite. Miss Kitoko.
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2: On se pose, on a raison de le faire ce dimanche et on poursuit le week-end avec Radio Open Air Skyrock en écoutant la playlist. Je vous réserve Outkast, Franglish et voici Naïka, One Track Mind, 17h.
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0: Et je vais vous dire, il faut être con pour pas écouter Radio Pénard Béziers là. Et je vous le dis, hein. Alors déconnez pas, écoutez.
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0: à vos côtés pour vous jouer les meilleurs tubes. Votre playlist, elle vous emmène de partout. Vous avez choisi surtout l'option de l'appli Radio Peinard. Vous l'avez sur vous, mobiles et tablettes disponibles gratuitement sur les stores mobiles pour les retours de ce long week-end. Imprudent sur les routes, les amis, on va s'écouter Alex Warren. Et juste avant, c'est Superbus.
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1: Radio Pénard Skyrock, la playlist, c'est tout au long de la semaine, le week-end est compris, et avec ça, le plaisir de vous retrouver avec des bonnes adresses. 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On va revenir, Justin Timberlake et Snoop Dogg se précisent, Signs, encore Jack et Carla, la recette.
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1: Ouais, on est installé sur Radio Open Air Skyrock dans une petite demi-heure. Dernière session de 60 minutes, celle qu'on passe ensemble et d'ailleurs celle-ci a dévoré là. Allez-y, bon week-end pour rejoindre l'agenda. Et puis aussi vous inviter à découvrir la suite de votre playlist. Jason Derulo, Marc-Antoine et voici Bad Bunny, Nueva Yol.
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0: Open Air Skyrock, c'est votre radio locale à consommer sans modération, je dirais même à volonté, à n'importe quel moment de la journée. Là tout de suite, on va accueillir Angèle avec Justice, What You Want. Dans un instant, petit coup d'œil à l'agenda.
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1: 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Et puis dans un instant, sera Ed Sheeran pour la suite des tubes.
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0: Ici sur Béziers, vous le savez, c'est le point de départ et puis une toute nouvelle semaine qui débutera demain dès 4h. Le jour se lève sur Deep Inner Skyrock pour commencer la journée de très bonne heure. Oui, c'est possible, un tenter l'expérience dès demain, lundi. Pour l'instant, c'est le week-end. Vous allez le dévorer jusqu'au bout avec Quevedo, Scandic.
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0: 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On se pose l'instant d'une nouvelle heure sur Radio Pénard Skyrock, celle qui débute maintenant dans la playlist avec Mickaël. On a changé Lira Tiesto, Gims tout de suite. On écoute Soleil.
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0: en train de rentrer le week-end avec Radio Open Air Skyrock. Soyez prudents sur la route. Déjà de retour à la maison. Ah, ça y est, vous avez eu le réflexe. Benard.fr, vous avez bien fait. Vanessa Paradis, ça arrive dès que je te vois. Ou encore Damiano David, tout de suite de First Time.
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1: Radio Pénard Skyrock, les programmes faits maison tout au long de la semaine, week-end compris. Et puis de vous rappeler aussi que sur nos réseaux sociaux, vous continuez à nous suivre, de partager nos publications, de pouvoir aussi réagir, nous laisser vos messages sur notre page Facebook ainsi que sur Instagram. La petite pause, les bonnes adresses à choper au passage. Et puis enfin, le retour des tubes, ce sera Topic avec Becky J. Sorry Papi, Big Flo et Oli, Jennifer Lopez, David Guetta. Voilà pour le quart d'heure qui suit.
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1: Radio Pénard Skyrock, dernière demi-heure, votre playlist, celle qui vous donne de nombreuses infos et puis vous joue les meilleurs tubes. Ça tombe bien, je vous prépare Guy de Besbar, Jack Style et voici Leto Pineapple sur Radio Pénard Skyrock Weekend.
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0: C'est Radio Pénard Skyrock et on termine en beauté ce dimanche. Une session que vous avez prévu d'entendre jusqu'au bout à 19h. C'est aussi Maxime qui viendra vous ambiancer pour cette soirée de dimanche. La playlist de bonus. Sous peu, c'est l'agenda et puis Gordo, on y arrive. Loco Loco.
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1: On termine le week-end. Je vous rappelle toutefois que du côté de Villeneuve-les-Béziers, votre guinguette préférée est bien là au bord du canal du Midi. Elle s'appelle la Gambille. Elle est ouverte tous les jours, midi et soir, dans une ambiance conviviale, chaleureuse, typiquement biterroise. On y mange bien, on s'y détend et surtout concert live tous les vendredis pour lancer le week-end comme il faut. Et bien l'occasion d'y revenir dès le week-end prochain et puis de profiter de tout au long de la semaine de votre guinguette La Gambille. Avec pour la suite Elliot, on s'écoutera, on s'oubliera sur Radio Pénard.
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0: Artiste depuis Béziers sur les villages. Et puis enfin, dans un instant, votre bonus avec Maxime. Merci de nous avoir suivis. On remet ça demain, début de semaine. En attendant, profitez du week-end jusqu'au bout. Une belle soirée. Prenez soin de vous. Restez fidèles. Vivez heureux. Et je vous embrasse fort. On se quitte sur le son de Richard Grey. La Luna sera des peinards Skyrock. À demain. Ciao, ciao.
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2: Très bon dimanche à l'écoute de Radio Pénard Skyrock. Aujourd'hui, on est le 10 mai, il est 19h pour YouTube. MC Ménor arrive, mais avant ça, je vais caler le son de PK Pocahontas sur Radio Pénard Skyrock.
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Hello everybody et bienvenue à bord de la puce bonus. Comment ces amis? Très heureux de vous retrouver en ce dimanche soir. On est ensemble jusqu'à 21h. Ici on joue officiellement les prolongations de notre week-end avec les cadeaux du clapenard de l'info en ce type pour YouTube. Place au dernier morceau de Gims sur Adopel Skyrock.

0: Très bon week-end à l'écoute de Radio Pena Skyrock. Et dire les amis que c'est déjà le deuxième week-end de suite de 3 jours qu'on a. Le week-end prochain, s'il y en a qui font le pont, c'est carrément un week-end de 4 jours. Ah bah je peux vous dire qu'on va vite aussi habituer à ça. Hein. Reprends en musique, John Summit arrive, mais avant ça, place à Taiki sur Radio Pena Skyrock.
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1: Une radio populaire et indépendante, c'est Radio Pénard Skyrock. Et les amis, je peux vous dire que ce week-end, il y avait quoi pour profiter avec les différentes soirées de nos partenaires, que ce soit la soirée printanière des vignerons de Sérignan, la soirée CERS Moins Vert du domaine de Lanka, ou encore les After Week by la Boom. Et bien, c'est quoi? Vous avez toutes les photos que vous pouvez retrouver sur notre page Facebook. Allez, nous reprenons en musique. Place au son de GMK.
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1: 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Et nous reprenons musique avec le son de NASA.
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0: Allez, c'est reparti pour un tour les amis. On a encore une heure à passer ensemble. Et pour YouTube, je vous ai calé David Guetta. Mais avant ça, place au son du Mima Obsession sur Radio Pelar Skyrock.
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Merci les copains d'avoir choisi la puce bonus en ce dimanche soir avec Dave Guetta et Mike Posner. Et dire que dans un mois pratiquement tout pile, enfin le 13 juin prochain, les amis, Dave Guetta va faire sa première date au Stade de France. Ah bah je peux vous dire, ça va être incredible. Allez, repas musique, place à Drake sur un de belles Sky.

0: ouais, c'est comme ça. Tous les soirs de 19h à 21h, on profite ensemble avec le son de Anime Shambhala sur Radio PNR Skyrock. Les amis, j'ai vu que Anime va sortir un EP d'ici le mois de juin ou le mois de juillet. Ouais, il a teasé ça dans l'un de ses lives.
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0: 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Et repart en musique, place à Booba.
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Merci les copains d'avoir choisi la plus bienvenue sur le 100FM. J'adore ce morceau, gros dédicace, c'est un autre Sarah National. Allez, repos en musique, on va parler sorties loisirs dans les prochaines minutes. Mais avant ça, place à Neyo sur Radio Pédard Skyrock.

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1: 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Et les amis, est-ce que vous avez envie de faire la fête? Oui, et pas bloquez-moi cette date, car samedi prochain, le 16 mai, le Macaona au Cap d'Agde, les amis, votre rooftop qui se trouve sur l'île de loisirs, va faire sa soirée d'opening de 21h jusqu'à 1h du matin. Et vous savez quoi? Vous aurez la chance d'avoir en showcase Naps. Et oui, sera là, les amis, donc profitez-en. Par contre, il faut prendre vos préventes à l'avance, c'est seulement uniquement sur prévente. Donc dépêchez-vous, les amis, il reste plus beaucoup de place, et histoire de se mettre dans l'ambiance, et Banaps, Georgina, on l'écoute sur Radio Pénard Skyrock.
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0: Et ouais les amis, it's the time. On arrive à la fin de cette émission. Prochain rendez-vous demain dès 19h. Demain c'est Ted qui s'occupe de vous dès 4h. Et nous on se quitte avec le DJ K-West. Des bisous, ciao ciao.
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0: encore l'explication, Corentin.
1: Il y a son 2012 qui revient en force.
0: Parfait, voilà, voilà. On te retrouvera dimanche prochain pour savoir si Bieber et Nicki Minaj conservent une semaine de plus la première place des sons les plus streamés aux États-Unis.
1: Et comme d'hab, on sera là. Bon week-end à vous. Ciao.
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0: Et on est là, c'est parti pour la grande spéciale du dimanche soir, la spéciale de Difool, bien évidemment, en espérant que vous avez tous passé un bon week-end, un week-end prolongé, un week-end qu'on va prolonger avec toute l'équipe de la Radio Libre, que vous retrouvez en direct, bien évidemment, du lundi au vendredi. Il y a du rap le dimanche soir, la spéciale avec Difool, Romano, Lamari, Samy, Karim, Cédric, le Belge, Guigui, et Medellin et Cédric. Et on va envoyer du large, on va envoyer du lourd ce soir. On va parler harcèlement scolaire, prostitution, mannequinat ou encore condolisme. Notez qu'aux alentours de 22h30, on va mélanger, c'est la tradition le dimanche soir, hein, les meilleurs clashs de Cédric contre les meilleurs clashs de Romano. On parlera également de sécurité dans les transports en commun ou encore d'hygiène dans les restaurants. Mais pour attaquer cette spéciale, il s'appelle Toto. Alors Toto, il habite à Angoulême. Il a découvert l'amour d'une manière un petit peu particulière, un petit peu spéciale quand même. Toto le boucher, que vous retrouvez maintenant pour attaquer la spéciale.
3: Et puis Toto qui va arriver dans un instant. Salut Toto.
4: Salut.
3: Ouais, Toto. Toto, ouais, on t'entend bien, Toto. T'es dans le 16, toi, du côté d'Angoulême.
4: Exactement, Charente, Angoulême.
3: Bien, bienvenue à toi, Toto. Toi,
4: merci beaucoup. Toi, ça va,
3: Difool? Ça va bien. Tu vas nous expliquer que c'est cool de bosser parce qu'on peut bosser et on peut aussi se détendre.
4: Et se faire plaisir.
3: C'est important. C'est vraiment parce que ce matin, dans le morning, on a parlé de ce qu'on pouvait faire, ce qu'on faisait au boulot, mais qui n'était pas dans le domaine du boulot.
1: Ah, bah alors là, les trucs de Toto, s'il y en a qui ont déjà fait ça au boulot.
3: Ah ouais?
5: Ah ouais?
3: Alors, on a eu des histoires d'amour qui sont nées au boulot.
5: Ah, ouais.
3: On a eu des voleurs de PQ au boulot qui faisaient en fait leurs courses quand ils allaient travailler.
1: Ça va mal.
3: Ils allaient faire un tour dans les toilettes, ils voulaient un petit rouleau par-ci par-là. Tu fais des courses quand tu es
1: à côté de Toto.
3: Quand t'es au boulot, il y en a qui bouffaient au boulot. On a eu des fans de chips ce matin au boulot.
5: De chips?
3: De chips. Quand t'as un collègue qui est fan de chips, ça mange la tête parce que t'entends cri cri cri.
5: Ouais, c'est clair, ça fait un boucan.
3: Tout au long de la journée là. Et tu fais quoi au boulot toi? Tu fais quoi comme boulot déjà, Toto?
4: Alors écoute, moi je suis boucher.
3: D'accord, très bien.
4: Boucher, charcutier, traiteur, enfin voilà.
3: Ok.
4: Et écoute, moi j'ai commencé mon apprentissage. Je suis arrivé dans une boucherie, lambda, voilà.
3: Lambda.
4: Et ouais, exactement.
3: C'est pas grave, tu t'es trompé de lettre. De toute façon, c'est grec, c'est pas grave.
4: Ouais, c'est pareil. Oui. Je suis comme Cédric, je parle mal.
3: Ouais, mais Cédric, toi tu parles mal en grec, Cédric c'est en français. Hein.
4: Ouais, c'est un petit peu.
1: Ouais, c'est pareil.
3: Et il s'est passé quoi dans cette boucherie, toi, Toto?
4: Eh ben écoute, moi un jour j'étais en train de nettoyer le frigo, j'ai mon collègue, il vient me voir et il me dit: est-ce que ça te tente de te faire sucer?
3: Oui. Ah, un collègue?
4: Oui, un collègue, mais en fait il y avait une.
3: Est-ce que c'était le mec qui s'occupait des saucisses?
1: Oui.
4: C'est mon collègue qui m'a dit ça et en fait il y avait
3: une. C'est lui qui voulait le pépon?
4: Non, pas lui.
3: Ah.
5: Non mais entre les carcasses de trucs là.
3: Ah, je croyais qu'il te faisait une proposition, moi le collègue.
1: Ah ouais, moi aussi.
5: Ah ouais, moi aussi.
1: Le collègue, ça dirait pas que je vais te faire sucer là maintenant? Entre deux entrecôtes.
3: Ah moi j'aurais pensé à ça. T'as un collègue qui arrive qui dit: ça dirait pas de te faire sucer? Moi je pense qu'il veut me sucer la bite.
5: Bah ouais, moi pareil.
4: Voilà, entre une vache ou deux, tu vois.
3: Oh, où il veut, mais.
5: Ah ouais, non, mais c'est ce que je pense. Tu sais, dans les frigos,
4: mais,
5: là, ça.
4: Mais en fait, je t'explique un peu profondément. En fait, il y avait une apprentie qui était bien plus âgée que moi, quand même. Enfin, qui était majeure. Moi, j'étais mineur. Et il m'a dit: ça te tente de te faire sucer? Bon, ouais. Moi, je pensais que c'était des conneries, tu vois.
3: Ouais.
4: Et au final, il me dit: non, vas-y, tu vas voir. Enfin, il y avait un appartement à côté de la boucherie, enfin qui était collé à la boucherie.
3: Ouais.
4: Et il m'a dit: monte, tu vas voir. Et puis je suis arrivé là-haut, à m'attraper la bite et vas-y, tonton, à ma pépon.
3: T'avais quel âge toi à l'époque?
4: Moi, j'avais même pas 16 ans.
3: Ah ouais. Et elle avait quel âge?
4: 19 ans, 19-20 ans, d'accord, un truc comme ça. Je me rappelle plus
1: exactement. Mais c'est quoi? C'est tout le monde dans la boucherie?
4: Eh ben. Attends, je vais en venir au fait, quand même.
5: Ah,
1: quand même.
4: Et en fait, je me suis dit, c'est que je lui plais ou quelque chose. Elle n'était pas vilaine, cette fille. Et en fait, fur et à mesure du temps, je me rendais compte que, en fait, elle se faisait sauter par tout le monde. Et arrivé un moment.
1: Devant la queue, devant la boucherie.
4: c'était derrière.
3: C'est juste pour les employés.
1: C'est juste pour les employés ou avec les clients aussi?
4: Non, juste avec les employés.
1: Mais il y en avait combien d'employés?
4: Et on était 6 ou 7.
1: Ah, quand même, gourmande.
4: Ouais.
1: Attends, on dirait un problème du mois, le truc.
3: C'est ouf, mais elle a sucé tous les employés.
4: Comment?
3: Elle a sucé tous les employés.
4: Non, mais elle a pas fait que ça, mon pauvre.
3: Ah ouais.
4: Moi, mais... j'étais en mobylette, il m'envoyait à Intermarché qui était à 2 km chercher du lubrifiant pour l'enculer, tu vois.
3: D'accord. Ah, après, bien pratique le magasin à côté.
4: Et au final, le samedi, tu vois, on c'était grand ménage le matin, on se dépêchait pour faire le ménage, j'ai ramené ma Play 4, on jouait à la Play, et toute l'après-midi, ben, c'était chacun son tour, on montait, on se faisait sucer, on la baisait, chacun son tour.
3: Et elle allait bien, la meuf, ou c'était quoi, c'était son
4: elle fantasme. Était nymphomane.
1: C'était une info,
4: elle était nymphomane.
3: D'accord, mais elle était heureuse dans sa vie, elle avait l'air équilibrée, normale.
4: Écoute, elle avait un copain. Le gars venait la chercher tous les jours à la boucherie, devant la boucherie avec son Audi A4, je me rappellerai toute ma vie.
3: Ouais, voilà.
4: Et on lui avait craché partout, hein. Et elle roulait des grandes pelles à son copain devant la boucherie.
3: C'est horrible pour le mec. Bon, c'est sympa pour vous, et elle aimait ça.
4: Eh ben complètement.
1: Non, mais la meuf, elle dégoûte un peu.
3: Pourquoi elle dégoûte?
1: Ah, je sais pas, même pour elle, tu sais, la meuf, respecte-toi un minimum, tu vois.
3: Si elle en vient.
1: Ah, non, mais je suis désolé.
3: Parce que regarde, mets ça dans le sens inverse.
1: T'as un respect pour toi-même.
3: T'as un mec qui baise avec plein de meufs. Tu dirais pas ça?
1: Ah, bah si, je dirais. Ah, mais non, mais là, c'est pas du tout la même chose, déjà. Là, la meuf, t'imagines, en gros, elle. Ouais, c'est ça, elle était consentante, ok, mais elle se fait tourner par 6 employés.
5: Ouais, la meuf, dans la même boîte.
1: Je suis désolé, tu sais. Même pour elle, tu vois. Après, je sais pas, elle a pas. Ouais, pour moi, là, elle se respecte même pas elle-même.
5: Ah ouais, je suis d'accord.
3: Et son mec, lui, s'est jamais rendu compte de rien.
4: Jamais.
1: Alors lui, le respect vis-à-vis de son mec, lui, le respect est mort et enterré.
4: Ah, il est mort.
1: Non, mais tu vois, ouais.
3: Ce qui est terrible, c'est qu'elle roulait des pelles à son mec après avoir sucé d'autres mecs. C'est.
4: Et puis en plus, on lui a craché dans la bouche.
3: Oui, non, mais bien sûr. Il y avait un petit supplément sauce blanche en plus.
4: Ça te fait rire, la Marie?
5: Bah oui, ça me fait rire.
4: Bon, mais t'as bien raison. Rigole.
5: Bah oui.
1: Mais ça, les clients, ils n'ont jamais cramé?
3: Ah ouais, personne.
1: T'es en train de vendre de la viande et il y a l'autre qui est derrière.
4: Non, alors au niveau de la viande, l'hygiène était complètement là, mais après, c'est un. Non, mais l'appartement restait quand même. L'appartement restait. Et quand même à côté.
1: Il se faisait tartiner, puis après, il servait les côtes de porc.
5: Alors, un peu de pâté, madame.
1: Tiens, excusez-moi, il y a un peu de sauce sur les mains.
5: Non, c'est bizarre.
3: Oui, parce qu'on fait traiteur également, on prépare des sauces. Oui.
5: Le patron, il l'a jamais su.
4: Elle était charcutier traiteur, et moi, j'étais boucher, je faisais un peu des trois, tu vois.
3: Et le patron, il l'a jamais su?
4: Mais non, justement, le patron, il était dessus. Et c'était le premier à y aller.
3: Et lui, il a peur de rien parce qu'il
5: est. Là, c'est de la bouche.
1: Non, mais moi, je trouve ça glauque, quoi.
3: Ouais, bon, il y a un côté un peu triste, je trouve.
1: Non, mais même pour elle, tu vois.
3: Après, c'est... bon, si elle aimait vraiment ça, ouais, et c'est son kiff, bon.
1: Ouais.
3: Tu vois, t'as des gens qui aiment le sexe. Voilà, c'est ça, en fait.
1: Non, mais pour moi, elle a quand même un problème.
3: Écoute, malheureusement, on n'est pas jeudi, on peut pas demander au docteur Romano.
1: Non, mais bon.
3: Sinon, on aurait demandé au docteur Romano.
1: Après, j'espère que la meuf, elle trouve ça cool.
3: Et tu sais si elle est restée avec son mec?
4: Non, bien après, j'ai pris des nouvelles et elle était plus avec ce mec-là.
3: Ah, ouais,
4: a priori, elle était toujours aussi nympho, parce que moi, quand j'étais à cette boucherie-là, j'avais un copain qui était apprenti boulanger.
3: Oui.
4: Et il savait pas trop, il était pas trop dans son truc, dans son jus au niveau de la boulangerie. Et mon patron lui avait proposé, viens faire un stage à la boucherie.
3: Ça dira pas de te faire sucer la boucherie.
4: Attends, laisse-moi finir. Il lui avait proposé, viens faire un stage à la boulangerie, à la boucherie. Et le gars, il était venu tranquille, et au bout de 3 heures, il était parti la sauter.
3: Ouais, c'est un truc de ouf. Il y a Martha qui nous dit, je pense qu'elle avait des problèmes. C'est ce qu'on appelle la nymphomanie. Et les nymphomanes, en fait, les vrais nymphomanes, c'est des meufs qui cherchent le plaisir, mais qui le trouvent jamais. C'est
1: ça, mais moi, exactement. Je pense que là, on est plus dans la psychiatrie.
3: Martha disait nymphomanie, tu dis psychiatrie.
1: Parce qu'en fait, là, en gros, c'est que la meuf, tu lui amènes n'importe quel mec. Parce que tu vas pas me dire que, bon, sans critiquer.
3: Ah, sur les 6, il y en a peut-être un qui lui plaisait moins.
1: Oui, non, mais c'est ça, et elle se faisait baiser quand même. Tu sais, moi, je pense que la meuf, elle a des soucis.
5: Non, ouais, mais j'y serais pas allé en tant que mec, tu vois.
1: Non, mais
5: pas. Il y a un problème.
1: Ouais, parce que tu vois, à la limite, une nymphomane, ouais, elle va baiser avec plein de mecs, mais c'est des mecs qui lui plaisent. Ouais. Là, tu vas pas me dire que les 6 mecs qui bossaient dans la boucherie, elle avait envie de se taper foncièrement les 6.
5: Ah ouais, je suis d'accord.
1: Physiquement, tu vois.
3: Il y a Murphy qui nous dit, faut faire attention avec ce genre de plan nymphomane, avec les maladies. Merci Murphy. Altamar qui nous laisse, on va essayer de l'appeler Altamar, qui nous dit, moi j'ai déjà fait pire que la fille quand j'étais plus jeune. Je suis gay, ouais, je suis gay et j'ai déjà fait pire que la fille quand j'étais plus jeune. Ah, t'étais le nymphomane de, je sais pas dans quoi tu bossais d'ailleurs, Altamar. Mais écoute, merci pour, comme quoi on peut faire des trucs au boulot. Hein. Ouais. À part bosser, parce que bon, c'est vrai qu'on
5: a évité de faire ça ici, nous.
3: Moi perso, non, moi ça va.
4: T'es payé à baiser. Le samedi.
3: Ouais.
6: Bah, pour toi, c'était un stage concluant.
3: Ah bah oui, t'as dû halluciner, mais t'as dû raconter ça à tous tes potes. T'avais 16 ans à l'époque en plus, donc tu.
4: Ah bah moi, tous mes potes sont au courant.
3: Alors, t'imagines l'image qu'elle avait, dans le.
5: C'est horrible.
1: Non, mais même ça.
3: La meuf dans la ville et tout.
1: Waouh. Non, mais. Non, mais quand je parlais de respect pour elle-même, c'est ça. C'est-à-dire que.
3: À l'image qu'elle renvoie, oui.
1: Bah la meuf, c'est. Tu sais, elle a une image horrible, quoi. Parce que forcément, ça se sait, tu vois.
3: Bah oui, la preuve, toi, t'as raconté ça à tous tes potes, Toto.
5: Ah oui, c'est le respect pour elle-même.
1: Bah ouais, c'est ça, tu sais. Mais écoute, t'as le droit d'aimer la bite, hein, y a pas de souci, mais y a une manière de faire.
3: Oh là.
1: Oui, Cédric, y a aucun souci.
3: Merci, Toto, du témoignage.
1: Tu vois que la meuf, elle doit raconter. C'est pas dans une multinationale avec 4000 employés.
5: Tu imagines ?
4: Oh là là, ça aurait été quoi le chantier ?
1: Elle avait pas fini.
5: Ah oui, c'est vrai.
3: Oui, c'est vrai, on avait pas pensé à ça.
1: C'est un pays industriel, tu sais.
3: On t'embrasse, Toto, et on te souhaite un bon week-end à Angoulême. Bisous, Toto, t'envoies ton t-shirt Skyrock aussi à la maison.
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3: Achaya, c'est ça ? Achaya du 91. Salut Achaya.
7: Bonsoir,
3: Achaya. Sois la bienvenue.
7: Bonsoir, l'équipe.
3: Bonsoir, Achaya. Tout va bien, ouais. Toi, t'as une particularité, une passion. Et tu voudrais nous en parler, nous demander si ça bloque les mecs ou pas. Bon, est-ce qu'il y a une passion, je sais pas, une passion de fille qui pourrait vous bloquer un peu? C'est ça dont tu veux nous parler, Achaya. T'as 34 ans et t'es dans le 91, toi, hein, c'est ça?
7: C'est ça, exactement.
3: Alors, passion de fille qui pourrait vous énerver, ce serait quoi? Un temps avant de le dire à Achaya, parce que c'est vrai que c'est c'est original, pas tant que ça, parce qu'il y a plein de filles qui le font, parce que moi j'ai la réponse.
1: Ah, le ménage?
3: Non, c'est non, pas énervant.
5: Putain,
7: ouais, non, mais c'est un cliché, ça.
3: Non, c'est que ma mère adore faire le ménage.
1: Ah, ouais, la mienne, pareil.
3: Un truc de ouf. Alors, c'est peut-être un truc de daronne.
5: Pas la mienne.
3: Ta mère, elle aime pas faire le ménage.
1: Ah, non, c'est une porcherie chez elle.
5: Ah, non, elle a toujours eu des hommes
1: de ménage. Ah, c'est dégueulasse. J'ai jamais vu de baraque aussi dégueulasse.
5: Ah, non, c'est tiré au cordeau chez ma mère.
3: Comment?
1: Ta mère, elle nous sort des expressions, s'il te plaît.
5: C'est tiré au cordeau. Non, mais c'est-à-dire. Non, ma mère, elle est chiante. Non, non, mais elle faisait pas le ménage. Elle faisait pas le ménage, mais on avait une dame qui faisait le ménage à la maison.
3: Ouais, c'est vrai que les darons, c'est propre chez toi, Samy?
6: Ouais, moi je suis maniaque complètement.
3: Non, mais pas chez toi,
6: ta daronne, elle aime bien le ménage. Ah ouais, mais moi chez moi, c'est tout qui est nickel, gros. Y'a rien qui dépasse, tu vois.
3: Putain, mais moi, c'est un truc de ouf.
6: Là, c'est, tu vois.
3: Je dis, y a jamais une miette par terre, on mange, elle nettoie tout.
6: Après, pas direct, toi.
3: Ah bon, si, moi, c'est direct, moi. C'est...
5: Ah ouais, ta mère.
6: Ah, moi aussi, ma mère.
3: On finit de manger, elle passe à sa pierre.
6: C'est limite obsessionnel.
3: Ouais, c'est un peu pareil. Mais bon, c'est bien, c'est propre, moi, tout le temps.
6: Si seulement Cariole pouvait être pareil.
3: Ah, ça.
6: Oh.
3: Ça se perd.
6: Si vous pouvez lui en parler.
5: Ah, elle va être
6: contente. Je n'arrive plus à aborder ce sujet avec elle.
3: Ta daronne, Guigui, c'est pareil.
6: Ah non, non, moi, c'est une vraie porcherie.
3: Non, mais c'est vrai.
1: Comme chez ma mère.
3: Je suis déjà allé chez toi.
5: Ma mère, laisse tomber.
3: Je suis déjà allé chez toi, c'est pas trop sale.
6: Non, pas trop, juste un peu.
1: C'est tiré au cordeau chez moi.
5: Et tu vois, et moi, le pire, c'est mon père. C'est mon père, c'est-à-dire que tu fais la vaisselle et tout, il passe derrière et tout, mais il est complètement taré avec ça.
6: Peut-être que tu l'as fait mal,
5: mais en fait, non, mais en fait, toute la famille est comme ça. Ma tante, ma cousine et tout, ils sont complètement tarés avec ça, quoi.
3: Bon, alors, Achaya, une passion qui pourrait vous dégoûter. Je sais pas, une meuf qui joue au foot, le message de KI.
5: Ah ouais, pourquoi?
6: Ouais, si je joue contre elle, elle te met des petits ponts et tout. Ouais,
5: foot,
3: une meuf qui joue au foot, c'est marrant.
5: Bah oui.
6: Ouais, mais souci,
3: bah, KI, lui, il aimerait pas, lui, tu vois. KI, 22 ans,
6: moi, je suis un peu. Je trouve pas ça sexy du tout, tu vois.
3: Une fille qui joue au foot.
6: Ah non, ouais.
3: On va faire une fille qui joue au rugby.
7: Après, est-ce que c'est pas question de fierté aussi? Genre.
3: Les garçons, ouais.
6: Non, mais c'est même pas ça, si je trouve pas. Non, mais après, bon, c'est... là, c'est vraiment. Ça n'engage que moi. Mais une meuf en maillot de foot et en short de foot. Après, je comprends qu'il y en a qui s'excitent, mais alors moi, pas du tout,
5: c'est
6: tu vois.
5: C'est...
6: Ah, mais ça te dégoûte pas, quoi. Non, mais oui.
3: Non, mais c'est pas dégoûté, c'est est-ce que ça vous.
6: C'est pas.
5: Moi, par exemple, chez un mec.
6: C'est qu'elle a pas des jambes de sportif, tu vois, ça me dérange pas, quoi.
5: Moi, chez un mec, par exemple, ça serait peut-être un mec passionné d'armes ou trucs comme ça, tu vois.
3: Ah, ça t'aimerais pas.
5: Ah, ouais, j'aimerais pas du tout.
3: je sais pas, une passion de, une passion qui pourrait vous bloquer, donc une
6: je sais pas trop,
3: meuf qui joue au foot, comme disait Caïs.
6: Non, ça va.
3: Ouais, passionné de dessins animés, de manga, moi ça me saoule. Mais
6: ouais,
3: ça,
6: moi
3: c'est ça, si, de Charles Villeneuve.
6: Si elle est passionnée de la Reine des Neiges et tout, tout ça là, moi ça me dégoûterait ça.
3: Ah ouais, on avait écouté des dagottes dans le morning.
7: Un manga ou un animé, ouais, c'est plus un dessin animé quoi.
8: Ah ouais, un truc qui me dégoûterait, c'est si une meuf elle est fan de télé-réalité.
6: Ah ouais, t'imagines
3: le Il reste plus beaucoup, hein.
8: Tous les personnages et tout, toutes les stories et tout. Ah, vas-y, gros. Ça me saoulerait, moi.
3: Non, mais mon.
8: Si. Si elle parle que de ça, gros.
3: Ah non, mais c'est pas ça, oui. Je suis d'accord avec toi, Cédric.
6: Qui sont embrouillés avec.
1: Non, mais déjà, moi, je sors pas avec elle. C'est-à-dire que tu fais des dates, la meuf, elle commence à te parler de télé-réalité. C'est vrai.
8: Non, Olivier, t'en parles pas.
1: Ça va. Ouais, mais en général,
8: c'est quand t'habites avec elle, tu te rends compte qu'elle est tout le temps.
1: Non, mais même avant ça, forcément, la meuf, tu vas le savoir. Si elle est vraiment passionnée de ça.
3: À une époque, ça passionnait les gens. Hein.
1: Ouais, oui.
3: Il y a longtemps,
1: oui.
3: Hein, mais bon, parce que bon.
1: C'est comme tout s'est passé.
3: Oui, tant mieux. Enfin, tant mieux, autant pire d'ailleurs. Un truc qui pourrait vous bloquer.
8: Moi, c'est ça, moi.
3: C'est ça. Bon, alors, tu vas nous dire, Achaya, c'est quoi ta passion?
7: Bah, en fait, ma passion, c'est les jeux vidéo.
3: Ouais.
7: Tout simplement et c'est vrai que bah forcément c'est bah oui ça va mais en fait bah tu sais quand t'es une femme et bon bah après connaissant un petit peu le milieu du jeu vidéo tu sais bah forcément les trois quarts c'est des hommes
3: mais tu parles des pros des mecs qui savent bien jouer parce que
8: les vrais gamers
3: il y a quoi les gamers il y a une gameuse sur deux enfin il y a
5: plein de nanas
3: sur 100% de gamers enfin pas de gamers 100% des gens qui jouent au jeu. T'as une fille sur deux.
5: Ouais, d'accord, mais après ça dépend ton addiction.
3: Après les
5: au
3: mecs
5: jeu.
3: Sont peut-être plus à fond dessus que les filles. Les filles jouent peut-être plus comme ça de temps en temps et les mecs sont peut-être plus taqués peut-être.
5: Mais tu joues à quoi au truc de guerre tu joues à quoi?
7: Bah c'est exactement comme Marie tu dis, tu vois. Enfin moi ça par exemple genre je vais au boulot, je rentre, je sors mon loup, tout ça, je fais mes trucs et je vais directement allumer la play.
3: Et tu joues à quoi?
1: Tu joues à WoW?
7: Battlefield en ce moment, ce qui vient de sortir.
3: Ouais.
7: Mais ouais, c'est plus tout ce qui est genre FPS, donc je tire.
3: First Personal Shooter. Ouais, First Personal Shooter.
5: Non, mais après, c'est ta passion, et peut-être tu peux tomber sur un mec qui aime la même chose que toi, tu vois, et ça le dégoûte pas. C'est-à-dire que oui, c'est
3: vraiment dégoûtant. Non, mais c'est vrai, il y a plus dégoûtant qu'une meuf qui joue aux jeux vidéo. Moi, je trouve ça cool. Regarde le Ch'tis Breton, il nous dit moi, je kiffe les gameuses. Bon, Yo-Yo Tam, il est dans le cliché, il fait les nanas, elles jouent à Candy Crush. Mike qui nous dit elle met à l'amende les mecs et à ce moment-là c'est l'embrouille. Ah ouais, si t'es meilleur que ton mec, ça peut.
7: Bah justement, il y a ça aussi, tu vois, c'est que genre
3: Ah, tu les mets à l'amende, t'es meilleur qu'eux.
7: Bah ouais, genre je suis pas la meuf, tu vois, mais enfin je suis pas dégueu, tu vois. Et c'est vrai que c'est ouais.
5: Mais tu vis avec un mec.
3: Ah, toujours c'est pour gagner, oui.
7: Tu viens non, quelqu'un? Non.
5: D'accord, mais ça a déjà fait fuir un mec parce que tu restais trop longtemps sur les jeux, parce que dans le sens inverse, ça fonctionne très bien aussi, hein, tu sais. Plein de.
7: Bah non, mais c'est ça en fait, tu vois, c'est genre, tu sais, enfin, on m'a déjà reproché, genre, oui, c'est pas, t'as pas de temps pour moi,
5: voilà, ça c'est le problème de toutes les passions, hein, c'est-à-dire qu'il faut faire attention à la personne avec qui tu es, quoi.
3: Oui, c'est pas propre aux gamers ou aux gameuses.
5: Ouais.
3: Est-ce que, bon, tiens, la question, donc, vous avez une meuf qui est passionnée par les jeux vidéo. Est-ce que ça vous repousse un peu ou pas?
6: Bah, si elle est H24 dessus, ouais, ça me casserait les couilles.
3: Mais si elle joue comme
6: si
3: ça.
6: Si elle joue de temps en temps, je joue avec elle.
5: Attention à elle. Ouais.
3: Toi, Samy?
8: Ouais, de temps en temps. Après, il faut pas que ce soit en mode geekage complet.
6: Ouais, tu vois. Ouais.
3: Ah, est-ce que tu te considères comme une geek, toi, Achaya?
7: Ben, c'est que genre, ben, quand je suis toute seule, ouais, tu vois, genre, je vais jouer, tu vois, enfin, pour moi, c'est passer le temps, c'est une passion.
8: Oui, mais la limite, quand t'es toute seule, ça gêne personne, tu vois.
7: À côté.
3: Bah oui, c'est
8: tu peux y passer combien de temps par jour, par exemple?
7: Par jour, non, faut doser avec le taf et tout. Allez, tu comptes 2-3 heures, tu vois.
5: Ah ouais, quand même. Et t'as jamais rencontré un mec en ligne comme ça qui
3: fait quand il crush, ça marche encore. Je suis en train de regarder, ça marche encore.
5: Ah si, tu rencontres des mecs, ouais, pareil, ouais.
3: Et toi, Guy,
7: ouais,
3: ça
7: mais après,
3: ben,
7: c'est pareil, tu vois, parce que genre, bah, je faisais ce qu'on appelle faire des lives, tu vois.
5: Ouais.
7: Et ça, je sais que ça, pareil, ça a beaucoup posé problème. Donc, bah, dû à ça, justement.
3: Parce que pourquoi? Parce que tu jouais avec des mecs et ton mec, il était énervé.
7: Ouais, voilà, ouais. T'as tout compris.
8: Attends, tu faisais des lives, mais tu faisais quoi? T'étais sur Twitch?
3: Ouais, des lives
7: sur Twitch. Ouais.
3: Ah, des lives stream.
5: Ouais.
8: Oh, c'est cool. T'as combien d'abonnés?
7: À l'époque j'avais 5000 à peu près, tu vois pas.
9: Ouais, petite commu, ouais, sympa.
3: Ouais, c'est pas mal. Bon, ça vous dégoûte ou pas, Romano, ouais, toi?
9: Non. Je m'attendais à pire.
3: Karim, t'as dit. Samy, ouais,
9: non. Ça va.
3: Guigui, t'as pas dit.
9: Non, moi, ça m'embête pas du tout.
3: Hein. Ça m'embête pas. Cédric.
8: Non, ça si après à passer à vie dessus, ça me casserait les couilles.
9: Ouais, c'est ce truc. Ça devient excessif, ouais.
3: Non, mais là-dessus, on est tous d'accord. Faut pas passer. Après, si tu joues mieux que lui, je sais pas si par exemple, vous faites une. Moi, je me suis embrouillé avec un pote parce que j'ai mis 15-0. Hein.
9: Ah,
3: c'était un FIFA, à l'époque. Ah,
7: bah,
3: t'étais là. T'étais là, le match de FIFA contre Guigui. Ouais. Oh merde, c'est Guigui.
9: Oh merde.
3: On va encore s'embrouiller. Guigui, il m'a pas parlé pendant 3 heures.
9: Ouais.
3: Il était fâché.
9: Et puis en plus, là, mais tout le monde va y croire à ce que tu dis là.
5: Bah, non, mais en même temps, sur les jeux, si t'es avec quelqu'un, tu vois, qui est passionné pareil, c'est normal qu'il y ait de la compète. Bon, ça va. Ça,
9: ouais, mais bon, c'est de la compète gentille. Hein, sur la vidéo, là.
3: Mais
9: ça va.
3: Pour rigoler, moi.
6: T'inquiète pas, Difool, on ne croit pas une seconde. Je pense que peut-être déjà allumé la console, ça serait déjà le premier obstacle.
3: J'adore la console.
5: Elle s'allume
3: sur la console, t'appuies
6: sur toute la console.
3: Voilà, t'as bien un truc qui va te l'allumer.
9: Il faut la connecter en réseau sur la manette directement, Difool.
5: Après, ça peut rendre dingue quand tu perds et tout ça. Il y a des gens qui sont mauvais perdants et ça, c'est un peu l'enfer.
6: Après, le mec qui tape des crises, tu joues avec des gens en ligne. Bon, il faut se détendre aussi.
8: Après, si tu deviens pro et ça devient ton métier, t'as des mecs qui gagnent vla.
6: Oui, mais après, faut pas s'emballer non plus.
3: Oui, c'est vrai, du calme.
8: Attention, il y en a plein qui font du cul dans des lits.
3: Et attendez, il y a des clichés là encore. Un autre cliché, il y a le Porto là qui nous dit les gameuses en général, elles ont des gros nichons. Je sais pas pourquoi tu dis ça, le Porto.
9: Non, mais c'est vraiment ce que j'ai remarqué.
3: Les gameuses ont des gros nichons.
9: Ouais, elles ont des gros
7: nichons. C'est un truc de ouf.
3: Toi aussi, t'as remarqué ça.
7: Excusez-moi, des gros clichés, ouais.
5: C'est clair.
3: Vous êtes grave. C'est vrai, t'as raison, ils sont graves.
7: Non, mais c'est vrai, en fait, c'est parti dans des clichés, genre, non. Pardon, c'est faux, excuse-moi.
3: D'accord, bon, voilà. Après, Chaya, tu vois, ça dégoûte pas les mecs, les messages qui nous disent c'est plutôt bien, tu peux jouer avec elle, c'est une passion en commun. Message de Apo, là, sur la piste Skyrock, qu'est-ce que vous nous dites d'autre?
5: Ah, moi, j'ai vu sur les passions,
3: est-ce qu'il est possible de postuler pour être son mec? Message de Néo.
5: Bah, tu vois.
3: Moi, j'aime bien les gameuses. C'est bien, pourquoi les filles n'auraient pas le droit d'être gameuses?
5: Sur les passions de merde, j'ai vu un message de Alf qui disait, ouais, si elle est passionnée de chanteurs bidons. Putain, mais ça, c'est horrible.
3: Quand tu
5: vis avec quelqu'un qui n'aime pas le même.
3: Bah, c'est quelqu'un qui n'a pas du tout les mêmes goûts que toi.
5: Ah
3: quoi,
5: ouais, putain, ça doit être chiant.
3: Je sais pas, t'as une meuf qui passe son temps à. Bah, comme la meuf qu'on avait écoutée dans le morning, là, qui est passionnée par la Reine des Neiges. Waouh!
5: Ah ouais, voilà, ouais.
3: Ah ouais, elle a beau être sympa, gentille, tout ça.
5: Ah, tu tapes ça toute la.
3: Tu tapes la meuf qui chante toute la journée La Reine des Neiges, qui connaît toutes les paroles par cœur. C'est vrai que c'est pas simple. Non, mais je trouve que c'est plutôt bien. On va demander, tiens, il y a Sam qui est en ligne avec nous dans cette salle de sport, là. Toi, une meuf gameuse, ouais, ça te bloque ou pas?
10: Ah, au contraire. Moi, je suis un gamer, donc.
3: Bon, tu vois,
10: j'ai
7: failli rencontrer. Mais ça tombe bien, parce que justement, je suis sportive. Donc, bon,
5: oula,
7: ça peut aller. La salle.
3: C'est pas qu'on dit crush, c'est crush tout court ici. Là. Oh, dis donc, écoutez-les tous les deux.
10: En plus, t'as l'air d'avoir une voix charmante en plus.
3: Mais ouais.
5: Il enchaîne direct.
3: Mais il a raison, ça. Ouais. Tu as une voix charmante, Chaya. Non, mais peut-être
10: à mon avis, à mon avis, tu dois être pas mal.
3: Dis donc.
9: Ah, lui, il enchaîne.
3: Dis donc.
5: Ah, bah, il perd pas de temps.
3: Non, mais t'as raison.
7: Il perd pas de temps.
5: Non, mais c'est bien quand on a une passion en commun, tu vois.
3: Peut-être, tu sais, des rencontres qui se font comme ça, c'est souvent le pur hasard, les rencontres les plus belles.
5: Bah, on a déjà
10: eu. La dernière fois que j'ai joué en ligne, j'ai fait la connaissance d'une fille, elle était canon, elle jouait à Mortal Kombat. Ah, et elle me défonçait. Elle mettait des roustes. Mais elle était. Je l'ai vue après, on a fait des WhatsApp, tu vois. Et,
5: ah ouais, mais t'es pas sorti avec.
10: Je l'ai vue en ligne, elle était canon. Non, mais parce qu'elle habite trop loin.
5: Ah ouais.
3: Ouais, puis elle te défonçait à Mortal Kombat, donc.
5: Ouais, mais pourquoi pas?
3: Ça va faire des embrouilles dans le couple, tout ça, c'était pas très bon. Donc,
7: peut-être. Ouais. Croisez-moi par combat, il n'y a pas de souci.
3: Je sais pas si c'est pour tout le monde.
10: Où t'habites aussi.
3: Oh, bah, on va le laisser tout le
5: monde. Non, mais je te dis.
3: Hein, vous êtes pas loin, elle est dans le 91, t'es à Créteil, toi, Samuel.
7: C'est pas loin, effectivement.
5: On va les retrouver tous les deux.
3: Non, mais on va vous connecter. Non, mais on le fait pour vous,
9: pourquoi pas.
3: On va vous connecter pour vous.
10: Ouais, je suis OK. Comme ça, on fera des entraînements tous les deux.
9: T'es chelou,
5: ah ouais.
9: Là. Tu t'entraînes à quoi? Bah, la play, frérot.
3: Bah, mais non, il est sportif.
10: Ah, non, je parle de Basic Fit.
9: Ah, Basic Fit, voilà, ça marche aussi, très bien. Voilà.
3: Bon, bah, écoutez, on va vous. Pour te rassurer, Achaya, alors je sais pas si c'est pour tout le monde pareil, en tout cas pour les auditeurs de Sky, ça pose aucun problème. Hein. Et il y a même des filles qui nous disent qu'ils trouvent ça super cool comme passion parce qu'elles ont la même. Salut Fatih Mini qui nous envoie un message juste à l'instant. Nénette qui nous dit, moi je subis des crises de jalousie pour les jeux vidéo, tu vois, elle aussi elle est passionnée par les jeux vidéo, ça pose pas de problème. Donc Achaya, t'es rassuré? Bon, et on va vous connecter tous les deux là. Ah, Achaya.
10: Par contre, je suis pas.
6: Ah bah moi si.
3: Bouge pas, reste avec nous, Achaya. On va t'envoyer ton t-shirt Skyrock à la maison.
10: Ça marche.
3: Dans le 91.
10: Merci,
3: et donc t'es rassuré, tout va bien?
10: Oui, c'est gentil. On sait jamais, tu vois. Des fois.
3: Mais vous êtes mignons tous les deux, je vous dis franchement.
10: Elle me laisse tes coordonnées si elle est d'accord.
3: Ouais, mais on va le faire. Enfin, on va donner tes coordonnées à Chaya, Samuel.
10: Ouais.
3: Et rappelez-vous et tenez-nous au courant pour la suite de cette belle histoire d'amour.
10: Okay. Allez, c'est parti.
3: Non, mais c'est.
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0: 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Il est victime de harcèlement scolaire. Il va vous raconter son histoire. Il y a le double appel également à pas louper dans une petite vingtaine de minutes. Et puis je vous rappelle également que d'ici à minuit, on parlera mannequinat, prostitution, condélisme, hygiène également dans les restaurants et puis sécurité dans les transports en commun, mais là on se met celui qui est encore à l'honneur toute la semaine dans la roulette. 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C'est Polak qu'on écoute maintenant, PLK avec Pocahontas dans la spéciale de Difool.

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1: Et Milo aussi qui est en ligne du 73, on file en Savoie. Salut Milo.
2: Hello.
1: Hello Milo.
3: Ouais Milo.
4: Ouais Milo.
1: Bienvenue Milo.
4: Ouais.
1: T'es dans le 73 et tu nous appelais pourquoi Milo? Dis-nous tout.
2: Je me suis un peu embêté dans mon nouveau bahut.
1: C'est quoi? C'est du harcèlement ou c'est juste des petites taquineries ou
2: Non, c'est vraiment du harcèlement.
3: Mais qu'est-ce qu'ils te font par exemple?
2: Là il y a genre 2 jours, j'ai eu droit à un gros coup de pied dans les couilles quand même.
1: C'est-à-dire que le mec il arrive vers toi et pour t'humilier ou pour te agarre, hein, c'est
2: agarre.
1: Et le mec il arrive et il te fout un coup de pied dans les couilles.
2: Ah ouais, on était devant la salle de cours, il arrive comme ça, tranquille.
1: Mais comme ça, sans raison, comme ça.
2: Ah non, sans raison.
3: Mais je sais pas, il y a personne qui est les profs. Le prof, il.
5: Mais t'as pas des potes,
3: il s'est pas rendu compte qu'il y avait un problème.
1: Le prof, il croit que vous jouez au foot.
3: Hein, d'accord.
2: Bah, en fait, j'ai pas trop de potes, vu que du coup, je suis dans un nouveau bahut.
1: Oui.
2: Et le prof, il pouvait pas voir, et du coup, j'ai passé mon cours.
1: Les profs, ils ont pas vu, en fait.
5: Mais pourquoi le mec, il a mis un coup de pompe?
3: Non, mais bon, j'imagine que pendant les cours, tu devais bien avoir mal aux couilles.
2: Mais parce que moi je peux pas réagir par la violence, parce que si, en fait je suis un peu sur un fil, tu vois. Je me fais virer au bout du premier faux pas, tu vois.
1: Ça serait quand même un con que tu te fasses virer parce qu'il y a les autres qui te harcèlent. T'as raison de pas être dans la violence. Tu leur pètes la gueule. Alors ça c'est le message que nous envoie l'Albanais là sur l'appli Skyrock.
6: Non, c'est ce qu'il disait, il veut pas répondre par la violence, il a raison d'ailleurs.
3: Mais en fait c'est quoi, t'as changé de bahut parce que tu t'es fait virer de l'autre?
2: Ouais, je me suis fait virer.
3: Ah oui, donc oui, effectivement, là, si tu fais la merde, si tu fous la merde, tu vas te faire virer.
6: Tu vas être dedans, ouais.
1: Et t'en as parlé à personne? Tu l'as dit à personne?
2: Non.
6: Alors, pourquoi message t'en parles pas à tes parents, par exemple?
1: Ouais.
2: Je sais pas, j'ai un peu un blocage.
1: Message de Célio, là, t'as pas des potes? Tu en as pas parlé à tes potes?
2: T'en es pas.
1: T'as pas de potes?
3: Elle vient d'arriver.
2: Pas dans le nouveau bahut, non.
1: Ah ouais, t'as pas eu le temps de te faire des potes encore, hein, ouais, il vient d'arriver dans le nouveau bahut.
6: Ouais, en fait, il te victimise.
3: Et dans l'ancien bahut, tu t'es fait virer pourquoi?
2: J'ai insulté une prof.
3: Ouais. Entre guillemets, mais. Non, mais il y a eu plusieurs trucs, parce que.
6: Ouais, tu t'es fait virer d'un coup.
3: Bon, entre guillemets, juste pour ça, bon, c'est déjà beaucoup, mais.
1: Oh, tu peux te faire virer dans cet abahut, je t'assure.
6: En général, t'accumules.
2: En gros, on était dans une petite classe de 7 pour la LV2, du coup. Et dans le cours, vraiment, personne bossait, juste on se parlait entre nous, et voilà. Okay. Et du coup, j'ai insulté la prof et...
1: T'as dit quoi à la prof pour l'insulter?
2: On va dire que je lui ai dit d'aller...
1: Féconder
2: sa mère.
1: Ah, d'aller niquer sa mère.
2: Voilà.
1: C'est vrai que...
6: Elle l'a pas dû apprécier.
1: Ah, mais il y a des bahuts où tu te fais têche, hein, pour va niquer ta mère.
2: Et du coup, au conseil de discipline, ils m'ont dit clairement que j'étais un exemple pour les autres. Pour pas que.
1: Pour pas que les autres fassent pareil. Oui. Enfin, un exemple à suivre, mais enfin un exemple.
6: Oui, non, mais c'est ça. Oui,
3: un exemple au niveau de la punition et de te foutre de te dégager, quoi.
1: Ouais. Et tes parents, ils l'ont pris comment?
2: Super. Au début, j'ai eu droit à énormément de punitions, énormément d'insultes.
1: Oui, bon, ça, c'est les darons, hein, je sais pas. Moi,
6: c'est normal que tu sois puni, hein, en même temps. Oui,
1: Vaniquer ta mère à un prof, évidemment, ça passe moyen. Et en plus, si tu te fais virer, ça passe pas du tout.
6: Non, mais apparemment, là, t'es calmé, puisque tu veux pas répondre par la violence, donc t'as bien compris qu'il fallait.
3: Si tu réponds par la violence, tes parents, ils vont te marbrer derrière.
1: Ah ouais,
3: c'est clair. Parce que si tu viens d'arriver dans le bahut et que tu te fais revirer d'un autre bahut,
1: Il y a CPE, elle nous dit, alors je sais pas si c'est CPE, mais en tout cas ton pseudo c'est CPE. C'est pas grave, c'est un adolescent. Oui, le vaniquer ta mère, c'est pas grave, mais tu t'es quand même fait virer, toi là. Moi j'aurais été prof, j'aurais foutu une grosse baffe à ce petit con.
3: Mais t'as pas le droit. C'est que tu peux t'emmerder.
6: Non, mais déjà t'as pas le droit quand t'es parent, déjà, donc t'imagines les profs.
1: Alors, vous faites harceler.
2: Il faut savoir quand même que j'ai eu des remords, hein. Je suis allé m'excuser à la prof, je vais vous faire des trucs, parce que, tu sais.
1: Ah, t'es allé t'excuser auprès de la prof?
2: Ouais,
1: mais t'as bien fait. Mais ils auraient pas dû te virer, tu vois, si t'as des remords, si tu montres que t'as compris.
3: Ouais, à mon avis, il y avait d'autres trucs.
1: Racontez-nous. Moi, j'ai pas vu de trucs de harcèlement
3: dans mon bahut. C'est
6: le 3018, j'allais dire.
1: Alors, t'as un numéro, c'est le 3018, Milo. Mais moi, je pense que le truc le mieux, c'est d'en parler à tes parents. Déjà, moi, j'en parlerai.
6: Non, mais déjà, comme ça, tu signifies le truc. Et s'il y a vraiment un problème, au moins, ils sont au courant en amont, tu vois.
1: T'as les parents, ils vont se dire, putain, on en peut plus de Milo. Il se fait virer d'un bahut parce qu'il va dire, il dit à une prof, va niquer ta mère.
6: Ah ouais, mais bon, là, c'est pas de ta faute.
3: Ouais,
6: c'est pas de ta faute, tu vois. Il vaut mieux que tes parents soient au courant avant. Parce que s'il y a vraiment une couille et tout ça, ben, pour moi, t'es protégé à ce niveau-là.
1: Il y a Jacques Bezos qui nous laisse un message, qui a 25 ans, qui dit, faut parler de tes problèmes, c'est la solution. CPE, donc elle est vraiment dans un bahut. Elle est référente harcèlement dans son lycée. Pour alerter, c'est important. Bah voilà. Et le 3018 pour alerter, c'est important. Donc note bien le numéro, Milo.
6: 3018.
1: Donc le 3018, ça peut marcher. Le Parisien nous dit, il faut pas réagir par la violence. Mais il essaye de... Je comprends pas ce que t'as dit.
3: Non, mais en plus, de toute façon, tu vas réagir par la violence. Le problème, c'est que toi, t'es solo. Il se met...

0: d'un bahut, je résume l'histoire. Hein. Et puis là, tu te fais harceler, par les mecs de ton nouveau bahut. Et t'as pas encore des potes parce que tu viens d'arriver. Et là, dernièrement, tu nous racontais, il y en a un qui t'a foutu un coup de pied dans les couilles, juste avant un cours, et puis voilà.
1: Mais t'as pas tes parents qui sont balèzes ?
2: Ah non.
0: Un cousin balèze, non ?
2: Bah, non.
1: Juste... Non, parce que des fois, tu sais, les parents, sans parler d'aller. Tiens, mais juste mettre un coup de pression.
0: Ouais, juste pour les impressionner.
1: Ouais, tu vois, genre, il vient te chercher, si ton père, il est plutôt bien gaulé, tu vois.
0: Comme moi.
1: Voilà, c'est exactement l'exemple que je voulais prendre.
0: Voilà, c'est ça.
1: Non, mais des fois, ça peut les impressionner. Ils vont se dire, ah, vas-y, on va pas le faire trop chier, parce que si son père, si le père, il lui tombe dessus, ça va mal se passer, quoi.
2: Bah, ça non, parce
0: qu'il
2: travaille jusqu'à tard et tout, donc.
0: Ouais, mais bon, il faut quand même que tu s'occupes de toi, tes parents, tu vois. Je pense que s'ils apprennent le truc, ils ont qu'une envie, c'est de gérer l'histoire. T'apprends que ton fils, il se fait harceler. Je sais pas.
3: J'ai de presser un daron.
1: Non, mais c'est surtout que des fois, comme on disait tout à l'heure, bon, heureusement, c'est pas tous les cas, mais. Il y a des histoires tragiques, quoi, tu vois.
0: Oui, oui, ouais, comme tu disais,
1: c'est quoi, une petite de 9 ans, là ?
0: Ouais, petite de 9 ans,
1: tu vois, c'est quand même.
4: C'est triste, ouais.
1: Donc, les parents, je pense qu'ils sont quand même. Bon, les parents sensés sont quand même vigilants à ce genre de choses.
0: Chéra qui voulait réagir en direct avec nous. Chéra, 34 ans, dans le 7-8. Salut, Chéra.
5: Salut, ça va ?
0: Ça va bien, Chéra.
5: C'est
0: bien,
5: merci.
0: T'as pas l'air commode, c'est bon, ça, Chéra. Tu fais quoi dans la vie ? Présente-toi un peu, tu fais quoi dans la vie, Chéra ?
5: Je suis donc CPE, dans un lycée.
3: Ah, très bien.
0: T'as pas l'air commode.
5: Non, c'est pour ça qu'il faut l'aider là. Il faut absolument qu'il en parle, il faut qu'il bouge parce que c'est. Voilà, il faut le faire maintenant.
0: Mais toi dans le lycée, t'as beaucoup de cas de harcèlement comme ça ?
5: Eh ben oui, là par exemple récemment, il y en a un qui a été exclu définitivement et donc on a changé de classe à l'autre élève. Donc à un moment, il faut prendre ça sérieusement.
0: Pourquoi il a été exclu ?
5: Bah parce qu'il a eu des propos homophobes envers un autre élève, mais c'était récurrent, très souvent, une ambiance de classe, parce que forcément, il y a des il y a les victimes, mais il y a aussi tous les témoins autour, il y en a qui vont parler, mais il y en a qui vont pas parler, et tout ça, c'est hyper compliqué pour la personne qui subit.
1: Ouais, et puis il y a l'effet de groupe, t'as forcément des couillons qui vont suivre.
5: Exactement, t'as ceux qui veulent pas parler pour pas sortir du groupe, parce que le but c'est très important, hein, les pairs à IRS là, pour les jeunes. Donc du coup, ça, c'est compliqué pour eux de parler, et c'est pour ça qu'il y a des dispositifs dans les lycées et les collèges, parce que je pense 14 ans, Milo il doit être au collège, non ?
0: Ouais, t'es au collège, Milo ?
5: Ouais, en troisième.
0: En troisième.
5: Voilà. Il est en 3D. Et c'est pas parce que l'année dernière t'as été exclu ou autre. Enfin, on s'en fiche des années précédentes. L'important, c'est maintenant.
0: Oui.
5: Il faut aller voir. Donc là, c'est eux ou les profs référents. Il doit forcément y avoir. Il y a même des élèves ambassadeurs dans les établissements qui sont formés, en fait, pour le harcèlement.
3: Ah,
5: donc
3: ça,
5: à partir
3: bien.
5: De là.
3: Mais toi, dans ton histoire là, que tu nous as raconté, c'est la victime qui est venue te voir ou c'est des gens qui étaient autour qui sont.
5: Moi, j'étais pas encore dans l'établissement, je venais tout juste d'arriver. Je suis arrivée au moment où le jeune, justement, a été exclu
3: d'accord.
5: de l'établissement
3: okay.
5: en attendant d'avoir un conseil de discipline. Parce que voilà, ça peut aller jusqu'au conseil de discipline, donc c'est important vraiment qu'il en parle.
1: D'ailleurs, c'est bien, enfin, ça change, parce qu'il n'y a pas si longtemps, c'était le harcelé qui devait changer de bahut.
0: Oui, c'est vrai.
3: Ouais.
5: Mais des fois, c'est pour la sécurité
0: des élèves.
1: Oui, mais bon, tu vois, en soi, c'est quand même à celui qui casse les couilles de se faire dégager, tu vois.
5: Ça peut arriver, malheureusement.
1: Oui. Non, mais bon, effectivement, si le mec il est harcelé partout le bahut, il vaut mieux qu'il change de bahut, oui.
0: Moi, je dis, peut-être dans mon bahut, vraiment, j'ai jamais connu une histoire de harcèlement. Dans tous les bahuts dans lesquels j'ai été, j'en ai fait quelques-uns, jamais connu une histoire de harcèlement. Mais jamais, jamais.
5: Non, mais c'est de la moquerie au départ, c'est des moqueries, mais c'est souvent, c'est tout le temps. Et en fait, les gens sont de plus en plus sensibles. Déjà, je l'ai remarqué. Dans l'établissement où je suis, là, ils sont de plus en plus sensibles, les jeunes, du coup.
1: Plus la sensible, les lycéens, les collégiens, vous êtes tous sensibles.
5: Ah, ouais. Incroyable.
1: Non, mais je pense qu'il y a aussi l'effet. Alors là, c'est le côté un peu psy qui vous parle.
0: Alors,
1: voici. Non mais je pense que tu vas être d'accord. En fait, c'est ce qu'ils disent tous les mecs qui travaillent là-dedans, les nanas comme toi. C'est il y a aussi l'effet réseaux sociaux. C'est-à-dire qu'avant le harcèlement, à la limite, c'était de 8h à 16h. Bon, une fois sorti du bahut, le mec ou la nana, on arrêtait de lui casser les couilles. Le problème, c'est que maintenant, avec les réseaux, le mec il peut recevoir des forcément les élèves. Tu sais, il y a des groupes WhatsApp.
3: Ouais, c'est vrai.
1: Et
3: pire en pire.
1: Le harcelé ou l'harcelé, on lui casse les couilles jour et nuit, quoi. Et d'ailleurs, c'est pour ça qu'il y en a qui malheureusement qui pètent les plombs.
3: C'est vrai.
0: Il te harcèle pas sur les réseaux, toi, Milo ?
2: Bah non, justement, moi j'ai pris mes précautions tout en début d'année, j'ai personne à moi et contact.
0: Ah, y a personne qui te suit.
1: Ouais, bah, c'est peut-être, t'as peut-être bien fait. Ouais.
0: Moi je disais, j'ai jamais connu de harcèlement au bahut. Vous aviez connu des...
1: Bon, y avait des petites histoires, mais moi vu que c'était un internat, vu que c'était un truc militaire, c'était réglé assez rapidement.
0: D'accord.
1: Non, mais bon,
0: petit coup de fusil. Hein. Boum.

0: mais sans baïonnette. Non, mais sans, non, mais sans violence, mais c'était, tu vois, c'était pris en charge
1: ouais,
0: direct.
1: C'était cadré,
2: mais sans plus direct.
0: Ouais, voilà, à coup de fusil,
3: pour n'en parler plus. Une bombe atomique. Et toi, Karim, t'avais connu du harcèlement dans ton bahut?
2: Moi, jamais j'ai été harcelé.
3: Et t'as connu des mecs qui se faisaient harceler?
2: Bah, nous, je vais pas te mentir, on n'avait pas genre une victime. Tu sais, on harcelait un peu tout le monde, on était con.
3: Ça veut dire quoi?
2: Ça veut dire, tu sais, des fois.
3: Mais harceler, ça veut dire que c'est répétitif tout le temps la même personne, bah
2: non,
3: etc. Alors, etc.
2: Non.
3: Toi, c'était de la hagard, toi.
2: Ouais, c'était comme ça. Des fois, on tombait sur on faisait de la hagra. Mais c'était
3: De la hagra, pardon, c'est vrai. Tu hagard, mais tu fais de la hagra.
2: C'est ça. C'est des ça. Fois, on joue au petit pont massacreur. Je sais pas, Samy doit connaître.
3: Bah oui, c'est quoi ça?
2: Tu prends une balle de boulot.
4: C'est une
2: balle de tennis.
3: Oui.
2: Et celui qui se mangeait un petit pont, et tout le monde a le droit de jouer. C'est-à-dire tout le collège a le droit de jouer dans la cour. Tout le monde joue à ça.
4: C'est un terrain
2: à
4: surveiller.
2: Et en fait, tu te prends un petit pont, tu te fais mêler par tout le monde.
4: Ça
2: celui qui se prend un petit pont, il se fait tabasser.
4: Bon, il y a des mecs qui
5: ça. Tu balances la balle, ça tombe de. J'ai pas
4: compris. Non, en fait, c'est un petit pont au foot, c'est quand tu prends le ballon entre les jambes.
0: Mais moi, il n'y avait pas de petit pont dans mon bahut.
5: Ah ouais.
4: Ça s'appelle un petit pont quand tu prends le ballon entre les jambes, ouais. Et si t'en prends un, bon, en fait, le but, c'est que tout le monde veut un peu jouer
2: en mettre un, ouais.
4: Voilà, tout le monde cherche à en mettre un, et puis dans l'autre, on a forcément un qui s'en prend un. Et celui qui s'en prend,
2: faut que tu cours vite.
4: Après,
3: c'est un jeu, ça.
2: Non, mais des fois, on le faisait, nous.
4: Ouais,
2: le mec, il se prenait. Des fois, des mecs, ils se prenaient même pas de petits ponts, gros.
4: Ouais, il y avait des boulons.
2: On disait petits ponts, les tabassait et tout, c'était pas bien.
4: Mais ça, c'est un truc de bâtard.
3: Et ils rigolent, mais c'était pas bien.
4: Mais
3: les mecs, ils y jouent. Si tout le monde tombe sur un mec et qu'il se fait casser la gueule, oui, je comprends que ce soit interdit.
4: Non, mais à la base, parce que bon, ça aussi, dans mon collège, ça le faisait aussi beaucoup.
3: T'as fait le petit pont massacreur.
4: Ah ouais, puis en plus, moi, je me suis fait taper, moi.
2: Ça se voit.
4: Parce que je voulais en mettre à chaque fois, je vous ai niqué. Mais en fait, à la base, c'est vrai que c'est juste un jeu. Donc quand tu tapes, c'est taper.
6: Non, pas taper normalement.
4: C'est taper gentiment.
6: Ça s'appelle pas comme ça, ça s'appelle petit pont moulon. Tu vois, c'est un peu plus représentatif. Moulon, je sais pas si vous comprenez en parisien.
3: Non,
6: absolument.
3: Ah ouais,
6: pas.
3: Non, c'est du patois, marseillais.
0: Petit pont melon.
3: Donc pour toi, oui. Donc pour revenir à notre histoire Milo. Je pense vraiment qu'il faut que t'en parles. Donc t'as vu ta Chira qui t'a donné des conseils. Et puis
0: faut pas te laisser faire.
7: Et Chira, même les dire aux parents. Hein.
3: Ouais, bien sûr. Et Chira, t'as dit un truc très bien. Toi, c'est pas parce qu'il s'est fait virer d'un bahut parce qu'il a fait le con que maintenant il est.
5: C'est vrai.
3: Tu vois, on a le droit de le harceler ou il est coupable de tout.
0: Ouais, de toute façon, il y a aucun rapport en plus.
3: En plus, ouais.
7: En plus, le jeune homme là, c'est un mec de sa classe ou c'est un mec d'une autre troisième ou un truc comme ça?
8: Non, il est dans ma classe.
3: En plus.
7: Oui, donc c'est encore plus important. Là, il faut aller voir même le professeur principal si t'as pas envie de parler à la CPE ou un AED, s'il y a quelqu'un avec qui tu
0: sens contact. C'est quoi que t'appelles
7: AED ? Un surveillant.
0: Ah, ok.
7: Ou même l'infirmière. Voilà, si elle est infirmière, tu peux aller la voir et lui en parler. Et c'est pas poucave, c'est pas etc. C'est se protéger à un moment. Et
0: en plus, si elle est bonne, tu lui dis ah madame, j'ai mal aux couilles.
5: Non, mais l'important, c'est de signaler le truc, c'est ça que tu veux dire.
3: Et là, tu te fais virer pour harcèlement de la
0: famille. Mais non, mais parce que sur le coup, il s'est pris un coup de pied dans les couilles.
5: Ah oui,
0: c'est vrai, j'ai mal aux couilles.
5: Bah oui, c'est pour ça qu'il disait ça.
3: Ah oui, j'avais pas compris, excuse-moi. Tu vois, Milo, ça a quand même des avantages. Mais laisse-toi pas faire, Milo. Tiens, il y a un daron, on a demandé au daron de nous appeler. On a Samir de Valence qui est en ligne avec nous. T'es là, Samir? Eh bien, écoute.
9: Allô.
5: Ah, il est là.
3: Salut Samir.
9: Salut l'équipage, vous allez bien?
3: L'équipage va bien, tout va bien. Donc toi t'es daron, t'as 35 ans et t'es daron, donc t'as un enfant, t'as un fils toi, c'est ça?
9: Ouais, c'est ça, il y a 11 ans, il vient de rentrer en 6e.
3: Ouais.
9: Voilà.
3: Et ça lui est arrivé ou tu réponds à la question que j'ai posée, si ça arrivait à vos enfants, donc comment vous réagiriez?
9: Ah non, en fait ça vient d'arriver, en fait vendredi de la semaine dernière.
0: Ah putain, ça y est, il rentre en 6e, les emmerdes commencent.
5: Ah ouais, putain.
9: Ouais, c'est parti. Et en plus de ça, la vérité, il y a une petite particularité, c'est qu'il est autiste.
3: Ouais.
9: Et du coup, franchement, c'est une crème, mon fils, pas parce que c'est mon fils, mais voilà, c'est vraiment une crème, quoi, il emmerde personne. Et là, vendredi, il a commencé à se faire emmerder.
3: Ah, t'agis direct, toi, si ça s'est passé vendredi et que t'agis direct, c'est bien.
9: Et lundi, ça s'est reproduit.
3: Et lui, t'en as parlé? Il t'a dit?
9: En fait, moi, je l'ai remarqué vendredi. Dès qu'il est sorti, je l'ai vu, j'ai dit qu'est-ce qui va pas et.
5: Ah, t'as vu sur sa tête?
3: Ouais.
9: Ouais, sinon, il me l'aurait pas dit, je pense. Et donc du coup, lundi, ça a recommencé, le CPE il est sorti avec lui, il m'a expliqué ce qui s'est passé. Et donc du coup, aujourd'hui, sous mes conseils avisés, il lui a mis une grosse pomme de terre dans la tronche.
1: Oula.
5: Bah c'est malin. Ah,
3: alors ça donc je disais, c'est un peu la méthode qu'on a déconseillée dès le début.
5: Tout à fait.
3: C'est-à-dire d'éviter de produire.
0: Tu lui as mis quoi dans la tête? De la terre.
5: Une patate.
3: Une pomme de terre. Pomme de terre.
0: Ah une patate. Ah, ok, patate, d'accord. J'ai compris.
3: Ouais. Une pomme de terre.
0: J'ai compris une motte de terre moi.
3: Non, une pomme de terre autrement dit. Une patate.
9: Il doit mettre dans la tronche.
0: Bah ouais. Après le problème c'est que ça peut envenimer le truc, tu vois.
5: Ah ouais, c'est clair.
0: Si l'autre il le prend mal, il va venir avec des potes.
5: Surtout que le CPE était au courant, tu vois. Il aurait peut-être dû laisser faire.
9: Alors c'est clair, mais c'est clair, je dis pas que c'est une bonne chose, hein, loin de là. Mais bon, au bout d'un moment, le gamin il a pété les plombs et c'est compréhensible aussi. Quoi.
3: Mais on sent que t'es assez fier de ça, malgré tout, toi, Samir, que ton fils il soit défendu comme ça.
9: Je vais pas vous dire non. T'as vu quand j'ai appris
5: ça, ça s'entend.
3: Mais bon.
9: Bon, c'est pas une bonne chose. C'est pas
5: mais
9: une
5: ça
9: bonne
5: s'est
9: chose.
5: Réglé au final, parce que bon, ça peut lui retomber dessus aussi, ça.
9: Bah ouais, justement, il va être sanctionné. J'ai demandé à avoir.
0: Non mais tu sais, non mais plus, moi, je, à la limite, non mais je comprends que d'un côté, tu te dises ouais, bon moi, il s'est défendu quoi. Après, moi, j'aurais juste peur à ta place, c'est que, tu vois, le gamin qui s'est pris le coup de poing dans la gueule, qui vienne avec d'autres potes et qui, tu sais, qui refasse la misère à ton fils, mais cette fois-ci en groupe.
9: Non, c'est clair. Je me doute que c'est peut-être pas fini. Je vais rester à l'affût, mais bon, c'est en fait c'est dommage parce que quoi, parce que comme je vous dis en fait mon gamin c'est vraiment une crème, ça
0: mais
9: veut
0: pourquoi
9: dire...
0: le CPE, parce que bon le CPE c'est bien, il sera avec ton fils, mais sans être méchant, le mec qui fasse son taf, tu vois.
5: Bah ouais,
3: qui convoque les parents.
0: Non mais ouais, tu vois,
5: ah
0: parce
5: ouais,
0: que, c'est bien, il sera avec ton fils, il t'explique la situation, mais en gros il t'a donné aucune solution quoi.
3: Toi tu l'aurais fait, Chira, toi tu t'en seras occupé quand même, t'aurais pas laissé traîner l'affaire comme.
10: Non, mais tout le monde s'en occupe, mais on peut pas, on n'est pas non plus les gardes du corps des élèves, et il faut pas oublier qu'à leur âge, là, surtout au collège, ils adorent la bagarre, qui est le plus fort, qui est la plus. Vous voyez.
3: Ouais, 11 ans.
10: Bah ouais. Mais non, il fait le travail, je pense. Il a convoqué le parent, il sait qu'il y a un souci, donc je pense qu'il va faire en sorte que ça aille mieux. Mais malheureusement.
3: Bon, voilà, il va se calmer, il s'est fait marbrer. Donc,
0: il faut souhaiter ça. Ouais.
10: Bah, voilà, c'est peut-être ça qui fallait, qui remarque que voilà, l'autre aussi se défend.
3: Après, ouais, après espérer que ça ne dégénère pas pour la suite. Là.
5: Bah ouais, c'est clair.
0: C'est juste ça. Ouais.
3: Il y a Diful Beau Gosse, très beau pseudo. Salut Diful Beau Gosse, qui dit moi, c'est pareil au lycée, il y a un mec qui m'a harcelé, je lui ai mis une patate dans la tronche. Bon, c'est pas ce qu'on préconise, a priori. Il y a plein d'autres moyens. Hein, donc,
0: Moi, je suis bien content de pas avoir de gosse, quoi, tiens.
3: Ouais, c'est vrai, quand t'as un enfant qui se fait harceler, c'est.
0: Moi, ça me rendrait ouf.
3: Ouais, ouf. Cédric, t'as vécu du harcèlement dans ton bahut, toi?
11: Ouais, non, mais il y avait un mec qui avait tenté à l'époque. C'était un mec qui a essayé de mettre à l'amende un peu tout le monde.
3: Ouais. Et il a essayé avec toi, il s'en est pris une, non?
11: Non, ça n'est pas pris parce qu'il était plus costaud que moi.
3: Ah.
11: Mais je l'avais vanné, je l'avais tellement affiché, gros, je sais plus comment j'avais traqué. Et à la fin, il y avait deux, trois personnes de la classe qui l'avaient traqué avec moi. En fait, il était passé pour un con et c'était lui la victime à la fin de l'année, quoi, tu vois.
3: Et voilà, c'est-à-dire, c'est tel est pris qu'il croyait prendre.
0: J'ai la monnaie de sa pièce.
11: Non, mais je pensais me taper avec lui, mais il était trop costaud.
3: La monnaie de sa pièce, c'est ça, Romano.
11: Mais qui m'aurait couché, donc t'avais.
3: Oui, non, mais il faut regarder toujours la taille de l'autre.
11: Mais au début, c'est quand je venais. Quand je venais, tu sais, chanter qu'il voulait me taper, par contre. Là, je faisais un peu moins le malin.
3: Bon. Eh bien, écoutez, si vous avez des témoignages là-dessus, vous nous faites signe. Milo, donc laisse-toi pas faire. Et le truc principal, pas à tes parents, Milo, déjà. Merci, Samir. Donc, t'embrasses.
5: Bisous.
3: T'embrasses ton fils.
9: Salut, bonne soirée.
5: Bah ouais, bon courage.
3: Tu lui fais une bise. Surveille-le bien quand même, on sait jamais ce qui peut se passer. Chira, merci des conseils. On vous embrasse tous les deux. Et Chira, on va t'envoyer ton t-shirt Skyrock dans cette suite. Et
5: bisous.
3: Samir, à Valence. Salut tous les deux.
0: Salut
3: Chira, bisous Samir.
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13: Comment ça se passe quand on travaille en couple? Est-ce que c'est facile à gérer, notamment dans la restauration? On va en parler pour la suite de la spéciale. Je vous rappelle également que dans moins de 3 quarts d'heure, vous allez retrouver vos deux clasheurs du dimanche soir, hein, Cédric le Belge et Romano. On va mélanger leurs meilleurs clashs. Mais avant tout ça, vous les attendez, les voilà. C'est parti pour le double appel.
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3: Ça sonne de partout. Oui, au moins qu'il y en ait deux qui répondent.
0: Oui, mais c'est
3: double appel.
11: Pas con.
15: Allô? Qui est à l'appareil? Allô? Qui est à l'appareil? Allô?
16: Ouais,
15: allô?
16: Je suis à poil, là.
15: C'est du grand n'importe quoi, monsieur. Non, mais écoutez, écoutez, ça existe, c'est clair.
17: Oui,
15: écoutez, si vous masturbez, bien écoutez, tant mieux pour vous. Moi, ça ne me dérange pas du tout. Surtout que vous devez avoir une petite bite, donc ça ne m'intéresse absolument pas. Hein.
16: Bah, je me suis fracturé la clavicule.
15: Oui, alors avec la clavicule, vous arrivez à vous masturber, c'est bien.
16: Oui, absolument, oui.
15: Vous prenez l'autre main, alors.
16: Mais tu es toujours aussi chaude?
15: Ah non, justement. Alors écoutez, il y a un gros souci, c'est que, vous voyez, je suis lesbienne.
3: Ah.
15: Donc vous ne m'intéressez absolument pas, quoi.
16: T'es avec ton copain, là?
15: Non mais écoutez, ce n'est pas compliqué. Je vais faire appel à... J'ai un ami qui est inspecteur de police. Donc, je vais lui en parler. Et puis, bon, bien, écoutez, vous arrangerez avec, avec lui. D'accord, voilà.
16: Et si... T'as pas une photo de toi à poil, des fois, non?
15: Oh, ben, si, je n'ai que ça. Avec ma copine, on ne fait que ça.
16: Ah, ouais, j'ai une bonne bite, surtout, hein.
15: Ah non, vous devez avoir une toute petite bite. Parce que pour parler comme ça, en principe, ce sont les personnes qui ne savent pas baiser, vous voyez.
16: Tu vas me faire décharger.
0: Oui, calme-toi quand même.
3: Et on a fait un truc exceptionnel. On a fait un double appel avec un seul
0: ouais,
3: numéro.
0: Ouais, c'est vrai.
11: C'est ça, ouais.
0: C'est quand même. Elle était sympa, la femme.
3: Ouais, ouais, c'est ça. Il est super, Patrick. Hein.
16: Tu vas me faire décharger.
3: Ah, bah, ça, on imagine.
5: Ça,
3: ouais.
5: On connaît.
3: Bon, Marie connaît. On commence?
16: Ça va venir, là.
3: Ça va venir. Allez, on en rappelle d'autres, là.
0: Allez, c'est reparti.
3: C'est reparti pour retour. Vas-y, Guigui, envoie du.
0: Vas-y.
3: Envoie du monde. Rappelle-la, elle était marrante, elle.
0: Vas-y.
3: Si elle répond. C'est bien,
0: oui.
3: Elle était un peu bon.
15: Ah. Oui.
0: Je te jure.
15: Qui demandez-vous?
3: Bonsoir.
15: C'est vous qui m'appelez, hein?
1: Ah non, monsieur, c'est pas moi.
15: Je suis pas monsieur, je suis une madame.
3: Oh, madame.
1: Vous êtes une madame, alors je suis désolée.
3: Bonjour, madame.
1: Mais je pense que les communications étaient...
15: Oui, vous m'appelez à masquer, c'est une mauvaise blague, il y en aura le bol.
1: Non, non, c'est pas moi, madame, vous êtes aussi
15: masquée pour
1: moi.
15: Non, mais non, c'est ma soeur. Allez, bye bye.
16: J'ai pas entendu, excuse-moi.
15: Comment?
1: On était trois sur la même ligne.
15: Non, mais qui êtes-vous, là?
1: Non, je comprends plus rien.
3: La bourgeoise.
15: Non, mais écoutez, présentez-vous, s'il vous plaît. Vous appelez qui? Présentez-vous, vous d'abord, c'est vous qui m'appelez.
1: Ah non, c'est pas moi qui vous ai appelé.
15: Non, deux fois d'affilée, vous m'appelez.
1: Bon, écoutez, j'ai eu un monsieur, j'ai eu une dame, et en plus de ça, je me fais insulter. Alors,
15: non, madame, un instant, s'il vous plaît. Oui. Je prie m'excuser. Oui. Un tout petit instant. Vous habitez où, en fait?
14: Bien, c'est dans la région Meurthe-et-Moselle.
3: Ok.
15: Ben, moi, je suis en Occitanie, donc rien à voir avec vous, hein.
14: En aucun cas, je ne vous ai appelé, madame, je peux vous l'assurer.
15: Mais en fait, si j'ai le téléphone qui sonne et que vous me répondez « Allô », c'est que c'est vous qui m'appelez.
14: Mmh. Eh bien, écoutez, non. Est-ce que vous avez regardé le numéro? Est-ce que c'était marqué le numéro privé?
3: Bon,
14: oui. Oui, et ben voilà. Donc, moi, je n'appelle pas en privé, madame.
3: Ah oui.
15: Et comment ça se fait que c'est vous, quand je réponds?
14: Mais écoutez,
15: c'est vous qui me répondez, donc c'est vous qui m'appelez, il n'y a pas de miracle là-dedans.
14: Non mais écoutez, non, puis je reconnais votre accent, donc effectivement vous êtes du Sud, mais absolument pas madame, absolument pas. Je vous dis, écoutez, je suis là, mon mari est là, je viens de prendre ma douche, nous allons sortir, il y a un problème, c'est quelqu'un qui se sert de mon numéro, qui fait un transfert d'appel, c'est impossible. Écoutez, réfléchissez.
15: Est-ce qu'il y a une autre dame avec vous?
14: Comment?
15: Est-ce qu'il y a une dame avec vous?
14: Non, c'est mon mari qui est là. Il me dit, j'entends des chevaux.
15: Oui, moi aussi.
14: Vous avez des chevaux?
15: On nous écoute là, hein, madame.
14: D'accord.
15: Je pense qu'on est écouté. Hein.
14: Mais bon, j'en dis après.
15: Tout à l'heure, j'entends des gens qui parlent.
14: C'est pas. Et là, vous avez des chevaux à côté de chez vous?
15: Ah, pas du tout. Et là, je viens
14: d'entendre un hennissement.
15: Ouais. Moi aussi.
14: Ah non, bah non, il y a quelqu'un qui est en train de magouiller. Hein.
15: Oh, c'est le mari.
14: Ça. Et je lui ai dit donc à cette personne odieuse, je lui ai dit, écoutez, vous tombez mal parce que j'ai un ami qui est inspecteur de police. Ah. Et bon, il va vous retrouver, c'est pas possible. J'ai dit, ce genre de démarchage, c'est insupportable.
15: Ah oui, ça c'est clair. C'est insupportable.
14: Mais c'est la première. Écoutez, ça fait des années que j'habite dans cette maison, mais je n'ai jamais eu d'appel de la sorte.
3: Jamais.
15: Ah, mais moi non plus, jusqu'à maintenant. Hein, donc,
14: C'est la première fois. Mais il était odieux en entrant dans des détails, mais vraiment atroces, quoi. Moi, j'ai pas entendu ce genre de choses.
17: Ah, j'entends rien, là.
1: Ouais, moi non plus.
17: C'est qui, là?
3: C'est pas qui, la dame?
1: Ah, vous faites une erreur, là. C'est pas
17: moi. Ah, ben...
1: Comment vous m'appelez?
17: Ah non, j'appelle pas.
1: Ah, bah si.
17: Ah non.
1: Moi, ça a sonné, c'est moi. Bon.
17: Et moi aussi, là.
1: Ah bon, ben bah ok, bah c'est les
17: téléphones. Et j'entends qu'on une langue étrangère entre eux.
1: Ah bon, d'accord.
17: Puis là, ça va être un cheval qui est vide. Bon, ben, désolé.
0: Allô?
17: Oui.
0: Oui, bonjour monsieur.
17: C'est pourquoi ?
0: Ah, c'est vous qui appelez monsieur.
17: Non, non, ça va, c'est des conneries.
0: Écoutez monsieur, je vous prie de rester correct. Hein.
3: Excusez-moi, où est la dame un peu bourgeoise que nous avions au téléphone ?
0: Ah, elle est partie, je crois.
3: Elle était super, elle.
0: Nous allons sortir.
4: Nous allons sortir, vous avez compris.
3: Je vais prendre ma douche. Nous allons sortir.
4: Oui, madame, vous avez l'écurie à côté de vous.
3: C'est super, elle.
0: Ils sont en train de préparer la Rolls Royce.
17: Eh, ça va pas, non ?
3: Oh, non, attends, on est en train de discuter, qu'est-ce qu'il y a ?
17: Eh, hey, c'est pas moi qui appelle, c'est vous qui appelez mon téléphone.
0: Ah ben non, monsieur.
17: Ben si, hein.
0: Et puis à mon avis, monsieur, vous êtes en état d'ébriété.
17: Ouais. Oui, et vous aussi, hein.
0: Va évacuer.
17: Oh. Ouais, d'accord.
0: Donc, tu te calmes maintenant, hein.
17: Ouais, d'accord.
0: Voilà.
2: Ouais, hein, d'accord, ok, vas-y, calmez.
0: Donc, tu arrêtes d'appeler maintenant.
17: Et vous arrêtez aussi, hein.
0: Non, mais nous, on n'appelle pas, monsieur.
17: Et moi non plus, hein.
0: Nous sommes victimes d'une arnaque téléphonique, monsieur.
17: C'est ça. Ah ben, moi aussi, alors, t'arrives pas.
3: Alors, qu'est-ce qu'on fait ?
17: Ben, je sais pas, moi, je ne décroche plus.
0: Non, mais c'est peut-être mieux qu'on reste en ligne et on attend de voir ce qui se passe.
17: Non, je vais pas rester en ligne pendant 3 heures.
0: Ah, mais de toute façon, vous êtes en train de cuver, vous avez rien à faire.
17: Ouais,
0: voilà, donc vous n'avez rien à faire.
3: Restons en ligne, on va peut-être entendre des choses. Vous quittez pas.
14: Et je vous entends. Masturbé, là.
0: Madame ?
18: Allô ?
0: Oui, madame, je crois qu'il y a quelqu'un en train de se masturber derrière vous.
14: Je suis en train de masturber, là.
18: Ouais, je m'en bats les couilles, ciao.
0: Non, mais elle était sexy.
3: C'était pas la bourgeoise, j'ai cru que c'était elle au début, là.
0: Ah non, non, non, là, on est...
3: Ah, il y a quelqu'un d'autre. Allô ?
19: Oui.
3: Ben alors
19: quoi ?
14: Mais je suis en train de masturber, là.
19: Mais va t'enculer, sale fils de pute.
14: Oui, j'en veux
18: un petit peu.
14: Masturber un petit peu, non ?
0: Mais ? Allô ?
14: Oui ?
0: Oui, vous voulez ?
14: C'est qui ?
0: C'est vous qui avez envie de vous faire masturber ?
14: Non, pourquoi ?
0: Non, parce que...
14: Je suis en train de masturber, là.
0: J'ai un ami masturbateur à côté de moi.
11: Ah ben, d'accord, ok. Téléphone. Allez.
0: Tu voudrais qu'il se masturbe comment ?
14: Je sais même pas qui vous êtes.
0: J'ai un ami, attends, je te le passe.
11: C'est Cédric.
20: Casse-toi.
3: Quoi, casse-toi ?
0: Vas-y, tu branles.
3: Allez.
0: Ce soir, faut que tu branles.
11: Toi, tu vas me branler.
0: Non, mais c'est le scénario, gros.
11: Non, non,
0: mais tu fous tout en l'air.
3: Ouais, on rigolait bien.
0: Je fais tout le travail pour toi, là. Je te trouvais un cum à branler.
11: Allez, déjà, laisse mon micro ouvert.
3: On appelle des gens et tu dis casse-toi.
11: Non, non, bah, je peux pas
0: branler. Bah, ouais, bah, alors, tu le mets qui il était
11: chaud. Pas les branler, mais
3: allô ?
0: Vous êtes toujours là ?
3: Laissez tous les deux voir.
18: Qu'est-ce que vous voulez ?
0: Monsieur ?
14: Oui ?
0: Vous pouvez y aller, c'est elle qui va tout vous faire.
14: Ah mais vous savez qui je suis ?
0: Non.
18: Ça vous va bien, ou quoi, là ?
0: Pas du tout.
14: Ah mais je suis d'autant qu'il y a pas un chef d'Interpol.
3: Salut, Interpol.
11: Interpol, carrément.
0: Ouais, carrément, ouais.
11: Interpol. Là, c'est du lourd.
3: Ah, t'es
18: là ? Ouais, c'est une émission de radio.
3: Pas du tout.
11: C'est Interpol.
3: Il est où le lieutenant qui appellera le chef d'Interpol ?
18: Dans ton cul.
3: Ah, je vais regarder alors. On va le faire.
14: Je suis le connard. Je suis le connard. Je suis à Lyon.
3: Ah bah écoute, c'est super.
0: Ah bah écoute, c'est cool.
11: C'est un Lyon.
0: Interpol Lyon, quoi.
3: Bah écoute,
14: c'est ça.
3: Eh ben salut Interpol, tu leur passeras le bonjour de notre part, hein.
14: Ah mais vous savez que vous êtes sur écoute, hein.
3: On m'a dit qu'il y a des gens qui écoutaient, ouais.
0: T'as une table d'écoute là ?
14: Bah ouais.
3: Ah super.
14: Ouais.
3: Et moi, tu sais qui je suis, moi ? Moi je suis Lucky Luke.
18: Ouais, d'accord. Et moi, ça je suis la reine d'Angleterre.
3: Salut la reine d'Angleterre. Moi c'est Johnny Jumper que vous avez entendu.
14: C'est quoi ? Et moi je suis son père en train de baiser ta mère, mon pote.
3: Oh, bah, c'est gentil, elle va être contente.
18: C'est con, ma mère elle est décédée donc tu serais bien.
3: Non, mais c'est à moi qui disais, t'inquiète.
18: Écoute-moi bien, sœur là, tu vas arrêter ? Tu commences à me casser les couilles.
14: Non, mais je parle pas la dame, je parle le mec qui est derrière. Le mec.
21: Allô ?
18: Ça vous amuse, sérieux ?
21: Allô ?
18: Vous avez que ça à faire ?
21: Oui, comment vas-tu ?
0: Madame, méfiez-vous, il y a quand même Interpol qui est en ligne, il y a l'autre
18: ouais,
0: con.
18: Ouais, d'accord, Interpol.
0: Ah, bah, il y a l'autre con avec sa table d'écoute d'Interpol de mon cul. Bon, eh bien. Encore là, Interpol ?
3: On va les saluer quand même, Interpol.
11: Ah, ouais, quand même.
3: Enfin, bref,
11: on a quand même. Non,
18: vous êtes quelle émission, là ?
0: Ouais, on a quand même du beau monde.
3: Là, c'est le journal de 20h. Voilà, merci Interpol, merci madame, merci les autres. Il n'y a plus personne, tout le monde est parti. Bonsoir. Eh ben voilà, bonsoir.
0: Bonsoir tout le monde.
2: Oui, c'est ça.
3: Et puis on a fait un bon Un beau double appel ce soir.
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13: Une bête spéciale qui continue les nouvelles stories, les nouveaux épisodes de la plus grande Radio Libre de France, la Radio Libre de Difool. Elle s'appelle Clara. 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Elle va vous raconter sa story. Puis alors, Yvan également, le Lyonnais. Alors, lui, il a trouvé un petit plan pour se faire de la thune. Il va vous raconter 22h30. On mélangera les meilleurs clashs de Cédric contre les meilleurs clashs de Romano. Et il y a un autre plan également pour se faire de la thune. Bah, c'est le morning de Difool. 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On se met du son également dans la spéciale, c'est Black Cat, hein. Black Cat alias Nono La Grinta, c'est NASA, désolé, maintenant sur Skyrock.
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1: Allez, dans un instant, on va parler d'un gros con, c'est ça?
2: Ouais, oh non, pas d'un gros con, j'ai dit ouais en plus. Non, non, pas du tout.
1: Ah, je suis déçu.
2: Une embrouille de couple, on va dire.
1: Une embrouille de couple?
2: Oui, bah oui, après c'est Clara qui va nous expliquer. Hein.
1: Ah, parce que.
2: On va pas juger.
1: Tu voulais nous parler de quelqu'un, ce que je savais il y a quelques instants, c'est pour ça que j'ai dit gros con, de quelqu'un que t'arrives plus à supporter, toi, Clara, c'est ça? C'est ton mec, hein, si j'ai bien compris.
3: Non, ouais, c'est mon mec, ouais.
1: D'accord, tu vas nous raconter un petit peu pourquoi tu n'arrives plus du tout à le supporter. Parce qu'il y a pu arriver à plein de gens d'arriver à plus supporter le.
4: Ah, bah dans ces cas-là, tu te tires, hein.
1: La personne avec laquelle tu es.
4: Ah ouais, non, mais dans ces cas-là, tu t'arrêtes.
1: Dans ce cas, tu pars en cours. Qu'est-ce qui se passe avec ton mec, toi, Clara?
3: C'est aussi mon patron, en fait.
1: Ah, donc tu
4: sais. Ah merde.
1: Ouais, promotion canapé, mais... c'est ça?
2: On connaît.
3: Non, pas du tout. Franchement, non, ça s'est pas fait comme ça, tu vois. Mais le souci, c'est que c'est un chef. Bon, on a 15 ans d'écart. Hein. Il a 15 ans de plus. Mmh. Et tu vois, c'est encore l'ancienne génération où il faut gueuler pour se faire respecter.
2: Vous bossez dans quoi?
3: Dans un resto.
2: Un restaurant,
1: okay. Restauration.
2: Un chef resto.
3: On a un resto tous les deux, on est que deux, hein. Lui en cuisine, moi en salle. Et en fait, tu vois, chaque service, quand il est stressé.
1: C'est comme quand je pars en cuisine.
3: Non, mais c'est ça, ouais. Parce qu'on n'a pas de problème de, tu vois, d'argent, quoi, tu vois. Et chaque service, quand il est stressé, putain, il gueule. Mais je te jure qu'il y a des fois, je suis en train de me pincer pour pas chialer devant les gens, en fait.
1: Il a trop regardé Philippe Echtebest, en fait. Ah, parce que Philippe
2: Echtebest, c'est un métal métier, c'est connu, hein, les cuisiniers, ça gueule beaucoup.
3: Mais, mais je te jure qu'il est méchant et il va te piquer sur des trucs. Genre, soit il va me parler, genre, il va me dire. Ouais, ça m'étonne pas que ton ex te tape vu comment t'es chiante. Tu vois, il va genre vraiment.
2: Oui, il va loin quand même, oui.
3: Ouais.
4: Mais il est chef. Fait...
3: Ouais, il est chef, ouais.
2: Mais il est chef, il est tout seul, donc oui,
5: ouais,
2: chef.
5: C'est le chef.
3: Mais mais c'est pas une raison.
2: Non, mais je suis d'accord avec toi, mais c'est vrai que, bon, j'imagine, tu connais mieux que moi, tu travailles dans la restauration, mais souvent dans la restauration, ça gueule. Tu vois, les cuisiniers, ils sont.
3: Ça saoule, quoi.
4: Il t'humilie devant tout le monde, tu vois, au bout d'un moment.
1: Et t'engueules devant les clients, tout ça.
3: Et ça, il le fait devant mes parents, il le fait devant les gens, parfois, ils s'en foutent, hein. Il est complètement, genre, on dirait qu'il brille. Et genre, tu vois, on habite au-dessus. Donc, ça veut dire quand le service est fini, genre, on range et tout, et genre, on a quelques marches pour arriver chez nous, genre. Et c'est comme ça derrière lui. Mais ce chien, mais genre, tu vois, mais genre vraiment.
4: Elle est vénère.
1: Quand tu commences à parler comme ça de ton mec, c'est pas bon ça.
3: Non, mais je sais, mais genre, tu vois, quand je dis, attends, j'ai dit gentiment, mais tu m'as vexé là. Il dit, ouais, reviens pas dessus. Putain, vous les meufs, vous êtes susceptibles, vous oubliez pas. Mais putain.
4: Il est sympathique en tout cas.
1: Oui, il est cool.
4: Ouais, très sympa.
2: Non, mais d'un côté, il est pro parce qu'il coupe le perso.
3: Ouais. C'est vrai, non, mais c'est ça.
2: Il coupe le pro du perso, tu vois. Une fois qu'il a fini le service, il redevient normal.
3: Ouais, c'est comme ça.
2: Non, mais après, j'imagine que pour toi, effectivement, c'est pas facile à vivre.
4: Non, mais le problème, c'est qu'il faut qu'il comprenne qu'il te casse le moral et pour travailler, c'est compliqué, tu vois.
1: Et puis le travail, c'est quoi?
3: On a eu des commentaires qui disaient, ouais, la serveuse fait la gueule. Mais c'est moi. C'est moi, et je le sais.
1: Et un jour, tu vas voir débarquer Philippe Echtebest et les.
2: Il débarque quand tu l'appelles.
5: C'est dégueulasse aussi. Ouais.
1: Non, mais c'est peut-être ton mec qui va l'appeler.
3: Ah. Mais il ne changera pas. Hein. J'ai parlé à son ex-femme, elle m'a dit j'ai vécu avec lui 18 ans, c'est pareil. Il fait 90 heures par semaine, il n'y a que le boulot, point.
1: Mmh. Et le respect, il est où, nous dit Fatih?
3: Mais en fait, le pire, c'est qu'il est super gentil. En privé, je te jure, c'est un petit sucre, genre.
4: Mais à part le resto, vous faites des trucs sympas à l'extérieur, tu vois.
3: On fait rien.
4: Déjà, il faudrait commencer par là.
1: Non, mais déjà, s'il bosse 90 heures par semaine,
3: ouais,
1: Marie.
3: Non, mais
4: je comprends, mais.
1: Ouais, c'est vrai, c'est compliqué. Hein.
4: Bah, je sais pas, moi, quand je regarde Cauchemar en cuisine, là, souvent, Philippe.
2: Ouais, bon, après, Cauchemar en cuisine, alors bon, il est bien gentil, Echtebest. Hein.
1: C'est bien, c'est marrant.
2: Le mec, c'est le taux d'échec, c'est genre, c'est 90% des restos dans lesquels il va y faire.
3: C'est l'arnaque,
1: c'est vrai, ça.
2: Ah, mais oui, mais c'est.
4: Tant que
2: mais
4: ça.
2: C'est... Mais de toute façon, déjà, des fois, c'est horrible à dire, des fois, t'as des gens, ils ont pris un resto. C'est comme si demain, dis foulez-moi, on achète un resto, tu vois.
1: C'est super.
2: Non mais le truc il va faire faillite.
4: Mais tu mets Cédric en cuisine.
2: Ouais, non mais voilà, vous nous trois. Non mais parce qu'on n'y connaît rien, on n'est pas du métier. Tu sais, t'achètes pas un resto, c'est comme ici demain où Difool t'ouvres un garage mécanique, tu vois.
4: Non mais ce que j'allais dire c'est que.
1: Eh ben, ramenez-moi vos voitures.
2: Non mais tu vois,
1: vous allez être.
2: Non mais chacun son métier. Le problème c'est que souvent les gens c'est là-dedans, c'est. Et c'est, bon, je vais être méchant, mais c'est des quiches, quoi. Pour rester dans la cuisine.
4: Ouais. Non, mais ce que je voulais dire par là, c'est que souvent, en fait, il prend les. Quand il y a des chefs comme ça qui, tu vois, qui ont un caractère de merde, il prend les chefs entre quatre yeux, il fait parler un peu ses enfants, sa femme et tout ça, comme ça, il se rend compte. Il se rend compte qu'il y a des problèmes, et il prend un peu de recul. Mmh. Enfin, c'est comme ça que ça fonctionne dans l'émission. Après, je sais pas si ça a vraiment un impact.
1: En dehors du taf, il te parle bien tout le temps.
3: Mais oui.
1: C'est juste le travail.
3: Mais oui, c'est quand même dans les coups de feu.
1: Mais, voilà. Mais tu peux pas tout simplement te trouver un taf ailleurs et puis lui prendre.
3: Mais c'est ce que tout le monde me dit, mais c'est un peu compliqué, tu vois.
2: Ouais, votre couple, il faudrait.
4: Tu peux pas acheter un sac là pour qui tape un peu dedans, là, qui fasse un peu de boxe, tu vois. Au moins ça lui ferait du bien.
3: Mais non, mais c'est trop bizarre. Les gens me disent mais quitte-le, mais non, parce qu'il est gentil, tu vois, il est pas méchant.
1: Ah, c'est con que le boulot il bousille. Attends, tu veux sauver ta vie de couple.
2: Enfin, ouais, change de métier, tu veux sauver ton couple. Change de boulot.
1: Bah oui, il a raison.
2: C'est que lui, il pourra pas évoluer. Il a trop de pression. C'est son affaire, c'est son truc.
4: Ah, c'est pas con de prendre une autre serveuse et toi tu fais autre chose.
2: Mettez une serveuse comme ça, elle mangera ta place.
4: C'est pas con du tout ça.
1: Bon courage. Ouais. Prévoyez quand même du stock au niveau des serveuses parce qu'elle va faire un mois et puis elle va se barrer. Ça va être compliqué.
4: Ah ouais, c'est ça aussi le problème.
1: Ça va être compliqué derrière.
3: Non, mais en fait, on n'a pas de personnel parce que tu peux pas compter dessus. Hein. Donc.
1: Il paraît que c'est dur de trouver des gens dans la restauration.
3: Ouais. Non, mais c'est une catastrophe. Il te dit, viens, on a 50 couverts. Ah ben je peux pas, j'ai pêche. Tu vois, donc non, laisse tomber, c'est bon.
1: Alors, on parlait de cauchemar en cuisine. Et Phil qui nous dit, tu devrais le filmer. Ton mec et lui montrer les images. Bah, je te dis, moi, on va finir, on va appeler Philippe Echtebest.
2: Non, mais après, moi,
1: tu nous écoutes, Philippe Echtebest. Passe-nous un coup de fil.
3: Non, mais il est trop gentil quand même. En fait, tu vois, c'est juste les coups de feu. Sinon, il est trop gentil.
2: Non, mais moi, je suis pas. Bon, ton mec, il est odieux quand il est. Mais tu sais, en fait, faut se mettre à sa place. Le mec, il est sous pression. Il a monté son resto.
1: Mais mets-toi à la place aussi de.
2: Non, non, mais bien sûr. Non, mais je me mets à la place du mec. Mais je me mets à ta place. Le premier truc que j'ai dit, c'est. Ouais, c'est pas correct comme il parle. Mais je pense que ton mec, il est surmené. Tu sais, il est sous pression. Ah,
3: bah, oui. C'est ce qu'il me dit aussi, tu vois.
2: Non, mais. Le mec, il bosse 90 heures. Hein. Il a quand même la pression de. Tu sais, tu montes une boîte. Donc, il a mis des ronds dedans. Si ça s'arrête, le mec il va perdre de l'oseille. En fait, et le mec il est surmené à 90 heures par semaine. Alors que normalement, une semaine de tasse, c'est 35 heures, tu vois. Bon, ça fait beaucoup quand même.
3: Et il verse que 800 euros, tu vois.
2: Oui, tu vois.
1: Ah, t'imagines.
4: Le mec, vous fermez quand même. Vous êtes pas 7 sur 7, si
3: 6 sur 7.
1: Ah, en plus,
4: sur 7.
1: Vous avez qu'une journée.
2: Ouais. Vous allez péter en l'air. Hein, faut
1: une journée pour vous poser. Ouais, c'est vrai, c'est compliqué.
3: Pour se poser, quand on est fermé, tu vois, je fais la comptoir et tout. Ouais, tu vois, enfin, voilà.
4: Ouais, tu t'en sors jamais.
2: Les commandes,
4: en fait.
2: Les machins.
3: Ouais. Ouais, mais bon, c'est. Bon.
1: Est-ce qu'au moins elle crie pendant l'amour, nous demande elle résitas.
4: Ah, mais vous faites l'amour au moins parce que vous êtes creux.
3: Ah ouais, ça c'est bon, tu vois, mais ça c'est pareil. Parfois je me dis, mais attends frère, tu viens de me gueuler dessus, bah vas-y, tu vois. Alors j'oublie, tu vois, jusqu'au prochain truc. Mais je crois qu'il se rend compte, mais qu'il va jamais l'admettre.
4: Non, mais là, toi, t'en peux plus, donc il y a un moment, il faut faire quelque chose.
2: Un peu en blocage, toi.
4: Ouais, ça s'entend.
3: Peut-être que moi qui travaille pas bien, c'est que je sais pas, tu vois.
2: Mais non, mais.
1: Et tiens, pour revenir à cauchemar en cuisine, vous avez déjà regardé. Bon, j'imagine, ouais, dans la restauration, vous avez tous regardé ça. Et vous avez déjà vu une situation un peu comme la tienne qui a déjà été traitée.
3: En fait, ils n'en prendront pas parce qu'on n'a pas de problème.
1: Non, non, non, mais je te demande pas d'y aller.
4: Non, mais si t'as regardé.
1: Non, non, si t'as déjà regardé un couple.
3: J'ai tous vu, t'inquiète.
1: Donc, t'as déjà vu un couple comme toi, Guigui, toi qui es fan de cauchemar en cuisine, il les a tous vus, Guigui. T'as déjà vu un couple, ils travaillent ensemble et ils se prennent la tête au boulot.
3: Oui, mais ils se prennent la tête parce qu'ils n'ont pas de problème d'argent, ça marche pas, nous ça marche très bien. Tu vois ce que je veux dire?
2: Ouais, après, t'as beaucoup de couples qui s'embrouillent, c'est même quasiment systématiquement le cas en vrai.
1: Bah oui, tu vois.
4: Ouais, c'est normal, c'est la pression en fait.
3: Mais ouais, mais il devrait être content que sa salle de resto est pleine.
4: Regarde, s'il est épuisé, qu'il se change pas les idées et tout ça, c'est normal qu'au bout d'un moment tu pètes un câble.
1: Bon, allez, on attend vos réactions, dites-nous. Ouais, elle a pas tort, Marie, hein, Clara.
3: Non, je sais, non, mais bien sûr, elle a pas tort, elle a raison, même, mais
1: ouais. Ouais, c'est ce qu'on pense tous. Bon, vous avez
2: dit. Oui, mais c'est plus facile à dire qu'à faire. Le mec, bien sûr. Le mec, je pense que son resto, c'est sa vie, quoi.
3: Mais bien sûr, non, mais c'est ça.
2: C'est facile de dire, tu sais, nous, on est employés, donc quand t'as ta boîte, t'as une pression permanente. Le mec, il se dit, ouais, si les chiffres, ils baissent, comment on va faire? J'imagine que vous avez un crédit, des trucs, tu vois, c'est.
3: Les premières années, c'est une pression.
2: En fait, il y en a plein qui rêvent d'être patron. Patron, c'est pas le boulot de rêve. Hein. C'est quand même plus simple d'être employé, quoi.
1: Si, ou alors patron tout seul.
2: Ouais, mais t'as la pression aussi.
1: T'as la pression aussi.
2: Ouais, t'es
3: une. Non, mais il a une serveuse à l'époque qui lui a volé 100 000 euros. Ah ouais, non, mais il est dans la merde. Hein. Mais parfois, je me dis, mais comment il fait? Je sais.
2: J'imagine qu'il fait pas exprès d'être comme ça. C'est que, en fait,
3: non, mais je sais, mais voilà.
2: Après, ça n'enlève pas qu'il parle comme une merde et qu'il n'a pas à faire ça, tu vois.
1: Après, regardons le positif. Quand vous bossez pas, ça se passe bien. Le problème, c'est que vous bossez tout le temps et que vous avez qu'un jour
2: de repos. Mais ne bossez plus.
1: Voilà, ça, c'est le conseil de la Marie, mais on va essayer de trouver d'autres conseils.
2: Elle a arrêté tout.
1: Ah oui, il faut que je fasse écouter un truc. Comment ça se passe quand on travaille avec. Quand on travaille en couple, c'est ton cas, Clara. Je dis pour ceux qui c'est celle qui vient d'arriver, t'es en 67. T'es avec ton chéri. Vous entendez super, super bien. Tant que vous bossez pas ensemble, le problème, c'est que vous bossez bosser ensemble.
4: Ouais.
1: Tous les deux dans un resto.
4: Il a un gros caractère, il arrête pas de gueuler et ça te casse le moral.
2: Ouais, il est cuistot, quoi.
1: Ouais, toi tu sers, il s'occupe de tout le reste. Et c'est vrai que, il prend pas de pincettes et il est toujours énervé, ça pose des problèmes de couple. Et quand vous êtes ensemble tous les deux, vous entendez bien, vous faites l'amour, tout va bien.
4: Ouais, il se calme.
1: Il est adorable en plus, tu nous as dit quand il était avec toi.
3: Ouais.
1: Et qu'est-ce qu'on peut faire dans ce cas? Il y a Tamara qui voulait témoigner là-dessus. Merci de nous appeler. T'es dans le 22.
3: Non, pas de souci.
1: Et tu voulais réagir par rapport à Clara. Qu'est-ce que tu voulais dire?
0: Bonsoir Clara. Ouais. Bonsoir. Du coup, moi, je te disais, je pensais à toi parce que j'ai eu cette situation-là. Et franchement, c'est pas évident.
1: Tu bossais dans quoi, toi?
0: Et en restauration notamment. Ah, c'est vrai que déjà, vous en parliez tout à l'heure, le fait d'avoir la pression, parce que moi c'est pareil, j'étais la gérante principale, et c'est vrai que t'as vraiment pas mal de pression sur le dos aussi.
1: Ah donc toi mais en fait t'étais dans la position du mec de Clara.
0: Voilà.
1: T'avais la responsabilité sur les épaules.
0: Voilà, et pareil, moi je me mettais même pas de salaire en fait. Pendant les deux premières années, je me sortais même pas de salaire quoi. Donc voilà, et après c'est impératif de faire en sorte de fermer au moins un jour, voire même deux, ne serait-ce que déjà pour la compta et pour son couple, et prendre un moment en fait pour être en dehors de tout ça, comme elle disait, le fait de jamais prendre du temps pour son couple, de jamais s'arrêter, en fait ça va pas aller, il y a un moment ça va être burn-out même pour lui et elle, ça va être compliqué aussi quoi.
1: Ouais, vous mettez votre couple en danger, nous disait Anissa là sur la piste Skyrock.
0: Carrément, ouais,
4: c'est normal quand t'es pas bien déjà individuellement, forcément le couple ne va pas bien aller, tu vois.
1: Alors tu conseillerais quoi toi Tamara?
0: Bah déjà ne serait-ce que ça, de faire en sorte de fermer au moins une journée.
1: De plus?
0: Ouais, parce que nous après, c'est que nous on était en resto de bord de mer, donc on faisait 4 mois de fermeture l'hiver, mais pendant tout le reste de l'année c'était 18 heures par jour non-stop quoi.
4: Ah ouais.
0: Donc,
2: c'est mais restauration, ça charbonne.
1: Non, mais vous avez du mérite, hein, bravo à vous,
0: ouais,
1: hein, parce que.
0: C'est, mais après, c'est quand même un métier qui est pas évident. Et tu vis à l'envers des autres et tout ça, quoi. Donc, c'est quand même un mode de vie qui est particulier. Et je connais pas beaucoup de couples en général qui survivent à ça. Hein.
4: Qui travaillent ensemble. Parce que le truc, c'est quand tu bosses 18 heures par jour et que t'es crevé, au moins tu rentres chez toi, tu vois ton mec, ça change. Alors c'est tout le temps ensemble.
2: Quand t'as bossé 18 heures, je pense que t'as qu'une envie, c'est de dormir.
4: Mais au moins tu
1: vois ton mec dans le lit, quoi, en fait.
4: Ouais, mais bon, là, il est juste au-dessus, tu vois, il s'en sort jamais, quoi.
0: Je lui fous la paix, tu vois. Je lui dis pas viens, regarde ainsi. Franchement, je lui fous la paix. De ce côté-là, il a toujours dit t'es cool pour ça, parce que tu vois, tu demandes rien et tout. Mais le problème, il fait tout maison.
2: C'est tout à son honneur, hein. Il est cuisinier, lui.
0: Bien sûr, tu vois.
2: Il a pas envie d'acheter des plats et des fours.
0: Non, mais je sais, mais le pain, putain, le pain, quoi. Il commence à faire le pain lui-même. J'ai dit, mais arrête.
5: Ça, c'est pas possible.
0: Non, mais tu vois, il est couvert un jour. Mais oui.
1: Non mais là sur le pain, je suis d'accord avec toi. T'en fous que le pain il soit maison, il suffit qu'il soit.
0: Mais bon, ouais, mais il veut trop bien faire. Mais il veut pas. Ouais. Moi j'ai fait prix, rien. J'ai fait énormément de types de restaurations différentes et le pain maison, à part les énormes trucs d'hôtellerie, vraiment c'est des grosses boutiques, c'est compliqué. Même en gastro et tout, le pain maison c'est encore une contrainte supplémentaire. En fait, il y a des choses.
2: Bah, surtout tout qu'il est tout seul, quoi.
0: Il
2: serait vain en cuisine, bon.
0: Voilà. C'est ça, tu peux faire, mais il faut avoir une carte super restreinte et travailler en flux tendu aussi. Ça permet aussi d'être un peu plus cool mentalement parce que t'as moins de d'argent qui dort en fait. Quoi.
6: Ah bah oui, on a pas beaucoup de stock, on peut pas, de toute façon, tu vois, surtout en hiver là.
0: Fermer au moins une journée dans la semaine ou deux.
6: Bah le lundi, ouais.
0: Ouais.
1: C'est quoi le jour où vous faites le plus petit chiffre d'affaires?
0: Voilà.
2: Quand c'est fermé.
1: C'est
0: le mardi.
1: C'est le mardi?
0: Ouais.
1: Pourquoi c'est bizarre que ce soit le mardi d'ailleurs? Pourquoi c'est le mardi?
0: Tout dépend du bled où t'es, quoi.
1: Tiens, il y a quelqu'un qui te connaît, il dit son resto, il est. Alors, je sais pas si je donne le nom de la ville, mais j'étais livreur il y a quelques années pour une cave à vin et c'est dans la forêt. C'est le message de Jérôme.
0: Oh putain, je savais que j'allais avoir des gens qui me reconnaissent.
1: C'est Jérôme qui t'a reconnu. Il est dans une ville qui s'appelle Balbrun.
0: C'est ça? Lui, ouais, mais pas moi.
1: Ah lui, d'accord, ok, ouais, pas toi, d'accord.
0: Est-ce qu'il confond, hein, après,
2: A priori, il connaît l'établissement, hein.
1: Ouais. L'établissement, il commence par un E.
0: Non.
1: Ah, bah,
2: c'est pas bon.
1: Donc, d'accord,
4: vas-y. Bon, voilà.
1: Mais
0: je voulais te demander, ça fait combien d'années, du coup, que vous êtes ouvert?
6: 5 ans.
0: Que vous avez repris ou que...
6: Ouais. Non, 5 ans, ouais.
0: D'accord, ok. Mmh. Ouais, donc, déjà, c'est une affaire qui roule, parce que, comme on dit en restauration, t'attends le troisième bilan, quoi.
6: Ah non, mais ça va, c'est bon, de ce côté-là, c'est bon, tu vois. C'est juste qu'il y a le passif qui fait chier, quoi, en fait, tu vois. Mais là,
7: ouais,
6: ça commence
7: à aller. Mais arriver à la maison, c'est compliqué. Enfin, moi, je vois, enfin, quand j'étais salariée et je suis retournée salariée après, limite, j'ai même aimé redevenir salariée. C'est vrai que tu rentres à la maison, au moins, tu te prends pas la tête.
1: Ouais, et
7: c'est vrai
1: qu'en restauration,
7: voilà. On dit souvent ça en restauration, tu passes la porte, t'es obligé de sourire, t'as les clients, donc tu laisses tes problèmes dehors et vice versa.
6: Mais là, c'est mélangé, en fait.
1: Non, mais ce que t'as dit, t'as dit un truc bien, Clara, là, sur le coup. T'as dit, on commence à sortir la tête de l'eau. Donc, ça veut dire que vous avez géré toutes vos dettes, tout ça, et vous allez pouvoir enfin vivre de mieux de votre travail.
6: Ah oui, ça peut que aller mieux. Ça peut que aller mieux.
2: Non, mais je pense que lui,
1: donc t'arrives au bout du truc, peut-être qu'il va se détendre après.
2: Non, mais ouais, parce que lui, il est sous pression. Tu sais, j'imagine que vous avez fait un crédit pour. En fait, le mec, en gros, si ça foire, c'est compliqué derrière.
6: Ah,
2: ouais.
6: Ah bah oui, il est foutu. Même ma mère, elle me dit, mais laisse-le, il est fatigué, arrête de râler. Tu vois, tout le monde sait qu'il est gentil. Tout le monde le sait. Tout le monde, tu vois, il offre des repas à des gens, il fait des trucs de fou. Mais personne qu'on me comprend moi, tu vois. C'est ça le problème.
4: Ouais, c'est au quotidien en fait que ça te
6: mais
4: pèse.
6: Ouais.
1: Non mais écoute,
6: ça use.
1: Je trouve que t'as bien fait de nous appeler parce que ça te permet de bah, déjà d'en parler parce que ça fait du bien de parler de ces problèmes quand on en a.
6: Ah non, extérieur, ouais.
1: Et puis et puis t'as dit des trucs aussi, le fait que qui vous sortiez la tête de l'eau comme t'as dit, ça c'est important. Je pense qu'il va se calmer un petit peu après. Le fait que le mardi, bah ça marche moins bien que les autres jours. Peut-être que le mardi, bah vous pouvez tu vois, s'il sort la tête de l'eau, peut-être vous poser un petit peu.
4: Ouais, mais peut-être
1: et
4: qu'il
1: puis,
4: dort aussi.
1: Et puis lui faire comprendre, comme disait Tamara, que c'est bien qu'il fasse tout maison. Après, le pas maison, on s'en tape. Hein.
6: Ouais, ben je lui dis, arrête ça, franchement,
2: reste. Ouais, c'est bon, vous allez à la boulangerie.
4: Non, ouais, alors
1: il trouve la meilleure boulangerie du coin,
2: oui,
1: et le meilleur pain du coin, et puis ça fait l'affaire.
4: Ouais,
6: mais on est excentré, tu vois. Au centre-ville, il y a des restos, là, ils font rien maison. Ils achètent tout en boîte, ils sont complets tout le temps parce qu'ils sont au centre-ville, tu vois. C'est pas juste.
4: Ouais, mais il faut faire une petite carte déjà, ça te permet.
6: Ah, ben ouais, les petites. Ah ouais. Ça, c'est le béton, ouais.
1: Non, mais a priori,
4: ça,
1: vous
4: c'est
1: gérez.
4: Un gage de qualité en général.
1: Vous gérez bien votre truc. Mais reparlez-en peut-être ensemble dans un moment où vous êtes bien, ou dans un moment. Voilà, après, moi j'avais l'idée de le filmer pour lui montrer comment il est, mais je pense qu'il le sait comment
6: je
1: il est.
6: Je peux pas en plein service, j'ai pas le temps.
1: Oui, c'est vrai, t'as autre chose à foutre. Oui, c'est mon idée.
2: Et puis c'est un coup à ce que ça lui fasse péter encore un pont.
6: Ah, oui, ouais, non, mais c'est... là, c'est foutu là.
1: Donc, non, mais c'est pas complètement. Tu vois, tout à l'heure, quand, je t'ai laissé, quand on t'a laissé là, je me suis dit, ça va être compliqué, mais t'as dit quand même des trucs qui sont pas mal. T'as dit, on sort la tête de l'eau.
4: Ouais. Il y a des trucs positifs qui arrivent quoi.
1: A priori c'est pas fermé pour fermer une journée dans la semaine. Enfin tu vois, il y a des choses que
6: non, pourrait, ça va aller, je pense.
1: Qu'on pourrait peut-être faire. Et tu nous as dit plein de fois que tu l'aimais, que c'était un mec en or, que c'était un mec super gentil. Et j'espère que ça t'aura fait du bien, Clara. Et puis
6: oui, c'est super, merci, c'est gentil.
1: Et merci Tamara beaucoup. Parce que ça fait du bien de se sentir
6: soutenue.
1: Merci.
6: Merci.
1: Merci.
6: Je vous en prie. Allez, bonne soirée.
1: On vous embrasse.
4: Bisous les filles.
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9: Bonsoir.
1: Bonsoir, Yvan.
2: Salut, Yvan.
1: Bienvenue. Toi, tu veux me parler d'un truc de ouf que t'as fait pour la première fois, toi, Yvan, hein. C'est ça.
9: C'est ça.
4: Ah ouais, c'est spécial. Hein.
9: On m'a demandé de rendre service à quelqu'un et j'ai voulu accepter. Et... Bah, on m'a demandé de poser pour un atelier de dessin. Et,
2: Mais poser nu?
9: Ouais.
2: Oh bah t'as
4: complètement à poil.
1: Pourquoi tu veux qu'il bande?
2: Je sais pas, s'il voit une meuf bonne qui le dessine, il se met à bander tout à coup.
1: Ah, c'était un dessinateur ou une dessinatrice? Ou un groupe de dessinateurs?
9: Il y avait plein de monde. Il y avait deux profs et il y avait plein de monde.
2: Ah ouais, donc c'était genre une école d'art quoi.
4: Putain, j'aurais pas réussi à faire un truc
9: non,
4: comme ça moi.
1: C'est pas compliqué, faut se foutre à poil.
4: Ouais, mais pas en 3 heures.
2: Après, faut pas bouger quoi.
1: Oui.
9: Ouais.
4: Ah, puis t'es à poil quoi.
2: Mais c'est payé?
9: Ouais. Ouais, ils m'ont donné quelque chose.
1: Combien?
4: Alors?
2: C'est quoi quelque chose? 20 balles.
1: T'as vu, j'ai demandé avant toi.
4: J'ai pas fait ça aussi.
1: Combien ils t'ont donné?
9: Oh, c'est 50 balles.
1: 50 balles.
4: Ah ouais, pour 3 heures de
2: dessin. 3 heures à poil. C'est pas si mal payé que ça. Hein.
1: Est-ce que vous poseriez nu pour 50 balles?
2: Ouah, jamais de la vie.
1: Bah,
2: j'ai peur de déclencher une émeute, moi.
4: Jamais.
1: T'as peur, oui, gros.
2: J'ai peur qu'on me saute dessus.
4: Ah bah, certainement.
2: Et que d'un cours de dessin, ça se transforme en partouze.
10: Émeute, ouais, voilà.
1: Et si on peut se faire 50 balles par jour, moi direct, message de sonar là sur la piste Skyrock.
2: Ouais, mais c'est pas un truc où on t'appelle tous les jours, tu vois. 50... Le principe, c'est qu'il change de modèle.
1: 50 balles par jour.
2: Tu le ferais.
1: Ça fait combien? 250 balles par semaine, 1000 balles par mois.
2: Ouais, tous les jours à poil, ouais, je sais pas.
1: T'as rien à foutre en fait.
2: Ouais,
1: t'étais à poil et tu bougeais pas, toi, Yvan.
9: Ben après, il y avait des pauses courtes, des pauses longues, voilà.
4: Ah, tu fais différentes pauses, parce que si tu as 3 heures comme
2: des
4: ça...
2: Des pauses avec plug...
1: Ouais,
2: des
1: ça.
2: Pauses...
1: Alors là, vous allez poser, vous allez vous mettre un truc dans le cul.
2: Horrible, horrible.
1: Mettez-vous le truc dans le cul, vous ne bougez plus maintenant, ça y est, c'est l'entrée.
2: C'est une pause courte. Hein.
4: Non, mais c'est ce qui est spécial, je trouve, c'est d'avoir plein d'yeux sur toi, tu vois, qui voient tous les détails de ton corps et tout. Hein.
2: Ah, je sais pas si tu l'as dit,
4: hyper mal à l'aise.
2: Ils étaient combien? Tu l'as dit ou pas? Je sais plus.
9: Ouais, ils étaient presque une trentaine de.
4: Tu vois, c'est.
2: Ouais, ils se la sentir, quoi, en fait.
1: Putain, à poil devant 30 personnes, ouais.
4: Ah ouais, ah non.
1: Bon, après, les mecs, ils sont faits comme toi.
2: Mais comment ça se fait que tu t'es retrouvé là-dedans?
1: Ouais, challenge et rendre service, j'ai pas compris. Pourquoi c'est quoi rendre service?
9: Parce que je suis dans une association artistique. Et la prof, qui est prof de peinture, m'a dit qu'elle cherchait un modèle.
4: Ah ouais, d'accord, c'est la nana.
2: Moi j'aurais dit bah écoute, cherchez quelqu'un d'autre.
4: Mais non, en plus quand tu connais les gens et tout, tu vois, c'est pire, je trouve.
1: Mais mais
2: tout ça c'est pour l'art, Marie.
1: Elle te kiffe ta prof de peinture ou pas du tout?
9: Non, pas du tout.
1: Non, parce qu'elle aurait peut-être pu.
4: C'est pas con ce que tu dis.
1: Elle a juste envie de te voir à poil et puis.
2: Non, moi je pense surtout qu'elle est en galère de modèle et puis bon, voilà quoi.
10: Ouais, c'est ça.
1: Moi tu le ferais pas, Guigui.
10: Parce que j'aurais beaucoup trop honte.
1: Mais t'en rends honte. Ah.
10: Non, je pense que. Alors, pas honte forcément de. Quoique.
4: Tu vois.
10: Mais mais être posé comme ça devant 30 personnes pendant 3 heures, c'est impossible.
2: Et non, même pour beaucoup plus des statues anciennes et compagnie, les statues grecques, ils avaient tous des petites bites.
10: Ouais, c'est vrai en plus.
4: Ouais, mais c'était fait exprès.
10: Et non, mais tu sais qu'en plus, à ce moment-là, c'était valorisant d'avoir un petit sexe.
1: Ah, bah tu vois, faut.
2: Parce que tu regardes toutes les statues, tu sais, que tu vois dans les villes, les compagnies,
10: elles ont des petits
2: sexes. Dans les musées, ils ont tous des. Y en a, c'est limite du micro-pénis. Ouais.
4: Non, mais il paraît que c'était fait exprès justement pour pas sexualiser les statues.
10: Non, mais c'était la classe aussi d'avoir une petite bite.
2: Ah, ils savaient qu'à aller.
1: Guigui veut vivre en Grèce.
10: Non, mais c'est la Grèce antique.
4: Pour se retrouver normal.
2: C'est con, ils avaient qu'à aller sculpter avec des slips.
1: Moi, il y avait un mec qui m'avait demandé de poser pour des photos. Il m'avait laissé un mot dans la rue. J'étais à une terrasse de café. Le mec te chope à une terrasse de café.
4: Ouais, moi ça m'est déjà arrivé photo, aussi. Ça.
1: Ouais, ça c'est chelou. Samy, c'était
10: arrivé. Moi, calendrier, pas un calendrier, des photos d'un site internet, gay quoi.
1: Oui.
10: Ouais, bah du coup j'ai refusé.
2: Bah il est où? Il donne-nous l'adresse.
10: Bah non, mais je t'avais fait un exemplaire, tu l'as affiché chez toi.
4: Je m'en souviens.
10: Tu peux tourner la page.
4: Je m'en souviens en plus, c'était juste avant l'émission et t'avais regardé le truc sur le net et t'avais vu putain.
10: Parce qu'au début j'étais vachement flatté en fait. J'ai pas, tu sais, j'étais un peu.
4: Bah oui,
1: on veut que je sois modèle de Marseille.
10: Ouais, je me suis sympa le mec. En plus, le gars avait l'air sérieux. C'était pas une arnaque, tu sais, des fois t'as des mecs chelous un peu dans la rue. Non, le mec était très sympa, c'était un vrai truc, tu vois, ça se voyait, un photographe. Je dis, ah, trop cool, le mec me laisse sa carte. Je me stylais, j'étais saucé dans ma tête. Je vais à la radio.
4: Oui, t'étais saucé, ouais, ça, je
10: me connecte avec sa carte au mec, je vais sur le site et là d'un coup je vois le truc. Tu te rappelles à l'ancienne le calendrier du Stade Français là?
2: Ah oui, c'est vrai, ouais. Bah, on voyait pas leur bite, hein.
10: Mais ils le font plus.
2: La même, gros. Je crois pas. Mais moi c'était même, sauf que c'était pas que des ballons de rugby, tu vois.
10: Ouais, en plus Stade Français, il y a des photos.
1: Il fallait mettre des trucs dans le cul.
10: Ah ouais? Ah bah c'était là, moi c'était. Alors c'était pas pornographique, mais c'était.
1: Ah, tu te mets un truc dans le cul, Samy?
10: Non, mais on voyait pas.
2: Non, mais c'était érotique, quoi.
10: Érotique, ouais, voilà.
2: Et tu payais combien pour ça?
10: Je veux pas dire conneries.
2: À coup de tub.
10: Ouais.
2: Franchement, t'aurais dû y aller.
10: Donc, j'ai décliné la proposition.
1: Il y a Braga qui nous dit moi aussi, on m'a proposé des photos, mais j'ai senti le truc chelou, je l'ai pas fait.
10: Ouais, tu vois.
1: Rika qui dit pour 1000 balles par mois. Ouais, ça fait 1000 balles par mois, c'est ça. Pour
10: 1000, ouais, si c'est 5 jours par semaine, ouais.
1: Pour 1000 balles par mois, je le fais.
2: Non, mais ça marche pas comme ça, c'est jamais comme ça. Tous les jours. Le principe, c'est que vu que c'est une école, ils décident pas tous les jours la même personne.
4: Ouais, c'est
10: après,
4: ça.
10: Tu peux faire une tournée des écoles.
2: Ouais, après, ouais, on n'a pas non plus la ligue.
1: Une tournée des écoles, mais t'évites les écoles maternelles,
10: oui, non, bien sûr,
1: les
10: oui.
1: écoles élémentaires et tu évites également même, les collèges. Voire même les lycées.
4: C'est mieux, effectivement.
1: Ouais. Moi, je suis trop pudique, je le ferai jamais. Rino, là, qui nous envoie un message. Au final, t'étais à l'aise, toi, Yvan, quand t'as fait ce truc?
9: Alors, à l'aise, je sais pas. Faut pas exagérer.
10: Mais c'est compliqué d'être vraiment
4: passé,
10: à l'aise.
4: Quoi.
9: Ouais. Je me suis beaucoup inquiété quelques jours avant parce que je le savais et elle avait.
2: Mais pourquoi t'as accepté? Parce que tu es.
4: Ah ouais, moi j'ai.
2: Même tu vois, pour rendre service à un ami, bon, c'est sympa. De base, c'est
1: pour
2: sympa.
1: Pour rendre service ta prof, plus précisément.
2: Ouais, mais moi j'aurais dit non, mais écoutez, moi je suis pas à l'aise avec ça, je sais pas envie de le faire, quoi.
1: Et t'as
9: après, j'ai pas compris que t'étais nu tout de suite, quoi.
1: Ah, et t'as pas dit, ouais, mais ça sent bien ta pensée. D'accord. Oui, on aimerait que tu poses. Bon, ok. Et après, t'arrives, ils disent, on aimerait que tu poses, mais complètement à poil. C'est un guet-apens, le
11: pêcheur. Mais attends, mais ils t'ont prévenu quand que c'était à poil, ils t'ont pas dit ça le jour J, quand même.
9: Non, je le savais
11: deux heures avant.
4: Ouais.
11: Non,
4: quand même.
11: En fait, t'as mis pas d'habit.
4: Bah, viens à poil.
1: Morgane, elle nous dit, c'est un côté super flatteur d'être prise comme modèle. Ça m'aurait plu. Bah écoute, c'est un travail facile et ça rapporte. C'est Alcazar qui nous envoie un message du
11: 50 balles pour être 3 heures
1: du 83. Karine, toi ça te dirait pas toi.
11: Ah non, je le fais absolument pas gros.
1: Non.
11: Et même si tu me demandes de le faire tous les jours pour 3 heures par jour pour 50 balles, je le fais pas gros.
1: Ouais, 3 heures par jour, 50 balles, c'est bien payé hein.
11: Mais je le fais pas, ouais,
1: t'es non, mais j'essaie de vous convaincre. Hein. Moi, c'est par rapport à ma famille que je pourrais pas assumer Nordine là sur l'appli
2: Skyrock. Ah, mais c'est pas des photos, hein, c'est des dessins. Les
4: oui,
2: dessins,
4: oui, puis ça va pas être
2: juste
4: payé.
2: C'est juste pour
4: pour les ombres et
11: ouais,
4: tout ça.
11: Ouais, même, gros. Tu te mettras à poil.
2: Non, pour 50 balles, non, je le fais pas, c'est clair.
1: Il s'est pas posé la question de savoir pourquoi il y avait 30 personnes et que c'est seulement lui qui a dû se mettre nu. Ah, c'est.
11: Non, mais c'est les 30 qui ont décidé.
1: C'est pas bête.
4: Sortez les étudiants.
11: C'est ça.
2: Ah, mais il faut pas avoir de mal partout. C'est une école d'art, en fait. Ouais. Ça se fait.
4: Oui, tout à fait.
2: C'est un truc basique. Hein.
4: Bah, ouais.
1: Ouais, dis-nous, Yvan. C'est bizarre. C'est vrai que c'est bizarre. Ils t'ont pas tous destiné les 30.
11: Bah, si.
9: Alors, c'était pas une école d'art. C'est vraiment un artiste qui a un atelier qui donne des cours, quoi. Et de
11: oui,
9: temps en temps.
11: Ça y ressemble.
2: Oui, bah, voilà, c'est même
11: c'est une école de dessin.
4: Ouais, voilà.
1: T'imagines la classe, t'as 30 personnes qui te dessinent. T'as un peu l'impression d'être une star.
4: Ah ouais, non.
1: Et Marie alors?
4: Ah non, moi je fais pas moi.
1: Pourquoi tu fais pas?
4: Ah non, je fais pas, je serais trop mal à l'aise. Trop
1: toi, les artistes t'aimes bien tout ce qui est un peu tout ça perché.
4: Perché, que tu veux dire?
1: Bah, les artistes qui ont. Toi qui. Quand je dis perché, c'est plutôt un compliment d'ailleurs. Hein. C'est,
4: non mais oui,
1: les gens qui ont un petit truc en plus.
4: J'ai des amis artistes, si par exemple ma copine qui peint, on me demande de poser pour elle, mais ouais. Juste pour elle, ouais, je le ferais certainement.
11: Un poil pour ta copine?
4: Mais le faire devant 30 personnes que je connais pas.
1: Tiens, il y a Cassandra qui est en ligne avec nous en direct du Mans qui voulait réagir par rapport à ça. Salut à toi, Cassandra.
12: Salut tout le monde.
11: Salut Cassandra.
1: Alors, tu veux l'adresse de l'école de Yvan pour poser toute nue?
12: Ah non, mais jamais de la vie. Jamais.
1: T'as quel âge toi, Cassandra?
12: 23 ans.
1: Alors, on a dit 50 balles, mais admettre 50 balles et 3 heures, hein, parce qu'on m'a bien payé.
11: Ouais, ça va.
1: On te donne 50 balles et 3 heures, tu le fais pas quand même.
11: Non, mais pour vous, c'est bien payé 50 balles, 3 heures.
12: C'est super gênant.
11: Pour être à poil, non. Pour être à poil?
2: Non, c'est moi, je trouve que c'est mal payé pour être à poil.
11: 17 balles de l'heure? Pour être à poil?
2: Ah, c'est chaud,
11: tu te mets à poil pour 17 balles une heure, tiens, je te
1: dis. Ah non, mais j'ai pas dit que je le ferais.
4: Non, mais tu veux dire que tu fous rien.
11: Allez, arrondi à 20. Je te donne 20 balles tout de suite, mets-toi à poil une heure.
4: C'est ça que tu veux dire.
1: T'es posé, t'en branles pas une.
11: Bah, tu sais quoi, tiens, 20 balles. On arrondit, il fout. Reste à poil une heure.
2: Je te donne 22h30 à poil.
11: Moi, je te donne 5 balles pour pas que tu le fasses.
1: Il y a Marie qui va le faire, parce qu'on est des amis.
11: Voilà, 30 balles.
2: Marie, je te donne une bière et tu le fais pas.
1: Alors, ouais,
11: dit comme ça, gros, c'est pas très.
1: Cassandra, alors, qu'est-ce que vous voulez dire par rapport à. Déjà que tu le ferais pas, toi, Cassandra?
12: Ah non, pas du tout. Même étant mannequin débutante, pas du tout.
11: Ah, t'es mannequin débutante?
12: Ouais, je pose pour des photos hors nuit, évidemment.
1: Ok.
12: Ouais. Mais voilà, pour le passe-temps du kiff, quoi.
11: Passe-temps du kiff.
1: Ok, mais ils te demandent pas des trucs un peu chauds? Parce qu'il y a des photos sexy aussi, parfois.
12: Ah si, j'en ai eu des photographes comme ça, mais non, jamais de la vie.
11: Bon, toi, c'est vraiment bien habillé, quoi.
12: Ouais, ça, c'est bien habillé, puis sur des thèmes, genre type printemps, tout ça. Non.
2: Mais t'es booké en agence?
11: Le mec qui fait
12: non,
11: le genre
12: de connaisseur.
1: Ouais, mais t'es bravo, Mano, dis donc.
11: Ouais, t'es un book,
1: tu veux pas manager ce soir, non?
12: J'aimerais bien en faire mon métier, mais c'est délicat.
1: Il
12: hein.
1: Y a des trucs qu'on t'a demandé qui t'ont gêné?
12: Ouais, de montrer mes pieds.
1: Ah
11: ouais? Ouais,
12: Ouais, non, mais j'ai mis fin au shoot direct.
1: Bah, montrer les pieds, ça a un côté un peu OnlyFans maintenant.
2: Ouais. Sur bah, après, ça dépend. Si tu,
12: les photos.
2: Si tu bosses par exemple pour Sarenza.com, c'est un peu le.
4: Oui, ouais, tu vas pas mettre ça sur les mains.
2: Ils vont vendre des chaussures, donc si tu demandes de mettre des talons, tu vas pas te les mettre au coude, tu vois, par exemple.
1: Non, mais montrer tes pieds tout nus, toi, tu voulais dire.
12: Oui, c'est ça, mais c'est un photographe mince concept basse.
2: À part si le mec, c'est un mec suspect que t'as trouvé sur le net et absolument.
1: Je te dis, le mec, il est sur.
4: Ouais, les pieds.
1: Il est sur OnlyFans, le gars, là.
11: Et pourquoi tes pieds, ils sont vilains?
12: C'est des pieds, quoi.
2: J'ai qu'un orteil géant.
4: Oui, c'est vrai que les pieds, c'est
2: qu'un angle. Comme à l'ancienne dans Brise de Nice.
4: Ah, je suis d'accord avec toi, moi, je trouve ça moche, les pieds, mais bon. Il y a des gens qui aiment.
1: Ouais, mais il y en a qui fantasment dessus, qui sont même prêts à payer des photos sur OnlyFans pour OnlyFans sur.
4: Bah ouais, bien sûr.
1: Sur ça, là. Donc ouais, donc toi, ça sera pas vraiment ton truc, hein, en gros.
12: Ah non, du tout.
1: Bon, bah, en tout cas, salut les artistes qui nous écoutent, qui nous écoutent ce soir.
2: J'ai vu un truc, je sais plus, le patron d'une énorme boîte. Le mec, en un an, il a claqué 250 000 dollars sur OnlyFans, sur...
1: Il s'abonne à tout, non?
2: Sur l'argent de la boîte. Bon, d'ailleurs, je crois que c'est fêtage.
1: C'est une grande boîte française.
2: Non, c'est une boîte à... Mais, attends, je vais retrouver
4: l'info. Il est pas très futé, lui, parce que forcément, c'est grillé, quoi.
2: Ah bah, il y a un truc de 250 000...
4: Putain, t'imagines 250... Mais... Ah non, mais lui, il a des problèmes psychologiques, parce que 250 000 balles...
1: Tu n'es pas PDG, Guigui.
10: Heureusement.
1: Mais tu les aurais, tu pourrais dépenser énormément d'argent sur un site comme
10: fait,
1: ça.
10: 250 000, c'est vrai que lui, il a été un peu con, ça fait un sacré trou quand même.
4: Bah, c'est
10: clair. Alors, on sait pas dans quelle boîte il est.
2: Putain, mais non, mais en fait, j'ai le cerveau cramé, excusez-moi. En fait, c'est le mec.
1: Ah, c'est pour ça que les cheveux sont tombés.
2: Ouais, c'est ça. Ouais.
1: Parce que ça brûle à l'intérieur et les cheveux, ils supportent pas la chaleur.
2: C'est le mec qui s'est fait cramer là, au concert de Coldplay, là, le truc de cet été. Là.
4: Ah, oui.
2: Ça, avec sa maîtresse. Eh bah, c'est ce même mec qui s'est fait cramer dans la boîte.
10: Ça, mais sinon,
2: il avait cramé en un an, il a cramé 250 000 dollars de
10: ah,
2: il s'est cramé dans la boîte.
10: Ça, mais sinon,
2: il avait cramé en un an, il a cramé 250 000 dollars en abonnement.

0: t'embrasse, Cassandra. Merci à toi de nous avoir appelé. Puis on t'envoie ton t-shirt Skyrock. Comment? Il y a Jude qui est en ligne avec nous en direct du 25. Salut à toi, Jude.
1: Bonsoir.
2: Salut. Enfin,
3: salut, Jude.
0: Bienvenue sur Skyrock. Salut. Toi aussi, t'es tombé sur un mec chelou ou t'appelles pour complètement autre chose, toi, Jude?
1: En fait, je suis tombée sur un mec très très chelou.
0: Très bien, mais décidément, c'est la soirée des dingos. Des mais voilà. Moi, j'aime bien, moi. Génial, ouais. Racontez-nous les dingos sur lesquels vous êtes tombés. C'était qui ce mec? T'es tombée comment dessus?
1: Pour faire le topo, je suis chanteuse. Mm-hmm. Chanteuse lyrique, donc je chante de l'opéra.
0: Ah, tu fais de l'opéra?
1: Voilà, ouais. Parfait. Et en fait, j'avais posté des annonces pour donner des cours de chant. Et en fait, il y a un gars qui m'appelle en masqué. Mmh. Je réponds et puis il me dit oui. Je sors avec une meuf, mais faut pas trop le dire. Elle a kiffé quand on a regardé la télé qu'il y avait du chant lyrique. Donc, est-ce que vous pourriez venir chez nous et vous chanter pendant qu'on ken, quoi?
2: Ah ouais.
0: Ouais, voilà. Alors là je sens aussi le guet-apens.
2: Ah ouais.
0: Je sens un peu le mec un peu chelou. Oh bah dis donc, ma meuf est pas venue. Mais vous avez bien fait de venir. Vous avez bien fait de venir quand même. T'as mis ta photo sur
1: Ouais.
0: Et j'imagine que t'es plutôt mignonne en plus.
4: Je pense.
1: J'ose espérer, ouais.
0: Oui, voilà, donc je pense que à mon avis, donc t'y es pas allé.
1: Non.
0: C'est dommage parce que t'aurais pu nous raconter.
1: Ouais, mais
0: si tu t'es ressortie vivante.
2: Ah bah vu comme ça, oui.
3: Surtout le mec, à un moment donné, casse pas les couilles. Tu mets Spotify ou Deezer et t'écoutes ta musique et que de faire venir une chanteuse. Ouais, ça sent le plan. Genre si éventuellement il avait plus de ken, bon.
1: Voilà, ah, c'est ça. Après, moi j'habite à côté de la Suisse et c'était un Suisse en fait qui m'a appelé et eux ils ont des thunes mais vraiment pour tout. Hein.
3: Et t'as hésité?
1: En vrai, j'ai quand même un peu hésité. Mais.
3: Vous proposez combien?
2: Ouais, j'ai demandé.
1: En fait, il me proposait de moi donner mon tarif. Et sur le coup, j'ai rien dit parce que vraiment, j'étais un peu choquée de la proposition.
3: Putain, t'aurais pu les allumer, ça se trouve.
1: Ouais, j'aurais pu.
3: Ouais, après, t'aurais pu te faire allumer le trou de balle aussi.
0: Oui, enfin, moi, j'aurais pris.
2: C'est pas très rassurant,
3: en plus,
2: quoi.
3: Tu sais pas chez qui t'arrives, tu vois. C'est vrai, ça pue le guet-apens, quand même.
0: Moi, je pense que j'aurais pas pris le risque.
2: Ah ouais, moi non plus.
0: Ça peut être.
1: Ouais, t'as bien fait de pas y aller. C'est vrai que sur le coup, je me suis dit, l'argent, ça peut être cool, mais j'ai envie de vivre, quoi.
0: C'est bien. Jude, je pense que t'as pris la bonne décision. Pour combien t'y seras allé, Jude? C'est la question que pose Tamir là sur la piste Skyrock.
1: Ah franchement, je sais pas. En plus, j'étais étudiante à ce moment-là, donc.
0: T'as besoin d'argent, ouais.
1: Ouais. Mais non, je sais pas. Ma vie a trop d'importance.
0: Oui, t'as raison. Il y a Lou qui nous dit, il t'aurait peut-être titillé les cordes vocales avec sa bite.
5: Ah peut-être, ouais.
0: Oui, c'est ça. Vas-y, chante, fais vibrer, fais-moi un vibrato. Non, mais moi, je pense...
3: Non, mais déjà, t'imagines déjà la proposition. Mmh. Ouais, vas-y, viens chez nous, tu chantes pendant qu'on baise.
0: Ouais, c'est bizarre.
2: C'est bizarre.
3: Déjà, la proposition, elle est lunaire, quoi. Tu dis, mais... Ok,
2: très étrange,
3: c'est original.
0: Et vous votez. Et on te fait un gros bisou et on t'envoie... T'habites où dans le 25, toi, c'est ça?
1: Dans le 25, ouais, c'est ça.
0: T'es où, à Besançon?
1: Morteau, à côté de...
0: Ah, on fait des grosses saucisses là-bas.
1: Ouais, ouais, ouais.
3: C'est ça, c'est ce que je préfère.
0: Ah bah voilà, les grosses saucisses de Morteau. Eh bien, nous, on te fait un gros bisou. C'est bon. What the fuck? 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
6: 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Cédric 1, Cédric Lebel, Jérôme Manon, on a mélangé leur clash comme tous les dimanches soirs pour faire un nouveau clash, hein, le super clash du dimanche. C'est juste après le son de Leto. Maintenant, on se met Pineapple dans la spéciale de Difool.

0: Noël, le son rap français de Leto sur Skyrock. C'est la spéciale, la grande spéciale du dimanche soir, la spéciale de Difool qui se poursuit avec le clash. Le dimanche soir, on mélange les meilleurs clashs de Cédric contre les meilleurs clashs de Romano. Et bien évidemment, le dimanche soir, dans la spéciale de Difool, ça vote. Alors vraiment, retenez-le bien, notez-le bien. Dès que le clash arrête, je ne vous le redirai pas, vous pourrez aller voter. 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Et vous aurez 5 minutes pour soutenir soit Cédric le Belge, soit Romano. Le clash de la drague du dimanche, c'est parti.
1: Attention, attention, ils sont prêts à draguer tout ce qui bouge. Et quand on dit tout, c'est absolument tout. C'est le clash de la drague avec les deux meilleurs séducteurs au monde.
2: Ah, vous n'avez pas dit les méthodes alors. C'est quoi vos méthodes, Romano, ta méthode ce soir?
3: Moi, je suis étudiant en esthétique.
2: Oui.
3: Et ce soir, je recherche un modèle pour faire une épilation. Et on m'a dit que la femme ou l'homme était particulièrement touffu, donc idéal pour m'entraîner pour mon école d'esthétisme.
2: Comment on dit?
3: Ben, je suis étudiant en esthétique.
4: T'es esthéticienne.
2: Ouais, ça se dit esthétique.
3: Ouais, esthétique, tu veux dire comment?
4: Il n'y a pas un CAP esthétique.
2: Parce que esthétique,
3: c'est CAP esthétique, ouais.
2: Bon. Ça, c'est donc Romano l'esthéticienne.
3: Ouais. Bah non, pas esthéticienne, non, je suis étudiant en esthétique.
2: Ah, tu es étudiant.
4: Esthéticienne.
3: Non, je ne suis pas esthéticienne. Esthéticien.
5: Ça recommence.
3: Toi, t'es quoi? T'es péripapéticienne?
6: Mais t'es un ouf, toi, quoi? Comment tu parles à Difool?
3: Non, ça va
6: parler comme ça à Difool, le pauvre. Mais parle mieux, c'est ton colline, tu vois, c'est que tu es la pute.
2: Toi, vieille pute, c'est pas moi.
6: C'est toi, ma pute.
2: T'appelles pas comme ça.
6: Moi, ce soir, je reviens de week-end à l'étranger et j'ai acheté des sextoys là-bas.
2: T'es allé où?
6: En Espagne.
2: Qu'est-ce que t'allais foutre en Espagne?
6: Bah, je t'ai fêté mon anniversaire.
2: Ah, tu t'es payé week-end pute?
6: Non, même pas, j'étais avec des potes et des copines.
5: Ouais.
2: Ah, des potes.
3: Avec toi, c'est vraiment la luxure, quoi.
2: Ouais, c'est ça.
6: Non, même pas.
2: Ton anniversaire, tu te fais.
3: Ah, vas-y, qui va fêter son anniversaire en Espagne, quoi?
6: Bah, moi.
5: Non, bah, lui.
3: Non, mais mec, t'es blindé, t'es chelou.
6: Ah non, je suis pas blindé, gros.
3: Si, t'es blindé.
7: Votre correspondant n'est pas joignable.
6: Non, même pas, j'ai pris le billet avec mes miles en plus. Donc,
5: non, mais en plus, j'ai vu un peu le billet.
6: Allô, s'il vous plaît. Xavier. Allô. Ouais, Xavier.
8: Ouais.
6: Ouais, bonsoir, comment vas-tu? C'est Michel au téléphone.
8: Ouais, toi?
6: Ouais, nickel. Dis-moi, je t'appelais parce que là, je reviens de week-end. Là, j'étais à l'étranger là ce week-end et j'ai acheté des sextoys là-bas. Ils sont un petit peu différents de chez nous.
2: De chez nous.
6: Ouais, et je voulais les montrer à ta femme.
8: Ouais, ben j'espère que tu t'en es bien dans le cul.
6: Ben j'aimerais bien l'essayer avec ta femme, ouais.
8: Non, mais toi, mets-toi dans ton cul, ça te fera du bien, ma couille.
6: Ben écoute, tu me le mettras dans le cul, puis moi, je le mettrai ensuite ta femme.
8: Ouais, ben viens.
6: Ben écoute, j'arrive tout de suite, là, y a pas de problème.
8: Pas de soucis, ça t'arrête.
6: Je suis là dans 2 minutes, là. Je vais avec mon god à la main.
8: Ça marche, à tout de suite, ma couille.
6: À tout de suite, mon chéri, on fera l'amour. Bisous.
2: Et bravo Cédric.
6: Et
2: bien,
6: voilà.
5: En plus,
6: et
5: ouais, avec bravo. Un petit mot, ma couille.
2: Très beau Cédric. Tu vois, quand tu fais des méthodes réalistes, des méthodes réelles avec des trucs que t'aimes vraiment, par exemple te faire mettre des trucs dans le cul, ça marche.
6: Ah non,
2: en fait,
6: pas ça,
2: la sincérité qu'on vous draguer.
5: Mais
2: non, mais c'est vrai, la sincérité qu'on vous draguer.
6: Tu rêves du full, mais quand même.
2: Ah non, ton trou du cul.
6: Ah si, si, t'en rêves, j'en ai pas.
2: C'est qui rêve du trou du cul de Cédric?
6: T'es obsédé un petit peu par mon trou du cul.
3: Ah, moi ça va.
2: Ouais, je suis désolé,
6: Cédric. Tu fais peur du full.
2: Mais il te met quoi dans le cul, mec?
6: C'est pour le clash, là, tu sais.
2: Bah ouais, mais bon.
6: C'est pas la réalité.
3: Allô, Sylvie?
9: Allô?
3: Oui, bonsoir, c'est Sylvie?
9: Oui.
3: Oui, comment ça va?
9: Vous êtes qui?
3: C'est Jean-Louis, étudiant en esthétique. Il est là, ton mari?
9: Vous raccrochez tout de suite, hein?
3: Ah non, je raccroche pas tout de suite parce que je vais venir t'épiler la chenec.
9: Ouais, c'est ça.
3: Tu me passes ton mari que je vais...
9: Oui. De toute façon, mon numéro est relié à la gendarmerie. Alors
3: ah
9: là,
3: bah voilà, bah c'est très bien. Bah bonjour les gendarmes.
10: Bonjour.
3: Voilà. Voilà. Bon, ouais, ça a été rapide.
10: Oui, ça a été rapide. J'ai senti moyenne dès le départ.
2: Ah, elle était un peu tendue.
10: Chouïa.
3: Très légèrement,
10: au début.
2: Bon, Cédric, à toi, deuxième tour. Après ton bossérage, est-ce que tu vas encore te prendre des trucs dans le cul?
6: Bah écoute, on verra.
2: Eh oui. Bravo, en tout cas.
6: Dans le pire des cas, chèque du fouille, t'es open.
2: Pour mettre des trucs dans le cul?
8: Oh, écoute. On va bien faire maintenant.
6: Ah. Allô, oui, bonsoir.
2: Tu vois, t'énerves les gens.
6: Allô?
4: Alain.
6: Alain?
8: Allô?
6: Oui, comment ça va? C'est Michel, le voisin.
8: Michel?
6: Ouais, je reviens de week-end, là. Je suis parti à l'étranger, là. Et j'ai trouvé des sextoys un petit peu différents de ceux de chez nous, là.
8: T'arrêtes de m'appeler parce que tu commences à me faire chier, hein.
6: Ben non, justement, je vais venir voir ta femme, là, pour lui montrer ça, quoi. Qu'on s'amuse un peu tous les deux avec les sextoys. Allô?
8: Dis-moi qui tu es parce que tu commences à me faire chier.
6: C'est Michel Schneck. Dis à ta femme que je... Michel Schneck. Dis à ta femme que je viens avec les sextoys comme prévu. Ouais.
8: Moi, tu sais pas, je vais appeler les flics et puis tu vas voir que tu vas dérouiller, mon pote. Hein.
6: Bah, d'abord, je m'occupe de ta femme et après, on s'occupera des flics si tu veux.
8: Oui, ta gueule, connard.
6: Ben quoi, qu'est-ce qui t'arrive?
8: J'ai pas de femme, moi, elle est décédée.
6: Ben non, je l'ai entendu derrière.
2: Ouais, on l'a entendu derrière.
6: Allô?
2: De toute façon, il sait déjà que tu vas dérouiller, Cédric.
6: Bon, Alain, j'arrive.
8: Méfie-toi, parce que tu vas dérouiller, oui.
6: Ah, ben écoute, si tu veux, tu me dérouilleras les fesses, tiens.
2: Ah ben, ça recommence.
8: Oui, oui, connard, okay. Va.
6: Ouais, je sens que t'aimes ça, mon chéri. Allô, bébé?
2: C'est une obsession chez toi, Cédric.
6: Ah, mais c'est pour le clash.
2: De faire dérouiller le trou du cul depuis que t'es parti à Dubaï. Avec...
6: Tu sais que t'es obsédé par mon cul.
2: Bah, c'est
6: que ça me fait peur du fou.
2: Moi, c'est ta méthode, Cédric.
3: Bah, je crois que c'est pour le clash. Il va falloir qu'on vous laisse tous les deux.
2: Non, non, merci, Romano.
3: Non, mais
6: j'ai bien au courant, on dit fou que le clash, c'est pas la réalité, c'est pas la vraie vie, tu sais.
2: Ah, donc t'as pas serré?
6: Bah, si, là, j'ai pas serré, là, sur ce tour-là. Mais sur le tour d'avant, oui, si, j'ai serré.
2: Ah, serré.
6: Oui, parce que je vais pas prendre le gode dans le cul.
3: C'est vraiment pas clair ce que tu dis,
2: gros. Ouais, t'es pas clair.
6: Bah, si, j'ai serré, mais je vais pas prendre de gode dans le cul dans la vraie vie.
2: C'est déjà fait a priori.
6: Non, non.
2: Ah, des plugs, pardon.
6: Non, non, non plus.
2: Romano,
6: ni plug, ni god, ni rien.
3: Philippe. Allô?
8: Oui.
3: Allô, Philippe?
8: Oui.
3: Ouais, bonsoir, comment ça va?
8: Ça va. Qui c'est qui appelle la sorcière?
3: C'est Jean-Louis. En fait, je t'explique, je suis étudiant en esthétique, là. J'ai un exercice demain, il faudrait que je vienne épiler quelqu'un ce soir. Je pensais à ta femme, on m'a dit qu'elle était velue.
8: Ouais, non, mais vous avez pas d'autres conneries à faire, là, ouais,
3: oh. Non, mais je vais venir dans 5 minutes, là.
8: Ouais, oui, mais viens dans 5 minutes, oui.
3: Ouais, comme ça, je l'épile, et puis après, à la limite, je la culbute. Ah, ouais, allô?
6: Là, il a raccroché.
2: Ouais, une invitation.
3: Bah, une petite invitation.
2: Il est parti, ouais.
3: Une petite invitation.
6: Ah, toute petite, ouais.
2: C'est déjà pas mal.
3: Toute petite, comment zizi?
2: C'est mieux quand même, tu vois, le premier appel, rien, avec l'autre qui était très énervé. Deuxième, il est énervé, mais t'arrives quand même une invitation.
3: Bon, allez, le troisième.
2: Tu vas voir le troisième, je pense, c'est le feu d'artifice.
3: Bah, j'espère. Et j'espère que Cédric va échouer comme une merde.
6: Bah, moi, j'essaie au premier tour déjà.
3: Et toi, c'est la dégringolade, tu vois, la chute infernale.
6: Les bêtes de serrage quand même. Bah, moi, j'ai un serrage que toi, tu n'as pas, tu vois.
2: Attendez, au premier tour, il se fait déglinguer le cul avec des godes.
6: Ouais, mais ça excite Difool.
2: Ah, bah, je pense que je lance plus là.
6: Allô,
2: je suis pas le seul.
8: Oui.
6: Allô.
8: Allô.
4: Frédéric.
6: Allô, oui, bonsoir. Est-ce que Fred est là, s'il vous plaît?
8: Oui.
6: Je peux lui parler? C'est de la part de Michel, le voisin. Désolé d'appeler si tard.
8: Michel le voisin.
6: Ouais, je viens juste de revenir là de week-end là. C'était incroyable, c'était génial.
8: Qu'est-ce qui se passe?
6: Ben non, non, mais j'étais en week-end là à l'étranger et je suis tombé dans un sex shop. Il y avait des godes, tout ça, un petit peu différent de ceux que j'ai croisés en France.
2: Ah, tu les croises toi comme ça?
6: Ouais, je les vois de temps en temps, ils se baladent. Et du coup, je vais t'en ramener un ce soir, ma belle. Allô?
8: Alors, ouais, là, je comprends pas tout, mais bon, je vous passe mon mari.
6: Merci.
2: Je comprends rien.
6: Allô?
2: Vous êtes croisés où?
8: Allô?
6: Ouais, Fred, comment ça va?
8: Oui, ça va.
6: Ouais, je parlais avec ta femme, là. Tu sais, je lui expliquais que j'avais ramené des sextoys, là, de l'étranger, d'Espagne. Et elle voulait les essayer ce soir.
8: Ah oui, d'accord.
6: Donc, voilà, je voulais parler avec toi pour confirmer, quoi, que j'arrivais, quoi.
8: T'arrives d'où?
6: Là, je reviens d'Espagne, là.
8: D'accord.
6: Mais je suis à côté, hein, je suis à 3 minutes, là.
8: Si, écoute, pourquoi faire?
6: Ben, pour essayer les sextoys avec ta femme. Elle m'a dit qu'elle voulait les essayer.
8: Sûrement, oui.
6: Mais écoute, j'arrive dans 3 minutes alors.
8: Non, non, non, c'est pas la peine.
6: Elle vient de me dire que si, elle m'a dit vois avec Fred. Elle m'a dit vois avec Fred et puis peut-être qu'on fera l'amour ensemble.
8: Ben non, je pense pas, non.
6: Ben pourquoi? T'es jaloux?
2: Pas de chance.
8: Pas du tout.
6: Bah, t'es un mec jaloux, toi.
8: Ouais.
6: T'as peur qu'elle prenne du plaisir avec moi, la belle?
8: Oui, bien sûr, ouais.
6: Bon, ben écoute.
8: À qui ai-je affaire?
6: À Michel, Michel Schneck.
8: Michel Schneck?
6: Ouais, le voisin.
8: Mais je connais pas de Michel Steck.
6: Ben tu vas apprendre à me connaître, mon chéri. Moi, je connais un peu ta femme, hein, déjà.
8: Ah bon, tu connais ma femme?
6: Ouais, ouais. Sous deux, trois angles différents.
8: Ah oui?
6: Ouais, ouais. Elle est plutôt sympa, d'ailleurs. Ben écoute, j'arrive là dans 5 minutes et puis on fera connaissance tous les deux.
8: Non, c'est pas la peine.
6: Ah bah si, moi, elle m'a dit de venir.
8: Moi, je suis pas intéressé.
6: Ben toi, t'es pas intéressé, mais ta femme, apparemment, elle a l'air d'être intéressée, elle.
8: Ma femme est intéressée?
6: Ouais, ouais. Elle avait l'air toute chaude, la coquine.
8: Mais bien sûr.
6: Mais voilà. Bon, ben j'arrive alors.
8: Ouais, ben oui.
6: A tout de suite. Gros bisous, mon chéri.
8: Bisous.
6: Bisous, à tout de suite.
2: Il y a quand même un bisou.
6: Il y a une invitation surtout.
2: Non, c'est un recalage avec un bisou.
6: Mais t'es con, toi.
2: Hein?
6: Ah ouais, t'es con.
3: Tu pourrais respecter l'arbitre.
2: Ah bah ouais, quand même. Ouais,
6: mais l'arbitre, il est complètement con. J'arrive, je viens. J'arrive, je viens.
3: Moi, franchement, pour ça, ça me
6: l'autre, Romano, à peine le mec qui dit oui. L'autre, il dit je viens. L'autre, il dit à peine oui. Il lui raccroche à la gueule. Il dit fou là.
3: Ça mérite un carton jaune. Carton rouge, même. Je dirais, allez-moi 20% sur les votes.
6: L'autre, il dit fou, il pleure. Ah, invitation.
3: Non, mais vas-y, tu viens à casser les couilles.
6: Il dit oui.
2: Non, c'est pas une invitation. Pas validé pour la Corias. On te fait un bisou, la Corias.
4: Ah, c'est pas validé, man.
2: Dirty Sanchez. Quel forceur. J'arrive pas à lire la suite, Romano, t'arrives. Quel forceur.
3: Quel appel ennuyeux.
2: Ah, c'est Dirty Sanchez. C'est même pas une invitation.
3: Allô, Eric.
11: Oui.
3: Ouais, bonsoir, comment ça va?
11: Ça va.
3: Oui, d'Ivoire, c'est Jean-Louis, là, l'étudiant.
11: Jean-Louis.
3: L'étudiant.
11: L'étudiant.
3: L'étudiant en esthétique. Et là, en fait, il faut que je... Ce soir, il faut que je fasse un exercice. Il faut que j'épile quelqu'un.
11: C'est des conneries encore.
3: Mais non, je vais venir épiler ta femme. On m'a dit qu'elle était très poilue. Oui, donc je vais venir, je l'épile et après, on fait l'amour. Arrête de te branler, c'est gênant. Allô?
11: Oui.
3: Oui, donc je vais arriver dans 5 minutes, là. I'm coming in few minutes, 5 minutes.
2: Comment s'appelle?
3: Allô? Hein? Eric?
11: C'est des conneries, ça.
3: Non, non, mais Eric. Non, non, mais sérieux, je viens, je t'enfile. Hein. T'aimes bien les bites dans le cul, toi, Eric?
11: Ouais, ouais, allez, mon Dieu.
3: Allez, bah, j'arrive, vu que t'adores ça. A tout de suite. Allô? Non!
2: T'as tout tenté. T'aimes bien les bites dans le cul, Eric?
3: Oui!
2: Enfin, qui comprennent rien, qui disent ouais! Bon, enfin, il reste.
6: On peut, ouais.
2: On peut, allez.
6: Non, là, j'ai les messages.
2: Regarde, on a dit que j'avais pas serré, t'as vu? Si, c'est vrai, je pense que c'est le premier tour.
6: Il y a Moumoud qui dit Foul, arrête de sucer Romano, par exemple.
3: Ah!
6: Alors, qu'est-ce que t'as à dire?
2: T'en as trouvé un, Cédric. Il y en a un sur 20.
6: Bah non, il y en a plusieurs.
2: Allez, le tour de la mort. Salut Moumout. Allons-y.
6: Allez, on voit.
2: C'est le tour de la mort, donc ça marche comme ça. Ça répond, ça répond. Ça répond pas. Ça répond pas.
4: Jean-Pierre.
6: Allô?
12: Oui.
6: Ouais, Jean-Pierre?
12: David.
6: Ah, comment ça va, David? Désolé. Tu vas bien? C'est Michel, le voisin. Michel Schneck.
12: Non, vous êtes trompé de numéro.
6: Bah, je suis bien chez David. Allô?
12: Oui, mais quel David vous voulez?
6: Ah bah je sais pas, moi c'est le voisin, moi d'habitude je parle avec ta femme. Je t'explique là, tu sais, je reviens
12: c'est
6: le week-end.
12: Femme.
6: Bah j'ai croisé une femme chez toi l'autre jour. C'était qui? C'était toi avec une perruque ou quoi?
12: Non, non.
6: Ah, qu'est-ce qui t'arrive, David? Raccroche pas, attends.
2: Oh là, bête de serrage. Invitation double serrage. Oh
3: là, en fait, là, si je t'appelle, c'était la loose de la loose.
2: C'était pas facile non plus.
3: J'ai vu ta femme. Non, j'en ai pas.
6: Mais non, mais t'as pas une femme.
2: T'as pas une chance.
3: Ah, vraiment blaireau, quoi.
2: Alors.
3: Je dirais même pignouf, quoi.
5: Pignouf,
2: ah ouais. Pas simple. Bon. Romano, tour de la mort.
12: C'est...
3: Allô? Oula. Ah tiens. Allô?
4: Dominique.
12: Oui, qui c'est?
3: Ouais, Dominique, comment il va?
13: C'est mon frère.
3: Comment tu vas, Dominique?
2: Ouais, Dominique.
12: Qui c'est qui est au téléphone?
3: C'est Jean-Louis. Eh, dis-moi, je vais passer te voir, là. Je vais te ramener une petite bouteille de vin.
12: Jean-Louis, qui c'est celui-là?
3: Ben, c'est moi. Un copain de ta femme.
12: Tu dis à qui?
3: Un copain de ta femme.
12: À ma femme? J'ai pas de femme.
3: Ah bah, copain, ta voisine.
2: Pas de chance non plus.
3: T'es copain de voisine.
12: Vas-y, on va.
3: Non mais vas-y, je t'amène une bouteille de vin et puis après on va baiser.
12: Oui, ben bah, je vais faire enculer en même temps.
3: Ben je vais t'enculer en même temps, exactement, ouais.
2: Et ben bah, voilà, ça se termine en beauté, dis donc.
6: Et ouais, arrête, t'as dit pas de faire enculer.
2: Là, monsieur, là.
6: T'as dit fou, là, t'es abusé.
2: Non mais j'ai rien dit, là.
6: Ah, je croyais que t'allais dire, il y avait un serrage.
2: C'est pas vrai,
6: j'ai eu peur.
3: Bon allez, tu es dans sa paranoïa la plus complète.
6: Pas du tout, non, mais il y a plein de messages, gros.
3: Mais il y a pas de messages, mais alors lis les messages,
6: vas-y. Enzo dit Foul peut fermer sa gueule un peu pendant les appels, un arbitre vendu.
2: Et je vous explique quand même ce qui s'est passé pendant que Romano faisait l'appel.
6: C'est comme d'hab.
2: Regardez tous les messages, donc il y en a plein, plein, plein.
6: Ah non, du tout, non. Non, je me suis arrêté sur un message, t'as vu. Et puis il y en a plein qui.
2: Bon, vous allez
6: qui
2: pouvoir,
6: avec.
2: Vous allez pouvoir envoyer vos messages.
6: Elzipo, comme d'hab, l'arbitrage va que dans un sens. Jade,
2: ça dit pas dans quel sens.
6: Bah, non, mais c'est justement quand je suis en train de contester.
2: De toute façon, c'est
3: vous les. C'est ce que tu nous dis.
2: C'est vous les vrais arbitres. Alors, joli serrage, c'est pour qui ça? Tiens, j'ai pas vu, c'est pour qui?
6: Du coup, l'arrêt.
2: Ah, Guillaume.
3: Joli serrage, Romano. Moi, je suis pas un mytho comme l'autre en face, moi. Moi, je joue avec mes couilles, moi.
2: Ta déclaration, Romano.
3: Oh, mes amours, ce soir.
2: Moi, je vote pour Difool. Non, je participe pas au clash.
3: Ah ben non, sinon il n'y a plus du tout de suspense. Bon, ce soir, mes amours, ça va être difficile. On va pas se voiler la face. Une petite invitation. Bon, pas de ouf non plus, mais une petite invitation. Bon, le dernier était rétamé par l'alcool. Ça devait être le ref de Marie ou
2: c'est
3: alors.
2: Mon frère.
5: Non, mais
3: avec qui elle a croisé.
5: J'ai pas de frère.
3: Avec qui elle a croisé aujourd'hui, à qui elle a dû faire la bise, elle l'a mis rabat.
5: N'importe quoi.
3: Eh bien, ce soir, mes amours, malgré tout, même dans les jours un peu plus difficiles, il faut être là derrière. Il faut voter Romano, R-O-M-A-N-O. Et n'oubliez pas, Romano, il faut voter Romano. Romano, il faut voter Romano. Ouais, ouais.
6: Romano, il faut voter Romano. Tout corrompu.
3: Romano, il faut voter Romano. Ouais, ouais.
6: Avec quel suceur Stardust.
3: Allez, à toi, Cédric.
6: Bon, la famille, pour moi, n'hésitez
2: t'es
6: pas à voter.
2: Arbitre, Karim.
6: C'est eux derrière ici.
4: Non, moi, je suis pas arbitre.
2: Ah, bah, t'es pas arbitre.
4: Moi, je suis pas bonne girl.
6: Premier appel, un serrage, un bête de serrage. Pour ça, n'hésitez pas à soutenir la famille en votant Cédric. C'est eux derrière ici. J'ai besoin de vos votes ce soir. Ce soir, on est seul contre tous, seul contre Romano et l'arbitre.
3: Ah, ça y est, là,
6: qui jouent ensemble maintenant.
3: Parano et victime.
6: Non, non, mais bientôt, ils vont jouer ensemble. Bientôt, Difool, il fera des appels avec Romano.
3: Mais il a rien fait, Difool. Bah, qu'est-ce qu'il a dit
2: si. Je dis rien, moi.
3: Non, mais qu'est-ce qu'il a fait ce soir?
6: Il y a plein de messages où il se fait insulter depuis tout à l'heure.
2: C'est normal, tu les lis. Dans l'île 2-3, il y en a qui se disent je vais être lu.
6: Bah non, quel rapport. Non, c'est.
2: Votez. C'est vos votes qui feront la différence.
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2: Salut, Inès. Vous avez un truc à dire, profitez-en. Bonsoir Inès.
13: Bah, merci en tout cas de tourner le sujet à la rigolade. Ça permet
2: de dédramatiser un peu.
13: De dédramatiser, parce que c'est un vrai, vrai sujet de société.
2: Qu'est-ce qui t'est arrivé à toi, Inès?
13: Ah, bah écoute, moi j'ai été agacée plusieurs fois dans les transports. Les deux dernières fois, les fois les plus récentes, c'était en décembre 2022 et en janvier 2023 dans le RER. Mmh. La première fois. La rame Difool était bondée.
2: Ouais.
13: Heure de pointe, le matin, les gens allaient travailler.
2: Mais là, à la limite, tu es plutôt tranquille quand
13: tu
2: es.
13: Bah, tu dis que tu es tranquille, mais en fait, tu ne l'es pas parce que ouais, j'étais, tu sais, les places de Troyes.
6: Ah, il sait pas. Il prend pas le métro.
2: Dans le RER.
5: RER,
2: ouais.
5: RER.
2: Non, mais j'ai pris le RER.
3: Les places de Troyes face à face, là, en bout de wagon.
13: Ouais, mais le mec, en fait, il était derrière moi. Ah. Et en fait, tu sais, je me suis tournée vers le. On était dans Paris, en fait, entre Gare de Lyon et Châtelet, quand on était sous les tunnels. Je me suis tournée vers, tu sais, la vitre pour me recoiffer. Et en fait, il s'est mis derrière moi, il a commencé à me susurrer des mots. Ah, t'es trop belle. Oh. Mais tu sais, vraiment, des trucs de pervers, mais pas vulgaires, tu vois. Oh là là, comment t'es trop belle. Et en fait, je le calcule pas, donc moi je continue mon truc, et en fait il se lève.
2: Quand tu l'as pas répondu, t'as rien dit, t'as fait comme
13: non,
2: si tu l'entendais pas.
13: Non, je l'ai pas répondu. Non, je l'ai pas répondu. Et en fait il se lève, il fait le tour, et il vient se mettre à côté de moi.
2: Ouais.
13: Parce que moi j'étais de profil, en fait il se met, donc du coup il était derrière moi.
2: Ouais.
13: Et en fait il pose ses mains sur mes seins.
2: Hein? Il pose ses mains sur tes seins.
13: Ouais, mais devant tout le monde. Donc je le repousse, et en fait il allait descendre, on était arrivé à Châtelet. Et je sais plus ce que je lui ai dit. Dégage, ou j'ai dit quelque chose, mais tu sais ce qu'il m'a dit?
5: Ouais, sous le choc, t'as.
3: Il a dit quoi, ouais?
13: Il m'a dit, t'as qu'à pas être belle.
6: Ah, bah oui.
13: Et il est parti en ricanant. Et je me souviens qu'il y avait trois mecs.
2: Il avait quel âge, ce mec?
13: C'était pas un jeune. Franchement, il avait entre 45 et 50 ans.
2: T'imagines le mec dans quel état
5: il est? Mais tu
13: c'était un mec qui allait.
2: Tu veux dire, t'es jeune, c'est pas ça.
6: Ouais, c'est pareil.
2: Ça, c'était pas non plus.
13: Non, en fait, il y a pas d'âge, en fait.
2: Mais
13: les harceleurs, ils peuvent. Et moi, je trouve même qu'on se fait plus harceler par des gens de plus de 40 ans
2: que par
13: des jeunes. Ouais, non, les jeunes, ils sont pas. Et je me souviens qu'il y avait trois mecs.
2: Oui, c'est pire que du harcèlement, c'est une agression et t'as touché les
13: sympas, c'est ça? Oui, là, on te touche. Et en fait, je me souviens qu'il y avait.
2: Parce qu'à la limite, au début, le mec, il dit t'es trop belle, machin. Bon, c'est pas super, super rassurant. Et le mec, il est pas super.
13: Ouais, mais là, il vient, il touche.
2: Mais bon, le mec, il touche les seins, là, oui.
5: En plus, il l'a susurré dans l'oreille, tu vois. Déjà, il se rapproche, tu te dis que le mec, il a un problème.
13: Il se rapproche, mais sans gêne. Et je me souviens qu'il y avait trois mecs assis.
2: T'as dit que c'était blindé, ouais, dedans, alors. Les gens, ils ont dit quoi?
13: Ah, c'était blindé. Ah, mais les gens, ils sont tapés, ils foulent. Il y a personne qui intervient.
5: Non, mais t'aurais dû gueuler, ne me touche pas, espèce de. Enfin, tu vois.
13: J'ai dit,
5: mais bon, après, t'es choqué, donc.
2: Ouais, mais t'as gueulé un truc, tu nous as dit, ouais.
13: Ouais, mais il allait descendre, tu vois. Il a fait ça juste avant de descendre, donc on était arrivé à Châtelet. Mmh. Et il est parti comme ça, avec un sourire de pervers sur le visage, et rien, tu vois. Quand je suis arrivée au travail, on m'a dit, écoute, va porter plainte, c'est une agression sexuelle. J'ai dit, bah, en fait, ça ne sert strictement à rien. Et je sais pas si vous
2: voyez. Ouais, il y a des caméras, non, dans les.
6: Ouais, partout.
13: Pas dans les rames.
3: Non, il y a une brigade spéciale aussi.
6: Ferroviaire.
5: Ah, mais sur les quais, tout ça, tu vois, si t'avais appelé le truc, au moins tu le signales et ça sert à rien. Si ça sert au fait de, je sais pas, peut-être l'emprisonner, enfin, je sais foutrement rien. Mais
3: ouais,
5: au moins pour des femmes d'âge. Oui, c'est ça.
6: T'as les brigades qui bossent avec la RATP, là, qui sont dédiées justement uniquement à ça. Donc, qui sont en civil dans les métros parisiens, etc., et qui sont là à analyser un petit peu les comportements de chacun. Ah bah et s'il y a des trucs comme ça, ils pètent les mecs direct. Hein.
5: Ouais, mais vous avez pas vu, c'était au Japon, je crois. Il y avait un gars comme ça qui avait agressé une nana, et en fait, il y a des passagers qui l'ont chopé, qui l'ont foutu par terre en attendant que les flics arrivent, tu vois. Au moins, ils avaient bougé, quoi.
13: Au Japon, ils sont courageux, mais franchement.
2: Je sais pas s'ils sont plus courageux que nous, mais moi, je suis.
6: Parfois, ici, ça se voit pas, quoi, en fait. Parce que justement, les frotteurs, quand ils le font, leur but à la base, bon, le tien, oui, il était con parce que bon, il s'est pas caché, non. Bon, mais il y a plein de frotteurs qui font ça le plus discrètement possible.
13: Ouais.
6: Les mecs qui essayent de l'être.
2: Bah, quand il y a du monde, ils profitent du monde.
3: Bah, les frotteurs, en fait, à la base, ces mecs-là, le phénomène des frotteurs, ça a démarré au Festival de Cannes.
5: Les papiers
3: frotteurs.
5: Ouais,
3: à l'époque, on en avait parlé.
5: Ah, les papiers frotteurs,
2: c'est vrai. Ouais.
3: Et justement, là-bas, ils avaient commencé à. En fait, les gens, ils attendaient devant les barrières pour voir les stars arriver.
6: Ils se collaient derrière.
3: Et ils se frottaient contre les
5: meufs. Exactement.
3: Et en fait, là-bas, ils avaient dépêché des keufs exprès pour ça, parce que, a priori, c'était devenu un fléau. Et tous les dixas de France.
2: Le gang des papiers frotteurs.
3: Ah, mais ouais, les mecs, ils descendaient tous, genre, au Festival de Cannes, on va aller frotter des meufs.
5: Ouais, hein. Et tu vois ce qu'on disait par rapport à l'âge, c'est vrai que quand tu vois un petit papy, tu te dis pas qu'il va te faire un
3: ouais,
5: truc.
3: Mais bon,
5: pareil,
3: il a, oui, mais là,
5: ouais, non, mais c'est con, mais bon,
2: ah, il a 45-50 ans, c'est pas un papy.
5: Oui, ouais, non, mais là, on parlait
2: de. Après, les papys frotteurs, ouais. Oui, c'est vrai, oui.
3: Et puis, peu importe l'âge, à un moment donné,
5: non, mais je suis d'accord avec toi.
3: Oui, les gens, t'es un détraqué.
2: Qu'importe ton âge, t'es un détraqué, quoi, c'est sûr.
5: Bah, moi, celui que j'avais vu qui prenait des photos des personnes là à Nice, il était, tu sais, sur la promenade des Anglais, il prenait des nanas en photo. En fait, on a vu que ça zoomait. C'était un vieux aussi, hein. Mais nous, on avait appelé la police avec ma sœur.
13: Pellico qui filmait sous les jupes des femmes dans les
5: commerçants.
2: Et Pellico, il paraît qu'il y a d'autres histoires en plus. C'est horrible ce qu'il a fait à sa femme.
3: Il est soupçonné d'avoir tué des gens. Hein.
2: Ouais, il est soupçonné d'avoir violé des filles et de l'avoir tué des filles derrière. Ouais.
13: Mais tu sais, en fait, on a beau te.
2: Ouais, bon, il a pas besoin de ça pour rester en prison, mais c'est ouais. Enfin bon, là, on est dans l'extrême.
5: Oui, c'est vrai que là.
2: On est passé, mais bon.
13: Après. Tu sais, Dijoule, on t'affiche partout des numéros à contacter. Tu sais, le 36, tu sais, un truc que tu peux contacter par SMS s'il y a un danger. Franchement, moi, je l'ai contacté plusieurs fois dans des situations où je voyais, par exemple, une femme se faire harceler ou avoir un dingue dans. Souvent, moi, à chaque fois, c'est dans les RER. J'ai pas trop eu le cas dans les métros, mais c'est beaucoup dans les RER. Mmh. Je te garantis qu'ils te répondent, mais une heure après.
2: Ah ouais, peut-être qu'il y a peut-être pas assez de gens qui répondent ou il y a peut-être trop de demandes. Enfin, bref,
13: la deuxième fois, c'était en janvier 2023, c'était pendant les vacances. Et j'étais pareil, je suis montée dans l'horaire, la rame était vide. Ce jour-là, elle était vide.
2: Ouais. Là, tu vois, c'est moins rassurant quand il n'y a personne.
13: Ouais, alors moi, j'essaie de. Tu vois, vu ce qu'il m'est arrivé au mois de décembre, j'évite de me mettre au début de la rame, maintenant, je me mets au milieu. Mais en fait, t'es pas plus sereine en réalité. Et j'avais posé, tu sais, mon PC sur le siège du milieu, et là, il y a un mec qui monte. Pareil, une quarantaine d'années, tu vois, vraiment le genre de personne, tu t'inquiètes pas, tu le vois, tu dis, c'est un papa. Donc la rame est vide, il vient, il se colle à côté de moi. Et là, il se met à marmonner.
3: Mais déjà,
5: t'es pas à l'aise.
3: Le wagon est vide, le mec vient se coller à côté de toi.
13: Il vient se coller à moi, et en fait, il est en train de m'insulter dans sa barbe parce que j'ai posé mon PC sur le siège.
2: Bah, fous-toi à l'autre bout de la rame, connard.
13: Donc, je tourne la tête, en fait, pour le regarder. Et ce jour-là, tu sais, il y avait grave du vent, j'avais une casquette. Il me regarde et il me dit, t'es maquillée comme une pute.
2: Très bien.
13: Donc, moi, je me défends, je lui dis, bah, je suis même pas maquillée. Et je prends mon sac et je change de place.
2: Ah, ouais. Vous disiez que tous les deux ou il y avait quand même...
13: Bah, pour moi, on n'était que tous les deux. Il n'y avait personne dans la rame.
2: Ah mais là c'est moi rassurant.
13: Voilà, je m'éloigne et il part dans un délire. Je hais les femmes, je veux en tuer une.
5: Ah ouais,
13: un
5: vrai dingue.
13: Et là je prends mon téléphone. Mais je suis toute seule. En plus je suis toute seule. J'ai rien pour me défendre. J'appelle le 17. Donc j'envoie plusieurs messages au numéro de la SNCF en disant je suis dans le RERD à telle station. Je suis toute seule dans une rame.
6: T'as dû avoir une réponse 7 mois après quoi.
13: Pas de réponse. Voilà. Donc du coup, comme je suis en panique, et que le mec, tu vois qu'il est pas, tu vois qu'il est pas sain, quoi. J'appelle la police. Et là,
2: mais le mec t'a laissé appeler la police.
13: Bah en fait, j'ai changé de place. Donc il m'a remonné, mais il m'a pas vu appeler. Moi j'étais dans mon coin.
2: Ouais, okay.
13: Après il m'a entendu parler et là il voilà et la femme l'a entendu. Ah, en plus t'appelles la police. Et donc je lui dis, elle me dit vous êtes où? Je lui donne la station. On était juste avant Gare de Lyon et en fait je suis en train de parler avec elle et la communication coupe. Elle me dit restez avec moi. Et en fait là, parce que quand tu rentres dans Paris en fait ça capte plus.
2: Ouais, tu perds le réseau. Ouais.
13: Et je me retrouve toute seule avec lui. Et là, il se lève. Il dit, en plus, t'appelles la police. Il se lève, il sort un couteau. Oh. Et je te jure que rien que t'en parler, je ne sais pas d'où ces deux jeunes sont sortis. Mais j'ai vu deux jeunes arriver, tu sais, de derrière.
2: Ah ouais, donc t'étais pas toute seule, mais tu les avais pas vus, en fait, ouais.
13: Je les avais pas vus. Et qui arrive au milieu de l'allée, qui lui dit, tu vas où? Et en fait, le mec se rassoit. Et il leur dit, mais c'est elle depuis le début. Il y en a un qui lui dit, c'est pas vrai, depuis que t'es montée, tu la harcèles. Pourquoi tu t'es assis à côté d'elle déjà? La rame est vide.
2: Ah ouais, donc ils avaient vu les mecs. Putain, heureusement qu'il y avait deux gars.
13: Et je pense que c'était deux frères, tu vois. Et du coup, moi, j'allais descendre. Donc, ils m'ont dit, vas-y, descends. Nous, on reste là. Il bougera pas d'ici. Juste, on va le faire descendre avec nous. Mais en fait, tu te dis, comment on fait? Tu vois, les transports, c'est devenu
2: un. Mais tu te dis surtout, s'il y avait eu personne, comment j'aurais fait, quoi? C'est pour ça qu'au début, je te disais, moi, je préfère rentrer dans une rame où il y a plein de gens. Parce que, bon, à la limite, il y a. Je sais pas, il y a.
5: Tu te dis que
2: t'as une espèce de pervers, t'as 20 personnes dans la rame, ou même plus que ça.
6: Tout seul, face à face.
2: Ils vont bien venir t'aider quand même.
6: Pas forcément.
2: Ce qui est hallucinant dans ton histoire.
6: Ouais, c'est ça, en fait, qui est triste. Mais tu peux très bien être avec 20 personnes, les gens vont regarder l'agression, ou alors ils vont baisser la tête, genre ils vont
2: vous sortir leur téléphone et filmer.
6: Non, mais il y a ça aussi. Hein.
2: Ce qui est hallucinant ton histoire, dans ce que tu viens de raconter, les deux histoires que tu as racontées, Inès, c'est que la rame où il y avait plein de monde, les gens, ils n'ont pas bougé.
5: Ouais.
2: Et la rame où il y avait personne, juste deux mecs, les deux mecs, ils sont venus t'aider. T'es tombé sur deux mecs sympas. Hein.
13: Ils m'ont sauvé la vie.
6: Le mec avait pas l'air normal.
2: Après lui, il était pas harceleur sexuel, il était juste complètement.
6: Ce mec-là, il a été arrêté du coup au final.
2: Qu'est-ce qu'ils ont fait les deux là?
13: Je sais pas. Moi, je suis descendue en fait. Je sais pas quelle. J'ai même pas eu la présence d'esprit de remercier les deux mecs.
5: Bah, tu peux peut-être les remercier là parce que s'ils écoutent Skyrock, tu vois.
13: S'ils nous écoutent, en tout cas, c'était le. Je sais plus.
5: 2023, t'as dit.
2: 2023,
13: oui, c'était début 2023, c'était en janvier, c'était dans le RERD, qui venait. On était dans Paris, on est peut-être à Gare de Lyon.
2: Je travaille à Gare de Lyon, t'as dit, ouais.
5: Maintenant, ça va, t'es pas trop traumatisée quand tu prends les transports?
13: Marie, j'ai été traumatisée toute l'année 2023.
2: Ah, bah, t'as ça qui t'arrive une fois, je peux te dire que oui, tu.
5: Bah, même deux, toi.
2: Tu stresses derrière, oui. T'as deux histoires comme ça.
13: Moi, en plus, ça m'est arrivé deux fois, tu sais, à un mois d'intervalle. Donc, je me suis dit, je suis restée en télétravail. Donc, j'ai dit à mon employeur, je reste en télétravail parce que j'étais sur le trajet du travail, j'aurais pu mourir ce jour-là. Donc, ils ont essayé de me dire, faut que tu viennes. J'ai dit, je ne viendrai pas tant que je ne vais pas bien. En fait, j'étais bien, mais à l'intérieur.
5: Et ça va, t'as pas peur des gens, du coup, maintenant, parce que tu peux être traumatisée un petit peu, quoi.
13: Bah, maintenant, je fais très. Bah, peur des gens, non, parce que je me dis qu'il y a des gens bien.
5: Oui.
13: Mais
2: il y a des gens bien, mais il faut tomber dessus, pas que, quoi.
5: C'est ça.
13: Bah, les transports, aujourd'hui, c'est devenu c'est une épreuve, en fait.
2: C'est arrivé. On peut comprendre, en tout cas.
6: Après, des fois, les gens interviennent aussi. Hein,
2: ce qui est intéressant, c'est de voir qu'en fait, tu as des réactions qui sont instinctives dans ces moments-là. Tu te rappelles plus de ce que tu as dit, tu te rappelles plus.
6: Mais t'es choqué.
2: Ouais, c'est ça, en fait.
6: Tu avais une histoire avec la brésilienne aussi, là. Tu sais, c'était passé sur les réseaux. Une touriste a été venue, elle avait pris les transports. Et en fait, c'est une daronne qui est venue. En fait, le mec, il voulait l'agresser sexuellement. Et c'est une daronne qui est venue, qui s'embrouille avec le mec et qui l'a chassé du.
2: Ah, mais le mec s'est fait arrêter, c'est ça?
6: Ouais, c'est fait serrer.
14: Après, c'était il n'y a pas super longtemps.
6: Ouais, c'était là, il n'y a pas très longtemps, ça a fait le tour des réseaux. En fait, la brésilienne était choquée, elle ne bougeait pas, et la daronne, elle a intervenu, elle a chassé le mec du RER, et donc toutes les gares, quand tu descends du train, tu sais, c'est filmé. Et maintenant, dans les nouvelles rames aussi, c'est filmé. Par exemple, le RER A, il est filmé, le D aussi. Et donc, ils ont retrouvé le mec, mais super rapide, quoi, tu vois.
5: Non, mais c'est normal, quand tu te fais agresser, tu n'arrives pas à gueuler, tu n'arrives pas à parler.
6: Ouais, t'es sous le choc.
5: C'est logique.
2: Ouais, puis tout le monde réagit un peu comme il peut. Hein.
5: Ouais.
3: Ah, t'imagines, par exemple, les touristes asiatiques, il y en a, ils finissent, quand ils viennent en vacances à Paris, ils finissent en dépression.
2: À cause de ça?
3: Ah, non, mais, parce qu'en fait, non, mais eux, ils hallucinent. Parce qu'en fait, nous, quand nous, limite, c'est triste à dire, mais tout ce qu'on raconte, c'est normal, tu vois,
6: c'est ton quotidien, quoi.
3: Tu sais quoi, ouais, quand tu prends les transports.
2: Ça arrive aussi à Rome, on parlait de l'Italie.
3: Non, mais oui, oui, non, mais par exemple.
2: Aux States, t'as des
5: tarés. Par exemple, Bangkok, moi, j'avais été choqué, mais dans le bon sens, en fait, les gens se respectent tellement dans le métro, c'est-à-dire qu'ils se mettent sur le côté, ils laissent les gens sortir, les gens rentrer, un Samy, tu connais.
3: Ouais, ouais, et donc, il y a eu. Je crois que c'est, je sais pas si c'est tous les Asiates, mais je crois que c'est les Japonais. En fait,
6: il y avait même une clinique à Paris où ils les amenaient s'ils faisaient un
3: burn-out. Et en fait,
2: ils viennent en vacances en France, ils reviennent, ils sont dépressifs.
3: Ils sont choqués parce que culturellement, pour eux, c'est
5: très agressif.
3: Ah ouais, ouais, genre les pickpockets, tout ça, ils comprennent pas, tu sais, parce que après, moi, je sais pas, moi, j'ai jamais été, mais
5: a
3: priori, là-bas, ça n'existe
6: pas. Tu laisses ton porte-monnaie ou ton iPhone sur le métro, il y a quelqu'un qui va te le ramener ou le ramener au commissariat.
3: Ah ouais, non, mais tu fais ça, ouais, effectivement, tu fais ça à Paris.
2: On va faire un truc. Vous le faites demain, où que vous soyez en France.
6: Essayez.
2: Vous le faites et vous nous dites. Combien de temps il reste sur il reste posé votre iPhone avant que quelqu'un le récupère.
3: Ah mais moi j'ai un voisin, je sais pas trop de quelle nationalité il est. Lui il avait été choqué parce que il y avait un mec qui s'était branlé en face de mon immeuble.
2: Non.
5: Tout va bien. Ah mais c'est sympa.
2: Il te regardait ou pas?
3: Non mais en fait au début tu sais. C'était je sais plus quand c'était
5: il y a peut-être c'est quoi en pleine journée
3: ouais en pleine journée non mais bah, en fait il y avait un mec chelou en bas de chez nous, tu sais, le mec il faisait des allers-retours. Moi au début je dis à Cariole, ouais je pense que c'est un dealer. Et il a non mais le mec tu sais un comportement bizarre, tu vois, genre il regardait partout et il arrêtait pas de faire des allers-retours. Et moi je dis à Cariole, ouais je pense que c'est un dealer, le mec.
5: Oui, tu pouvais pas deviner qu'il allait sortir sa queue.
3: Il attend non mais il attend. Et de temps en temps, il passait des coups de fil, il tournait dans la rue à côté, il revenait toujours. Et je lui dis ouais, pour un peu, c'est un mec, il attend le mec qui doit donner du bateau, c'est le mec qui le fait galérer quoi. Bon, il attend. Bon, nous on lâche un peu l'affaire. Bon, on se dit ouais, putain quand même, il est chelou ce mec. Tu sais, mais genre mais au moins deux heures à faire des allers-retours. Et en fait, notre voisin dans l'immeuble, le mec, ça faisait 6 mois qu'il était à Paris. Hein. Et il l'a vu. Et en fait, le mec, il attendait sa femme qui était dans un rendez-vous. Et pendant ce temps-là, le mec dans la rue, mais en pleine journée, il devait être midi. Hein, le mec a sorti sa bite. Et a commencé à se branler. Et en fait,
2: il n'était pas dealer.
3: Il y avait le voisin qui vient d'arriver, qui est en France depuis 6 mois. Il y a sa proprio qui est arrivée, bon, qui elle est asiate, mais vit en France depuis un moment. Mais elle l'emmenait, le mec, il était en larmes et tout. Hein. Le mec, il était traumatisé.
2: Parce que là, t'avais sorti sa queue.
3: Ah, mais non, mais le mec, je sais pas dans quel pays il est, mais le mec, il était traumatisé. Non, mais maintenant, ça va, tu vois. Il est revenu, mais il a été déposé plainte et tout. Non, mais je te dis, nous, ça nous paraît des trucs, mais dans certaines nationalités, ils viennent en France, ils hallucinent. Hein.
2: Moi, un mec qui sort sa queue, moi, je sors mon téléphone, et puis après, tu l'affiches. Enfin, bon. Ça dépend. C'est dans une petite ruelle et que t'es tout seul, tu réagis plus.
5: Ouais, c'est
2: pareil.
5: Ça. C'est
6: ouais, bah, mec, ce que
2: il y a Chifounette qui. Ah, bah, tu l'as tellement excité,
5: oh,
2: Cédric.
5: Non, mais
2: il y a Chifounette qui nous dit numéro SMS de la SNCF, par contre il fonctionne bel et bien. Je sais pas ce qui s'est passé lorsque Inès a sollicité, mais moi ça a toujours fonctionné. Peut-être qu'il fonctionne maintenant, qu'il fonctionnait moins bien à l'époque. Cédric, donc tu t'es fait harceler toi?
6: Non, il y avait un mec, c'était un taré le mec. Hein. Je sais pas dans
3: la rue, mais sans doute pour te suivre déjà.
6: Prenez le RERB, c'est le dernier RERB. Et en fait, il n'y avait pas beaucoup de gens dans le train, il était minuit 41h, tu vois.
2: Ouais.
6: Et le mec était en face de moi, il me regardait, il arrêtait pas de me mater. Un Sri Lankais, je m'en souviens toute ma vie, ça m'avait choqué, gros. Et en fait, quand j'arrive à la gare de Sevran, je traversais un parc, et le mec qui me suivait. Et tu sais, je faisais exprès de prendre de faire des zigzags.
3: T'as pas flippé?
6: Ah, j'ai flippé, gros, sur la vie. Tu sais, j'ai pris un bâton, et je marchais avec mon bâton. Tu sais, je me tapais. Je suis sorti du parc, et tu sais, les lampadaires,
3: ils étaient. Il était toujours là, le mec?
6: Hein? Ouais, mais il me suivait, gros. J'arrive à la sortie du parc, et là, tous les lampadaires, il y a une petite allée, le lampadaire était éteint.
2: Ah, pas de chance.
6: Ah, gros, mon cœur, j'ai tapé une pointe et je vois le mec qui marchait archi vite au coin de la route, je l'attendais avec le bâton, genre comme une balle de baseball. Ah, je voulais mettre un coup de bâton dans la gueule, gros.
2: Et mais j'ai flippé, hein. Quoi?
6: Au final, il est pas venu jusqu'au bout de la rue.
2: Il voulait peut-être te braquer. Parce qu'on m'a dit, ça m'étonnerait qu'il veuille te baiser.
6: Ah non, parce qu'il regardait bizarrement.
5: Ah, t'es un enfoiré.
6: Non, mais. Non, quand les mecs ils veulent te braquer, ils te braquent ou dans le RER ou dans le parc, tu vois. Il va pas attendre de. T'es arrivé en bas de chez toi.
3: Mais je pense que. Non, peut-être que c'était quelqu'un, comme on dit, en
5: déséquilibré.
3: Il n'avait plus toutes ses facultés.
5: Ouais, c'est ça, ouais.
3: Bon. Mais bon, c'est vrai qu'en plus
6: j'étais jeune, il m'avait fait flipper, gros.
2: Mais t'as un mec qui te suit, tu le connais pas. Il te regarde chelou.
5: Bien sûr.
2: Bon, merci en tout cas, Inès, pour le témoignage. On te fait des gros bisous, Inès.
5: Prends soin de toi.
2: Ah oui.
13: plein de bisous.
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0: Vous êtes tous les bienvenus dans la spéciale, la grande spéciale du dimanche soir, la spéciale de Difool qui continue avec Sarah, la rennaise, qui va vous raconter comment elle a optimisé ses revenus en allant sur Sex Model. Voilà, c'est un petit peu une histoire qu'elle va vous raconter. Vous retrouverez Aurélie également qui sort avec un mec qui a envie de l'avoir couché avec d'autres mecs. Les deux stories qui arrivent. Il y aura un nouvel épisode des aventures de Nico le naturiste à pas louper d'ici à minuit. Et enfin, les familles du double appel. Alors j'ai des résultats, j'ai plein de résultats à vous donner. Dans quelques secondes, vous allez découvrir le résultat du clash de la drague entre Cédric et Romano. Alors c'est vrai que c'est rigolo parce qu'habituellement le dimanche soir à la même heure, il y a toujours un match. Voilà, il y a toujours un match le dimanche soir. On salue les copains qui sortent du stade. Mais alors là, ça sort de tous les stades partout en France. Et ça se cale sur Skyrock. C'était la 37e et avant-dernière journée de la Ligue 1. Je vous donne rapidement les résultats. Match nul entre Angers et Strasbourg, un but partout. Auxerre a battu Nice 2-1. Il y a la victoire de Marseille contre Le Havre 1-0. Victoire de Lorient à Metz 4-0. Lille a dominé Monaco 1-0. Victoire du PSG contre Brest 1-0. Le Stade Rennais a battu le Paris FC 2-1. Et victoire de Toulouse contre Lyon 2-1. Donc le PSG n'est pas encore officiellement champion, même si c'est bien parti. 6 points d'avance sur Lens et un meilleur goal average. Et on rappelle que Lens et le Paris Saint-Germain s'affronteront mercredi soir. Ça sera à suivre et à vivre en direct dans la Radio Libre. Un autre résultat à vous donner, c'est le résultat du clash de la drague, Cédric 1 contre Romano. Alors c'est clair, net et précis. Ce soir, c'est du 60-40 et pour ce dimanche soir, victoire de 33e. Voilà, 33e journée, bien évidemment. Et Stan Nolia qui me reprend. Moi, dans ma tête, il y avait encore 20 équipes en Ligue 1. Il y en a plus que 18. Voilà, j'étais encore à l'ancienne, voilà, 33e et avant-dernière journée de la Ligue 1. Ça, c'est l'avant-dernière, ça, c'est bon. Donc voilà, victoire de Romano, ça aussi c'est bon pour le clash de la drague. Romano qui l'emporte avec 60% des voix, 40% pour Cédric le Belge. Et il y aura un nouveau clash en direct demain à 21h. Il est marseillais, c'est un gros son. C'est le nouveau Taïk, maintenant Taïk avec Girlfriend dans la spéciale de Difool.
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1: Bonjour Aurélie.
2: Bonjour.
1: Bonjour, bonjour.
3: Aurélie.
1: Sois la bienvenue sur Skyrock.
3: Salut Aurélie.
2: Alors, en fait, j'ai un petit problème. Je suis en couple avec quelqu'un depuis 3-4 mois. Mmh. Cette personne est plus jeune que moi de 8 ans.
1: Ah ouais, t'as quel âge toi Aurélie?
2: J'ai 33 ans.
1: D'accord. Bon, lui, il en a donc, Marie?
2: 25.
1: Ah non, je voulais faire jouer Marie au jeu des mathématiques, c'est pas grave, Aurélie.
4: Je ne calcule pas, comme ça au moins je suis tranquille.
5: J'aurais dit 128.
4: Oui, bah, au moins, ouais.
3: Non, mais c'est pas la bonne réponse.
4: Et pour un âge en plus, oui, c'est.
5: Ah merde, je me suis trompée.
1: Donc il a 25 ans, t'en as 33, Aurélie.
2: C'est ça. Mmh. Et en fait, il y a quelques temps, je l'ai cramé sur un site de libertinage.
1: Oui.
2: Et quand j'en ai parlé avec lui, il m'a expliqué que c'était son kiff, alors que nos rapports sont très bien, hein, j'ai pas à me plaindre, je pense que lui non plus n'a pas à se plaindre, je l'espère en tout cas.
1: Ouais.
2: Et en fait, quand j'en ai parlé avec lui, clairement, pour être cru, il aimerait que je me fasse prendre par d'autres hommes, et que pendant nos rapports à nous, je lui explique ce que j'ai eu avec les autres hommes.
1: D'accord, c'était spécial. Alors pour un début de relation,
4: c'est particulier quand même.
1: C'est particulier. Ah ouais. Moi j'aurais été lui, tiens, je serais adepte du libertinage. Il est pas malin ton mec, non, il a pas inventé la poudre. Non, parce que moi, déjà j'aurais été gêné qu'elle découvre ça alors que je lui ai pas dit. Et puis.
2: Ah, mais lui, il n'y a eu aucune gêne.
1: Ah ouais, il n'est pas gêné du tout. Il assume, t'as bien, il est plus là-dessus.
4: Non,
1: il est... Là-dessus, il est mieux que moi parce que moi j'aurais du mal à assumer, moi, le fait de me retrouver depuis 4 mois. T'es depuis 4 mois avec ta meuf, et du coup, tu vas sur un site de libertinage, tu lui as rien dit.
4: C'est crâne. Ouais, c'est un peu touchy le truc.
1: Ouais, ça fait chelou. Non, moi j'aurais dit. Ouais, c'était avant, c'était pour délirer.
3: Non, mais qu'est-ce que tu devrais lui dire? Tu devrais lui dire, moi, mon fantasme, c'est que tu te fasses enculer et quand tu me kennes, tu me racontes.
2: En plus, je l'ai cramé d'une manière très marrante. Mmh. C'est que, en fait, il a donné mon contact à un gars du site.
1: Mmh. En plus.
2: Pour qu'il m'ajoute sur un réseau social.
1: Ouais.
2: Et, en fait, quand j'ai demandé à Tom comment il avait eu mon contact, il m'a dit, bah, en fait, c'est ton conjoint qui m'a donné ton contact. Je lui ai dit, mais sur quel site? Et là, il m'a donné le site et ce mec m'a envoyé toutes les captures d'écran de son profil à lui.
1: Mais toi, tu veux. Il t'a pris pour une timpe, tu vois, message. C'est qui nous envoie ça? Idriss sur l'appli Skyrock. Il y a la Moerté qui nous dit tu fais ça avec une timpe, tiens encore. Tu fais ça avec une timpe, avec ta conjointe ou ta partenaire, faut être zinzin pour donner ton numéro.
4: Ton
1: numéro comme ça. Et ouais. C'est quoi la question intelligente que j'avais posée? Mais c'était quoi? C'est juste un plan cul ou c'est...
2: Non.
1: C'est pas un plan cul?
2: Non, pas du tout. Je l'ai rencontré tout à fait par hasard.
1: Ouais.
2: Et en fait, moi, déjà, de base, physiquement, ça passait pas. Enfin, même comment il m'avait parlé et tout, ça ne passait pas du tout.
1: Ah, tu vois, souvent, il faut s'arrêter à la première bonne impression. Et on dit parfois, le hasard fait bien les choses. Bon, pas toujours.
4: Oui, c'est ça.
2: Et au final, en fait, on s'est revus sur un site de rencontre. Tout bête, et en fait, il est venu me parler, etc. Et de là, j'ai appris à le connaître. Je vois, en fait, c'est plutôt cool.
1: Ah oui, mais tu le connaissais pas complètement en fait. Là, maintenant, tu commences à découvrir la personne.
3: Ah, parce que moi, je suis une meuf, je me dis, bah, la même chose que les
1: sages. Oh là, ça y est, il l'a dit.
3: Ouais, c'est bien.
1: Oh là,
3: c'est une
1: meuf. Oh là, salut bébé.
3: Tu veux pas partir au micro-sieste, ce serait... Ah, ça va pas tarder. Ça commence à me tomber dessus, là. Non, mais moi, je suis à ta place, je me dirais, mais le mec, pourquoi il me prend en fait?
4: Non,
3: mais
4: oui.
3: Ouais. Ça fait vraiment genre je suis sur bout de viande.
4: Ah non, mais c'est
3: tiens, bon, tu vas te faire baiser par un autre mec.
1: Tiens, hein.
3: Tu vas faire ça, ça et ça. Bon, après, éventuellement, tu passeras un peu l'aspirateur. Parce
1: que... Drop, il nous dit, il y a clairement manque de respect pour Drop.
3: C'est, en fait, la manière dont ça a amené.
1: Nana.
3: Il est peut-être pas méchant, mais il a vraiment.
1: Tout
3: est fait à l'envers.
1: Il dit pas qu'il est méchant, Nana. Il dit qu'il est complètement cintré, le mec. Ça revient beaucoup, le mec est complètement baisé.
4: Il est zinzin.
1: Ouais, zinzin, baisé, cintré. Et mais tu veux rester avec toi, Aurélie?
2: Oui, j'aimerais rester avec.
1: Mais ça t'a pas vacciné.
2: En fait, alors faut savoir, vous allez me prendre pour une folle.
1: On est prêt à tout, nous. On est préparé à tout.
4: C'est clair.
2: Faut savoir que quand j'ai eu les captures d'écran, comme quoi il était sur le site, etc., que ce garçon avait contacté. Moi, quand il est rentré et que je l'ai confronté à ça,
1: oui.
2: Pendant une semaine, je ne l'ai plus calculé, je ne lui ai plus donné de signes de vie, etc.
1: C'est chelou, toi aussi, quand même, parce que bon, je sais pas, c'est quand même bizarre. Tu veux une histoire d'amour avec un gars, le gars, il t'offre en pâture à d'autres mecs.
4: Ouais, c'est ça.
1: C'est pas en pâture, j'exagère.
4: Ouais, enfin, il t'offre à un mec.
1: Il te dit d'aller baiser avec un autre gars et après de lui raconter ce qui s'est passé. Et toi, tu me dis que tu vas avoir une histoire d'amour. Pourquoi pas, hein? Tu me dis que tu vas avoir une histoire.
3: Numéro, entre temps, il donne ton numéro à ce gars-là qui t'appelle. Bon, je peux te dire quand.
4: Non, mais c'est surtout ça le truc, parce qu'avoir des fantasmes, pourquoi? pourquoi pas, tu vois. Mais ça, là, ouais, je trouve ça hallucinant.
1: Genre, tu lui fais la gueule, mais tu veux continuer l'histoire, chelou.
2: Bah, c'est, en fait, à côté de ça, il est génial, j'ai rien à dire. En fait, à côté de ça, c'est un bon mec. Hein.
1: Oui, mais c'est beaucoup quand même.
4: Ouais, mais enfin bon, là, il te respecte pas des
3: masses. Non, mais tu dis pas qu'il prend un peu pour une traînée, tu vois.
1: Comment donc ?
4: Non, mais c'est ça.
3: Non, mais tu te dis pas qu'il te prend un peu pour une traînée, limite à bout de viande, tu vois. C'est genre.
1: Non, mais le délit sexuel. Mais non, si t'en as parlé avec ta meuf avant, si tous les deux vous l'avez évoqué, bon après, elle te dit qu'elle est d'accord, qu'elle est pas d'accord.
4: Voilà, c'est ça.
1: Si elle te dit qu'elle est d'accord, tu le fais. Là, il n'y a pas de problème.
3: J'ai une question.
1: Là, là, ma pauvre.
4: Là, c'est abusé.
1: Ma pauvre Aurélie, toi, t'as rien demandé. L'autre, il laisse ton numéro à un mec.
3: Ah, mais ouais, c'est ça. Mais dans le fond, Aurélie, ça t'excite pas un peu tout ça?
2: Non, pas du tout. Ça me répugne même.
1: Ah, ouais, t'imagines?
3: J'ai joué Karim. Non, mais c'est pour savoir.
1: Non, mais bonne question.
3: C'est pour parce qu'on a un témoignage juste après, gros, et c'est un peu pareil.
1: Il y a déjà des réactions.
2: Et faut savoir que quand il m'en parle, parce que souvent il relance le sujet, moi, face à lui, je suis muette, hein, quand c'est ça, clairement. Quand il m'en parle, le soir, il essaye d'avoir des rapports, c'est mort.
3: Oui, mais d'accord, mais bon, de toute façon, le résultat, c'est. Au final, t'es toujours avec lui.
1: Oui, et puis au final, il a toujours ça dans la tête, quelque part.
4: Ah ouais.
3: Non, mais toi, ça te fait pas chier qu'il ait donné ton numéro à un mec et que le mec t'appelle pour dire je vais te baiser?
2: Si, ben clairement, si. Bah ouais. Ça a été une grosse dispute. Je vais pas mentir, je vais pas faire. Si, ça a été une dispute qui a eu des conséquences. Clairement,
4: mais lui, il a compris qu'il avait fait un truc.
3: Ah bah, a priori, pas trop, mais s'il relance le sujet, donc.
1: Le gars, il est juste libertin. Le problème, c'est quand tu sors avec une fille qui est pas libertine. Ce qui est ton cas, t'es pas libertine, toi.
4: Bah oui.
3: Non, mais libertin, non, mais t'as vu comment il a amené le truc, comme tu disais.
4: Non, mais c'est ça.
3: À la limite, t'en parles avec ta meuf, tu balances pas le numéro de ta meuf à un mec en disant, ouais, appelle-la, tu vas la baiser, tu vois.
1: Il y a Kevin qui dit, il veut juste initier la fille et la mettre dedans. Ah bah, il sait pas comment s'y prendre.
3: Ah non, ça, on est d'accord.
1: Tu avais galéré avant lui, Aurélie? T'avais une histoire d'amour difficile ou.
2: Ouais.
1: Et là, t'avais l'impression d'avoir trouvé le bon, c'est ça?
2: Ouais, au début de la relation, ça a été génial, rien à dire, etc.
1: Vous êtes au début, ça fait 4 mois.
2: Oui, non, mais je veux dire, au tout début, si tu préfères. Ça a été la bombe. Et en fait, au plus on avance, au plus, bah déjà, j'ai du mal à aller vers lui, clairement. Et quand j'en parle, parce que j'en ai parlé avec mes copines, qui sont très proches. Et
1: alors, qu'est-ce qu'elles t'ont dit, comme nous tous?
3: Ah, c'est ça.
2: Elles m'ont dit, t'es une grande malade. Elles m'ont dit, clairement, t'es une grande malade.
1: Tout ce qu'on vous avait dit depuis tout à l'heure sur les messages, tout ce qu'on a dit dans l'équipe, oui, c'est ça.
2: C'est ça. Mais en fait, j'avais besoin d'un avis neutre de personnes que je ne connais pas, en fait, au final.
1: Ouais, non, mais t'as plein de messages d'auditeurs et d'auditrices de Skype. Il y a Med qui nous envoie un message, Med 21 ans, qui nous dit, Diffoul, ça me fait trop rire, Aurélie. Elle sait que le mec, c'est un connard, et ensuite, elle viendra pleurer si ça se passe mal.
0: C'est un peu ça, ouais.
1: C'est vrai que c'est un peu ça. C'est dit de manière un peu rude, Med.
4: Oui, mais c'est que la vérité.
1: Mais ouais, mais c'est pas faux. Hein, c'est pas
0: non,
1: faux.
0: Puis de toute façon, un mec qui aime vraiment sa meuf, jamais il fait ce genre de truc.
1: Le PQ, il nous dit, elle est sous son emprise vu sa réaction. Hein, t'es peut-être déjà un peu sous son emprise. On va avoir des réactions pour toi. Et il y a Earl, lui, qui trouvait ça cool, hein, si ça lui arrivait. Earl 37, qui nous dit, moi, j'aimerais bien que ma meuf donne mon numéro à d'autres meufs pour les baiser. Oui.
4: Mais, super.
1: C'est pas exactement la même chose.
4: Ça.
1: Et il y a Lout aussi qui est en ligne. Lout en direct du 80. Salut Lout.
6: Salut, ça va bien
1: Lout. Merci d'appeler.
6: Parce que du coup, j'arrive à comprendre ce qu'elle raconte, l'histoire qu'elle raconte.
1: Ouais, mais c'est bien, c'est bien.
6: En même temps,
3: nous aussi, on comprend la story, hein, on n'est pas non plus.
6: Ouais, mais en fait, il me dit, parce que le monde du libertinage, c'est pareil, c'est quelque chose pour moi qui est vachement décrit d'une façon très, comme un film d'horreur, ça fait peur.
1: Pas forcément, l'autre. Moi, ce qui me choque, c'est qu'elle n'a pas donné son consentement.
3: C'est ça.
4: Bah, voilà, c'est ça.
1: Que tout le monde fasse ce qu'il veut. Un couple libertin, moi, ça me choque pas.
3: Les deux sont d'accord.
1: Bah oui, c'est mieux d'être libertin que le mec, il aille faire cocu sa meuf ou que la meuf aille faire cocu son mec. Au moins, là, c'est clair. Là, pour l'instant, elle n'était pas du tout libertine.
4: Bah non.
1: Et elle se retrouve avec des coups de fil de mecs chelous qui l'appellent pour lui dire ouais, ton mari m'a dit que je pouvais te baiser.
6: Absolument.
1: Et ben,
6: c'est pas du jour au lendemain, mais vous avez eu des réactions où vous dites t'imagines, le gars, il te dit pendant qu'on couche ensemble, tu me racontes tes expériences.
1: Ah non, on
6: n'a
1: rien dit là-dessus. Non,
6: vas-y, franchement, vous savez quoi, pour avoir eu ce genre d'expérience, c'est des choses qui peuvent être excitantes.
1: Oui, mais si t'es d'accord, et surtout,
4: oui, c'est
1: si t'es
4: ça
1: prévenu,
4: qu'on dit.
1: Toi, Aurélie, t'as reçu le coup de fil du mec, t'étais au courant de rien.
4: Bah, c'est ça qu'on dit.
6: Bah, non, du tout.
4: C'est ça le problème. Tout.
6: J'avais pas compris l'entourloupe de. Elle s'est fait prise dans ce jeu-là. Enfin,
4: ouais. Ah oui, t'avais pas capté ce détail qui est en fait le principal.
3: C'est ça le problème. Le principal souci, c'est ça, en fait.
1: Bon, pour résumer l'histoire, si vous venez juste d'arriver, donc Aurélie, je résume, tu me dis, écoute bien, Lout, tu me dis si je dis une connerie, T'as un mec que tu connais depuis 4 mois, ça se passait bien, et puis tout à coup, tu reçois le coup de fil d'un autre gars que tu connais pas qui te dit j'aimerais pouvoir te baiser, ton mec il m'a donné ton numéro de téléphone.
4: Ouais, et après il t'a envoyé les screens du truc.
1: Et après ton mec tu lui en as parlé, il t'a dit oui, j'aimerais bien que tu te fasses baiser par un autre et que tu me racontes quand on baise. C'est ça, hein?
4: Ouais.
6: Exactement.
1: Voilà.
6: Donc tu... Là c'est cru.
1: On est d'accord.
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0: Et moi j'ai eu Ciao au téléphone, Ciao 7.
1: Ciao,
0: salut.
1: Passer
0: à l'antenne parce qu'il a ses parents.
1: Oui.
0: En fait, il a ses parents là. Et il a 30 piges. Et en fait, il va aller là. Ce soir, il voulait aller sur le site là. Comment ça s'appelle? Sex Model.
1: Ouais.
0: Pour qu'il voulait canner une meuf ce soir.
1: Ok.
0: Et en fait, il voulait des conseils de Cédric, savoir comment ne pas se faire arnaquer.
8: Ah, c'est bien ça. Ah, je sais pas là, je pourrais pas t'aider.
1: Tu bouges pas, Chris, tu restes avec nous. Et Ciao.
0: Toi, Ciao, il voulait savoir comment ne pas se faire arnaquer sur Sex Model.
1: Bon, alors.
0: Genre que la meuf, ce soit une vraie meuf, tu vois, ce soit la meuf des photos, quoi.
1: Tiens, pour l'histoire de Sex Model, on aura Sarah en ligne avec nous, qu'on va prendre aussi.
0: Ouais,
1: Sarah. Ça va être très très chaud, hein, je vous le dis. Hein, la radio libre, on l'a d'ici minuit.
3: Et puis on a notre consultant Cédric quand même.
1: Ouais.
8: C'est grave, attends.
1: Ne te moque pas.
3: meilleur client de tous les temps.
1: Ah, tu t'es fait un max de thunes. Bon, tu bouges pas ça.
0: Fred, grâce à lui.
1: Tu vas nous raconter.
8: J'ai un pote qui s'est fait niquer comme ça. C'est-à-dire que la meuf, il était parti voir une meuf, une timbre, il l'a vu plusieurs fois. Mm-hmm. Il a commencé, lui, à tomber amoureux. Et la meuf, elle dit, ouais, viens, on se voit, machin, il l'a niqué gratuit. Mais en fait, le mec derrière.
1: Ah, c'était pour le rendre accro et.
8: Il a tout payé, tu vois. Elle habitait chez lui, elle payait pas le loyer. Lui, il l'aidait pour trouver, je sais pas, tout ce qu'elle avait besoin, tu vois, ces trucs de taf.
1: Ah, elle a vu le bon pigeon, en fait.
3: Mais lui, il se rendait pas compte qu'il se faisait pigeonner?
8: Non, parce que lui, il était amoureux, ce con. Tu sais, moi, je disais, je fais frérot. Je fais la meuf, elle se fait déglinguer par 10 mecs dans la journée, elle va pas dire qu'elle est amoureuse, c'est ce que je veux dire.
3: Non, mais t'as pas amoureuse,
8: non, elle va pas coucher avec un autre mec, même si c'est son métier, tu vois.
4: Non, mais quoi que, on a déjà eu des auditrices qui faisaient ça et qui étaient amoureuses et qui étaient avec quelqu'un.
8: Oui,
4: ça
8: arrive. J'ai un pote en Espagne, il a fait un autre truc, c'est que lui, il était ultra gavé. C'est que le mec, lui, il est tombé amoureux de la meuf, mais il l'a vu, il l'a kiffé.
1: Il est tombé amoureux de la meuf.
8: Amoureux.
1: Ouais, ça arrive.
8: J'ai un pote en Espagne, il a fait un autre truc, c'est que lui, il était ultra gavé. C'est que le mec, lui, il est tombé amoureux de la meuf, mais il l'a vu, il l'a kiffé.
1: Il est tombé amoureux de la meuf.
8: Amoureux.
1: D'accord. C'est bien.

0: Il a dit, je t'assume. Il a dit, je te paye tes dépenses, je donne un billet, t'habites avec moi, machin, non, mais je t'assume. Mais le mec, il a payé pendant 6 mois, 1 an, il est resté avec elle, il l'a rincé, quoi.
1: Ouais, donc fais déjà.
2: Après, c'est barré, quand même.
0: Ouais, au bout d'un an ou deux ans, je sais plus combien de
2: temps. Ah, ouais, donc la meuf, elle l'a saigné, quoi.
0: Bah, elle avait le compte en banque qui était plein, quoi, tu vois.
1: Il y a Sarah, d'ailleurs.
0: Mais moi, la meuf, elle avait de l'oseille et elle claquait pas tout, tu vois.
1: Sarah, toi, t'as fait sexe modèle, Sarah, tu nous disais. T'as 30 ans. Et t'es dans le 35, t'es en Bretagne, en Ille-et-Vilaine. Et tu vas nous raconter ça. Donc Sarah, ouais, donc t'as fait sexe modèle pendant. Donc t'as arrêté, tu nous as dit. Hein.
3: Oui, il y a quelques années, quand j'étais beaucoup plus jeune, quand j'avais 20 ans,
1: ouais.
3: Je l'ai fait.
1: T'as 30 ans aujourd'hui.
3: Effectivement. Ouais, c'est ça. Je vais avoir 30 ans.
4: Okay. Et pourquoi tu l'as fait pour la thune ?
3: Bah effectivement, oui. À l'époque, oui. Mais ouais. Attention, très sélective, etc. Et un conseil, du coup, pour pas se faire avoir, parce que moi, j'entendais beaucoup, enfin, les peu de clients que j'ai pu rencontrer quand je l'ai fait, ils m'ont dit, bah, dis donc, au moins, je me fais pas arnaquer, etc. Parce qu'il y en a beaucoup, en fait, qui payent d'avance, ou le trajet, payer le trajet d'avance, ou l'hôtel d'avance, ou des choses comme ça.
1: Et là, faut surtout
3: pas accepter. Mais il faut surtout pas accepter en tant que client qui a peur de se faire avoir. C'était votre problème.
1: Pourquoi ? Parce que les meufs, en fait, tu payes le voyage, tout ça, et la meuf, elle vient jamais, quoi.
3: Bien sûr. Déjà, à partir du moment où il faut envoyer de l'argent d'avance, non. Et pareil, quand tu es sur place en tant que nana, c'est pareil, c'est une sécurité que le mec, il paye d'avance quand on est sur place, mais qu'il est quand même ce qui est convenu, quoi.
1: Ouais. Ouais. Mais toi, tu as fait ça pour quoi quand tu avais 20 ans ?
3: À l'époque, pour avoir de l'argent.
1: D'accord, mais tu faisais quoi ? Tu étais étudiante
3: Étudiante, oui, effectivement, mais je l'ai pas fait beaucoup de fois. Hein. J'ai eu que deux ou trois clients. Mais
4: Ah ouais, mais tu faisais une sélection quand même. Tu peux.
3: Bien sûr.
4: Ouais, c'est ça. Ouais.
1: Pourquoi ? Parce que t'as des mecs abominables.
3: En fait,
1: qui,
3: au départ, c'est premier contact par mail.
1: Ouais.
3: Et après, selon si je le sentais plus ou moins, quand je passais le numéro de téléphone, on m'envoyait des photos, mais jamais avec le visage.
1: Ouais. Et après, et lui, tu lui demandais des photos de lui aussi ?
3: Oui, bien sûr.
1: C'est-à-dire qu'il y a des mecs que t'as refusé parce que tu disais lui il est trop moche.
3: Ah bah oui.
2: Ah lui c'est trop, ouais.
4: Ouais, mais t'as peut-être aussi refusé des.
2: Oh là,
4: des
2: mais t'es pas mon blaze.
4: T'as peut-être aussi refusé des gars qui étaient trop sales ou trop pervers.
3: Alors, attendez,
4: ou,
3: dans les discussions. Vous oubliez quelque chose, c'est qu'on parlait sur 200 euros de l'heure quand même.
1: Oui. Oui, sexe modèle, c'est cher.
0: Bon, tous les
3: sites
0: sont chers. Hein.
1: Tout est cher.
4: Bah oui. C'est quoi, quand tu discutes avec le mec, ça paye quand même ?
3: Non,
4: j'ai pas compris.
2: Non, mais c'est 200 balles de l'heure.
4: D'accord.
2: Voilà. Mais
0: 200 balles
4: voilà,
0: de l'heure.
3: S'il
0: vient, c'est 200 balles.
3: On peut se voir 10 minutes, c'est 200 balles quand même, quoi.
2: Oui, oui, tu rembourses pas. Oui, si le mec a été précoce, tant mieux pour toi, quoi.
1: Bah, Cédric,
2: tant pis pour lui.
1: Cédric, ça serait pas cher.
3: C'est même pas déjà là. Il y en a d'autres, voilà, c'est des trucs tout soft. Ne serait-ce que d'accompagner même au restaurant, etc. Il y en a, c'est très soft.
1: Ah, t'as fait ça aussi,
3: ouais.
2: Ouais. Ah, donc, ouais, tu faisais de l'escorting.
1: T'étais célibataire à l'époque ou t'avais un mec?
3: Bien sûr, célibataire.
1: Célibataire. Et tu l'as dit à qui ? Tu l'as dit à des copines ? Ou tu as regardé ça pour toi ?
3: Pas mal de gens.
1: Ah, tu l'as dit ? Pas mal de gens. Et comment ils réagissaient ? Oui. Tu l'as dit à qui ?
3: Bah, en fait, la plupart, ils disent bah, direct, t'es une pute. Mais en fait, non, c'est pas vraiment. C'est un peu, mais pas vraiment.
4: Mais quand tu faisais de l'escorte, là, les mecs que t'as accompagnés pour des dîners, machin, c'était quoi ? C'était avec des collègues ? C'est pourquoi qu'on t'a pris ?
3: Non, c'était pour bien se faire voir en société ou alors des gens qui n'ont pas d'amis, en fait, pas de famille, rien du tout.
1: Ah,
3: j'ai déjà accompagné pour aller à la patinoire.
1: Ouais. Et il y a un mec qui t'a payé pour aller à la patinoire.
3: Ouais.
1: Mais juste pour aller à la patinoire, t'as rien fait avec lui.
3: Ah, c'est rien du tout derrière.
1: Ah ouais.
3: Donc c'était pas que ça en fait. C'était des escorting sexe modèle, ça s'appelait comme ça. Mais en fait, à l'époque, il y avait beaucoup de choses dessus. Il y avait pas que ça.
4: Ouais, mais c'est un peu triste, je trouve, justement, quand t'es juste pour être une amie et tout ça. Je pense que tu t'attaches quand même un peu à la personne. Tu te dis merde, putain, il a pas d'amis. Mais, enfin,
3: je sais, ah bah, c'est dur, hein.
4: Ouais, je serais trop empathique, moi, pour faire un truc pareil.
3: Mais même quand il se passe quelque chose sexuellement, hein, c'est dur avec quelqu'un.
2: Oui, parce qu'à la base, le mec, t'en as pas forcément envie, quoi.
3: Même bah, non, mais par contre, t'as des critères, tu sais qu'il peut perdre, donc tu sais que tu te forces pas.
1: Mais t'as déjà pris du plaisir avec un des mecs ou pas ?
3: Bien sûr.
1: Ah ouais,
3: t'as
1: pris du plaisir avec un des mecs ?
3: Bien sûr.
1: D'accord, ok.
4: Et les mauvaises surprises, t'en as eu ?
1: Ah.
3: Une fois, oui. Un lieu qui s'est passé super bien, on discutait super bien. Et bah, très bien, on s'était vu une fois, pas de soucis, sans qu'il y ait qui se passe, etc. Et puis après, rendez-vous, bah, pour le rendez-vous fatidique, j'arrive, il est avec des bas de femme.
1: Oh, c'est mignon.
4: Ah, c'est mignon,
1: c'est mignon, c'est
3: ouais. Non, avec les poils, c'était pas du tout. Non, mais c'était très bizarre.
2: Mais genre, il avait quel âge, le mec?
3: Cinquantaine d'années.
2: Oui, quand même.
1: Oh, dis pas
3: moi,
1: mon blaze.
3: Moi, j'en avais une vingtaine.
0: Ah non, mais rien à voir.
1: Oh, dis pas mon blaze.
2: Mais jamais dire bon débat sur un mec, même à n'importe quel âge, bon, ça surprend.
0: C'est un peu chelou. Ouais.
2: Ça surprend quand même.
1: C'est vrai que c'est pas une question d'âge.
4: Ouais, mais tu le vois pas tout de suite, j'imagine qu'il était pas en robe, donc c'est après que t'as découvert le truc.
3: Oh. Ah non, en fait, du coup, vu qu'on s'était bien entendu et que

0: pour moi, il n'y avait pas de truc bizarre. Et j'avais dit OK. Il m'a dit rendez-vous à tel endroit, tel hôtel. J'y vais. Mmh. J'ouvre la porte, il était en bas.
1: Mmh. En bas de l'hôtel
2: sur... Non, en bas de
0: J'aurais préféré.
3: Mais ça t'a pas refroidi parce que c'est pas hyper
1: excitant.
0: J'ai pas pu, je suis partie.
1: Mais
3: c'est pareil,
1: bah, ouais. Et genre, t'as fait ça combien de temps?
0: Bah, pas longtemps, genre 6 mois.
1: Et en 6 mois, t'as pris combien?
0: Beaucoup, genre 3000 euros.
2: Tu vas aller sur Sex Model, Romano?
1: 3000 euros en 6 mois?
2: Ouais.
1: Ou 3000 euros par mois?
2: Non, 6 mois.
0: Non, 6 mois, parce que moi, je te dis, j'en ai pas rencontré beaucoup.
2: C'est pas un truc de ouf, hein.
3: Mais heureusement que t'as arrêté, parce que nous, on avait déjà eu des témoignages de nanas qui s'étaient foutues là-dedans, même de mecs d'ailleurs, qui s'étaient foutues là-dedans et qui avaient du mal, du coup, à arrêter, parce que c'était de l'argent pas facile. Parce que c'est,
1: non, mais là, 3000 balles en 6 mois, c'est pas.
3: Ouais, c'est pas énorme.
2: Non, mais tu faisais pas 3000 par mois. Tu faisais pas
1: occasionnel, ouais. Nous, on a eu des nanas qui tapaient du 20 000 balles par mois.
3: Ouais, c'est vrai,
0: ouais. Ouais, mais parce que moi, j'en connaissais aussi qui faisaient ça, et elle, c'est que c'était pas comme moi.
1: Ah oui, non, mais.
0: Faut qu'il y ait pas mal de critères, en fait.
1: Ah non, mais je comprends.
2: Parce qu'il y a des meufs, elles prennent tout ce qui rapporte de l'argent.
0: Ah bah,
2: en fait.
0: J'en connais, les bas, ça leur est pas refroidi. Hein.
3: Mais ouais, bon, c'est hyper dangereux. Tu peux tomber sur un dingue, tu sais, à l'hôtel et tout. Moi, j'aurais fait.
0: Ben, c'est ça.
2: C'est pour ça que tu sélectionnais beaucoup, beaucoup, beaucoup. Tu les as jamais ramenés chez toi, par exemple.
0: C'est ça. Mais donc, de base, le problème du mois, c'était pour dire, donc, du coup, le client qui se pose la question, comment passe par avoir. Mais déjà, ne pas envoyer d'argent d'avance. Donc, on a fait. Mmh. Premier contact, bah, ce serait bien d'avoir des photos, certes, mais l'idée, c'est quand même de se voir.
1: Ouais.
0: Et puis après, fixer un rendez-vous, pour être sûr.
2: Par exemple, ça peut être coupe-gorge si tu vas directement chez la meuf, par exemple.
1: C'est ce qui se passe en général.
0: Hein. Bah, sur une adresse, tu sais pas, tu peux tomber sur un guet-apens. Imagine, il y a deux mecs qui t'attendent dans un placard, tu sais pas.
2: Mais c'est toi, Guigui, avec tes potes, là, qui t'es parti en courant.
4: Ah, mais c'était pas un guet-apens. Enfin, je pense pas, en tout cas. Non, c'était un de mes potes qui était passé par Sex Model, justement, même site, pareil. Mmh. Et au moment où il est arrivé, en fait, c'est un mec qui lui a ouvert la porte. Alors, c'était pas la
2: c'est
4: personne
2: des
4: photos, oui, voilà.
2: Oui.
4: Mais, vu comment.
2: En Barésie ou pas?
4: Non, pas en Barésie.
2: Non, pas en Barésie.
4: Et, en fait, moi, je pense que c'était juste le Mac du truc qui était là pour surveiller, pour, tu vois.
2: Sécuriser.
4: Voilà, je pense, ouais.
2: Oui, parce qu'il y a aussi des réseaux de prostitution sur ces trucs.
4: Voilà, c'est ça.
2: Il y a pas que des meufs comme toi qui vont pour,
1: Ah mais moi je pense que la
2: arrondir les fins de mois.
1: Ah moi je pense que la plupart
2: c'est des réseaux de.
1: Bah ben oui. Je sais pas quoi. Moi je sais pas. J'utilise pas.
4: Et toi quand tu dis.
1: Non mais moi j'ai déjà été voir. T'sais, déjà je pense que t'as. Bon j'en sais rien. Je ne suis pas consommateur. Mais je pense que à minima t'as 50% des photos qui sont fausses. Mm-hmm. Parce que tu vois les meufs. Ouais. Laisse tomber.
4: Non, mais tu vois les photos, hein, des fois c'est des actrices, c'est des mannequins ou des modèles.
2: Bah, tu vas sur Google, tu fais les photos inversées, et puis tu vois.
4: Là, dans les commentaires, t'as plein de mecs qui mettent attention, annonce fausse, machin. Ah, il y en a qui mettent, ah ouais, putain.
1: Ah ouais.
4: Et toi, quand tu disais, parce que je reviens sur ton histoire là, tu disais que tu filtrais de ouf. Mais comment tu fais? Parce qu'un mec, quand il te donne un rendez-vous, comment tu fais pour filtrer? Parce que tu sais pas à quoi il ressemble avant le rendez-vous.
0: Bah, en fait, au départ, c'est par mail, et après, je disais premier contact par message, et après, je demandais une photo, etc. Et par exemple, pour être sûr. En fait, il n'y avait pas de l'IA, moi, tu vois. Quand j'avais 20 ans, il n'y avait pas de l'IA. Donc, si je lui demandais, par exemple, pour être sûr que ce soit lui, de faire un pouce avec sa main et de m'envoyer une photo avec sa tête, il le faisait.
2: Ouais. Ah, donc, okay. Une fois que tu as son mail, une fois que tu as son numéro de téléphone, une fois que tu as la photo, tu te sentais un peu plus sécurisé.
0: Voilà. Et puis après, premier contact, soit on se voyait, simplement, on discutait ne serait-ce que 2 minutes, et après, on fixait un rendez-vous.
3: Et tu n'avais pas un système d'urgence ou quelqu'un qui était pas loin, tu sais, de la chambre d'hôtel, au cas où il t'arrive une couille, tu vois?
0: Bien sûr que si, si, si.
3: Voilà, ouais, parce que ça.
0: J'avais mon meilleur ami qui était au courant de tout et il savait tout.
3: Ah ouais, donc, j'étais, c'est important.
2: Et aujourd'hui, c'est quoi ta vie? Je sais pas,
0: ah, bon, aujourd'hui, pas du tout. Pas du tout, non, je suis très bien dans ma vie, mais j'ai arrêté ça il y a des années.
2: D'accord, mais t'es célibataire, t'as trouvé quelqu'un?
0: En fait, à l'époque, j'avais rencontré quelqu'un, et après, du coup, j'avais arrêté tout ça, mais maintenant.
2: Et tu lui as dit au mec ou pas? Non, jamais.
3: Ouais.
0: Aussi.
2: Ah, et alors, comment il a réagi?
0: En fait, c'était un client.
2: Ah, donc l'histoire du client qui tombe amoureux de.
0: Oui, et je suis restée plus de 6 ans avec lui.
2: Et toi, t'étais tombée amoureuse aussi?
0: Oui.
4: Ah, c'est marrant, vraiment amoureuse ou par rapport à juste pour le.
0: Ah, bah, je suis restée 6 ans avec lui.
3: 6 ans, je pense que bon.
2: Oui, 6 ans.
4: Mais t'as l'argent de côté pendant 6 ans. Hein.
2: Non, mais tu vas pas vivre 6 ans avec quelqu'un qui paye. Je t'aime pas.
4: Voilà. Attends, mais ça, dans la relation, t'as des meufs, gros.
1: Non, mais bien sûr que c'est.
4: T'as des meufs,
1: elle est tellement naïve, dit Foul.
2: Pourquoi tu dis je suis naïf?
1: Bah, regarde certaines meufs qui sont avec les footballeurs.
4: Non, mais même pas les footballeurs, regarde, les mecs.
1: Non, mais bon, pour reparler de gens connus, tu vois.
4: Les mecs sont millionnaires qui sortent avec des meufs qui ont 50 balais, 60 balais, qui sortent avec une meuf de 25 ans, un mannequin. Et la meuf, elle dit ouais, je suis avec lui parce que je l'aime.
5: Tiens, c'est pas.
2: Bah écoute, alors, peut-être.
4: C'est vrai que là, pour le coup, c'est un peu gros.
0: Le mec, il avait 60 ans. Il a 60
2: ans non
5: plus. Oui, 60 ans, le mec, il serait pas millionnaire. Je peux te dire que la meuf, elle aimerait un peu moins, je crois.
4: Et ça n'a pas été un problème dans votre relation, ça? Tu sais, au début, ou même plus tard d'ailleurs, en disant putain, quand même, en fait, t'étais
0: une. Non, parce qu'en fait, on le cachait, en fait, à chaque fois, à nos proches, quand ils nous demandaient comment on s'est rencontrés, on disait, bah, c'est au travail.
4: Ouais, mais entre vous deux, entre vous deux.
1: Mais rassure-nous, il a arrêté d'aller voir d'autres putes après.
0: Eh ben justement, ça a été ça le problème, c'est qu'après il a découvert.
2: Il était accro.
0: Et voilà, il m'a trompé plusieurs fois avec d'autres.
1: Ah oui, donc c'est
2: Ah ouais, donc c'était lui, il était accro à ça, il kiffait. Mais je sais qu'il y a des mecs qui sont fous de sex model. Hein.
3: Bah ouais, apparemment.
2: Il y a des mecs pour eux, c'est. Bah, c'est
3: le fait de payer.
5: Ouais,
3: en
5: ils ont
3: fait.
5: Tout, ils jouaient.
2: C'est le côté addictif, ou je sais pas. La baisse facile, c'est plus facile
0: sur d'avoir le choix, je pense. D'avoir le choix.
2: Ouais, c'est un espèce de supermarché du sexe.
1: Ouais, et puis c'est facile, tu payes tard, quoi.
2: Ouais, et t'as des meufs qui t'ont contacté pour faire des trucs avec toi ou pas?
0: Oui, il y en a plein, effectivement.
2: Ah ouais?
0: Ok.
2: Et t'es jamais allé avec des meufs?
0: Bah non, parce que je dis, moi j'ai pas eu une grande expérience, mais de ce que j'ai
2: toi,
0: vu,
2: ça a pas duré longtemps.
0: Voilà, mais après, il y en a beaucoup, c'était tout le contraire de moi, justement. Elle avait accepté tout et n'importe quoi, limite, elle avait accepté du hard, quoi. Ouais, c'est pas du tout mon cas.
2: C'était pas du tout ton truc. Bah écoute, merci du témoignage, Sarah. C'était intéressant de voir comment t'as vécu ça. Et aujourd'hui, t'es célibataire, t'es tranquille?
0: Très bien,
2: t'es heureuse.
0: Très bien.
2: Et ça s'entend.
3: C'est clair. On l'emmerde plus.
2: On t'embrasse, Sarah. On te fait des gros bisous. Merci d'avoir témoigné. Et on t'envoie ton t-shirt Skyrock à Rennes, Bretagne.
0: Ça marche.
2: Des bisous.
0: Ça marche.

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1: Allô, allô, qui est au téléphone là qui veut nous parler en urgence?
2: Ben, faut parler, hein.
3: Allô?
2: Ah, ben voilà. Évidemment, moi je sais qui c'était forcément.
1: Ah, il y en a qui t'ont reconnu.
4: J'ai reconnu direct, je suis refait.
1: Bonjour Nico.
3: Bonjour à toute l'équipe, salut
2: Nico.
4: Comment, Nico la légende.
1: Comment ça va Nico?
3: Ça va très bien.
1: Eh ben écoute, ça va bien.
4: Hey, tu fais quoi Nico, t'es comment là?
3: Ça te regarde que moi.
1: Voilà, ça dans la gueule. Bon.
4: Sympa Nico, putain, entre naturistes.
1: T'as pas prévu un petit truc sympa à faire ce week-end, rien?
3: Non, rien.
1: Oh, c'est con ça.
4: Bah, tu vas te mettre à poil quand même.
1: Nico,
4: c'est plus
3: oui.
1: T'habites toujours dans le Nord?
3: Oui.
1: Très bien. Eh bien, faites gaffe. Alors, Nico, qu'est-ce qu'on peut faire pour toi, Nico?
3: Est-ce qu'il y a un thème ce soir?
1: Non, pas vraiment de thème. Tu sais qu'on parle un peu de tout. T'aimerais parler de quoi, toi, Nico, dans l'émission? C'est vrai que c'est les auditeurs de Sky qui font les thèmes tous les soirs. Hein. C'est vous qui nous écoutez, vous nous appelez, vous nous parlez de tout ce que vous voulez. T'aimerais qu'on parle de quoi?
3: De la nudité.
1: Très bon sujet, dis donc, Nico. C'est un bon sujet, ça. Vraiment. Tu aimerais parler de la nudité. Et qu'est-ce que tu aimerais dire, toi, par exemple, sur la nudité, ou qu'est-ce que tu aimerais demander aux auditeurs et aux auditrices de Skyrock qui nous écoutent sur la nudité?
4: Parce que Nico est un naturiste.
1: Oui, oui. C'est Nico le naturiste.
3: Mais non, j'ai jamais fait de naturisme, moi.
1: Oui, mais tu aimes bien être nu.
4: Oui, Nico, voilà. Là, actuellement, tu es à poil, Nico. Tu viens de me le dire au téléphone.
1: Tu es tout nu, là, j'espère.
4: Mais t'as bien raison, d'ailleurs.
3: Ah bon?
1: Il est content. Il est content que tu l'aies dit, t'as bien raison.
4: Il est content, ah bon?
1: Ben oui.
4: Ah
1: bon. T'es à l'aise quand t'es tout nu, Nico, t'es content.
3: Et toi?
1: Oui, moi j'aime bien être nu, mais ça dépend où. Sinon, oui, on est bien.
4: Bon, allez, je pense qu'on peut le dire. Nicolas, tu sais que Difool est tout nu là?
3: Il est à poil.
4: Il est à poil complet. Il a tout enlevé là.
1: Mais tu sais pas que...
4: Il a juste gardé ses chaussettes.
5: Ah, la classe.
3: Bon, bah ça, c'est pas la classe s'il a juste gardé ses chaussettes.
1: Ah, tu veux que je les enlève, Nico?
5: Elle est trop couverte.
3: Mais oui.
1: Ouais,
4: bah vas-y, enlève-les. Ouais. Et bon. Marie, elle est en tanga. Elle est pas tout à fait nue, Nico. Par contre, on voit les lèvres qui dépassent un peu.
2: Ah, arrête de dire de la merde, toi.
1: Qui dépasse un peu, je dirais même qui dépasse un peu.
4: Une escalope.
3: En tanga ou en string?
4: En tanga. C'est un tanga, ouais.
2: Je sais pas si t'as choisi le bon truc là.
4: Un peu ample. Tu sais, il est un peu ample. On voit quand même les formes dessous, quoi.
6: Oui, ça déborde quand même.
1: C'est assez joli, Nico.
2: Non, mais n'importe quoi.
1: Est-ce qu'il y a déjà des gens qui t'ont vu, des gens que tu connais pas, ou qui t'ont vu tout nu, Nico?
3: Non.
1: Jamais. T'as jamais.
3: Non, jamais.
1: T'as jamais un homme ou une femme qui t'a vu tout nu, je sais pas, quand tu te baladais nu chez toi, que t'as ouvert la porte et.
4: Si, aux fenêtres et tout.
1: Y a jamais. Ou aux fenêtres, oui, quelqu'un de l'autre côté.
3: Ah non, je me mets jamais nu en fenêtre, moi, hein. Non, mais ça va pas.
4: C'est non, mais Nico, tu nous avais parlé d'une de tes voisines, ouais, que tu voyais souvent à poil et que parfois t'espionnais volontairement dans sa salle de bain. Et
5: tu te branlais.
4: Est-ce que tu la vois toujours à poil, elle?
3: Non, mais par contre, l'autre nuit, y a un Airbnb en face de chez moi.
1: Oui.
4: Moi, j'ai peur.
3: Et j'ai vu une jeune femme.
5: Oui.
3: À moitié à poil.
1: Oh, dis donc.
4: Ça t'a excité, Nico, ça, c'est sûr.
1: Et qu'est-ce que tu as fait?
3: Rien de spécial.
1: Moi, oh, comme c'est dommage.
4: Pas de mytho ici. Hein.
1: Dommage,
4: pas
1: nous, Nico. Bon, Nico.
4: Donc, t'avais une question pour Marie, peut-être?
1: Peut-être une question pour Marie avant de reprendre le cours normal de la radio, mais vous pouvez parler de nudité. Tiens, il y a déjà des messages pour la nudité. Estelle qui nous dit: moi j'ai peur de me mettre nue devant mon mec. On fait l'amour dans le noir. Tiens, bonne question, Estelle. Est-ce que tu aimes faire l'amour dans le noir, Nico?
3: Non.
4: Ouais, toi, faut voir que les gens
1: soient. Attends, d'accord. Oui, tu préfères tout voir, toi. Tu préfères voir le corps de la femme, j'imagine.
3: Voilà, exactement.
1: Ils en ont de la chance. Et est-ce que tu voulais qu'on te passe un petit peu Marie là? Parce que nous, on va continuer l'émission, on va te passer Marie en tête, si tu veux.
3: Voilà, exactement.
1: Ah, ça c'est bien.
4: Elle voulait te parler en privé, Marie.
3: Non, mais je vais pas rester longtemps avec elle. Hein.
1: En fait, il n'a
4: pas. Ouais, bah, oui, ça va venir.
1: Bah écoute, je te la passe tout de suite. Nous, on continue l'émission tranquille et on te passe Marie. Marie en antenne. T'es prêt, Nico?
3: Allez, bisous.
4: Allez, on te passe Marie.
1: Bon week-end tout nu et éclate-toi bien, Nico.
4: Salut, Nico.
1: Je te passe Marie, nous on continue. Tiens, Marie, je te donne Nico au téléphone.
2: Eh bien, oui, bah, merci. Comment ça va, mon Nico?
3: Ça va très bien.
2: Alors, t'es tout nu, il paraît, Samy m'a dit.
3: Ça regarde que moi.
2: Tu te touches?
3: Ça regarde que moi.
2: Ah, d'accord, ok.
4: Il est en pire aujourd'hui.
1: Tant mieux.
3: Et toi, tu te touches?
2: Alors pas tout de suite là maintenant, mais peut-être en pensant à toi tout à l'heure, ouais. Ah oui. Parce que tu sais que je suis en tanga.
3: Oui, je préférais en string, mais c'est pas grave.
2: Ah bah désolé, hein, la prochaine fois. Mais je savais pas que t'allais appeler Nico, mais la prochaine fois je garderai un string avec moi, comme ça te fera plaisir.
1: Voilà.
3: Et bon. Qu'est-ce que tu préfères comme string? Le string normal ou le string la ficelle?
2: Ah bah la ficelle, le string c'est la ficelle.
5: Le string sale.
2: Bah ouais.
1: Mais qu'est-ce qu'il raconte? Il est cabossé, nous dit Sky Men, non c'est
4: nerveux. Dis-tu que t'as tout enlevé, ouais.
1: Tu veux. Excuse-moi Nico, t'es encore au téléphone avec Marie?
3: Oui.
1: Oui. Est-ce que tu veux qu'elle enlève son tanga là parce qu'elle a chaud?
3: Elle fait ce qu'elle veut.
2: Ah, merci Nico.
1: Qu'est-ce que tu veux, Marie?
5: Moi, tout à l'heure, il m'a demandé si on avait déjà pris une douche nue avec toi.
1: Ah,
4: oh, bon, on peut lui dire que oui.
2: Ah ouais,
1: bah, ouais. Avant c'est qu'avant l'émission, pour être clean et beau gosse et belle gosse pour la radio libre, on prend des douches tous ensemble.
2: Allez, tous collés à Cédric.
1: Et est-ce que tu sais qui c'est qui ramasse le savon à chaque fois quand on prend la douche, Nico?
4: Quel bâtard.
3: C'est la Marie.
1: Et non, c'est Cédric. C'est Cédric. Il arrête pas, il est maladroit. Il arrête pas de faire glisser le savon.
4: Oh,
1: excusez-moi, je vais ramasser le savon. T'as vu Guigui, je ramasse le savon.
4: Ah ouais, bah là ça me fait rêver là. Merci. Merci Poulimé le tanga de Marie.
2: C'est sympa.
4: Oh, l'équipe de fou.
1: Bon, est-ce que vous aimez vous mettre tout nu? On a parlé cette semaine, Nico. Je sais pas si tu as entendu le morning. Dans le morning, il y a 25% des Français qui sont déjà retrouvés nus devant une personne qui n'était pas leur meuf ou quelqu'un de la famille.
2: Ah ouais, quand même.
1: Ouais. Pas leur meuf ou leur mère. Et toi Nico, ça t'est jamais arrivé de te retrouver tout nu devant quelqu'un que tu. Enfin, quelqu'un qui n'était pas quelqu'un. Enfin, pas ta meuf, par exemple, Nico. Si elle existe.
3: Non, jamais.
1: Jamais, oui, mais ça, c'est
5: à part,
1: sûr.
5: À part les voisins.
1: C'est, bah, écoute, tant mieux, Nico. Samy, tu t'es déjà retrouvé à poil devant quelqu'un?
5: Ouais, si, des potes.
1: Ouais, moi aussi.
5: Des potes, pas des copines par contre, mais que des mecs potes quoi.
1: Si, copines aussi. Mais copines qui n'étaient pas ma meuf. Hein.
5: Ouais, c'est ça.
1: Oui, si, ça m'arrive.
5: J'aurais plus de mal de mettre à poil devant une meuf qui n'est pas ma meuf.
4: Moi, j'avoue,
1: ça m'arrivait devant la meuf d'un de mes meilleurs potos.
5: Et tu t'es mis à poil comme ça?
1: Je me suis pas mis à poil.
5: Elle
1: est rentrée, j'étais à poil. Et sur la plage aussi, si, on s'était changé parce qu'on devait aller en soirée, mais on n'avait pas eu le temps d'aller à la maison. Donc, on a pris une petite douche, on s'est changé en speed. Elle a tenu la serviette et puis.
4: Elle est tombée comme ça.
5: Elle avait une envie, c'était de
2: te sauter dessus, j'imagine.
5: Elle a enlevé la serviette.
4: Et après, elle a sucé 10 foules sur la plage.
2: C'était la folie.
4: Donc, elle a dû sécher la bite.
1: Elle a dû voir.
5: Quelque chose qui dépasse sous la serviette.
1: Quelques secondes. Un anaconda qui passe sous la.
4: Qui traînait par terre.
1: Si, ça m'arrive. Et puis devant des potes aussi, oui.
5: Ouais, les potes, ouais.
1: Bah, oui.
5: Moi, je suis pas trop pudique, mais les meufs.
1: Moi non plus, mon fou. Tu vois, par exemple, t'es à l'hôtel, t'es avec des poteaux à l'hôtel, tu prends ta douche, ils rentrent se laver les dents. Guigui, toi, tu fais pas ça.
4: Non, j'avoue, je me mets rarement à poil devant mes potes.
1: T'es pudique.
2: T'as honte?
4: Ouais, c'est tout petit et tout. Non, mais en vrai, ouais, je sais pas, je fais pas trop.
1: Il y a Topologie qui nous envoie un message et qui dit moi, dans les vestiaires, j'ai honte de me mettre tout nu. Tu vois, Nico, est-ce qu'il faut avoir honte de se mettre tout nu?
3: Tout nu devant un homme, oui.
1: On est sauvés.
3: Mais devant une meuf, non.
1: Non.
3: Une
4: meuf dans la rue.
1: Même une inconnue, comme ça. On peut se mettre.
5: C'est douce en imperméable.
1: Tout nu, oui.
2: Ça fait flipper.
1: Donc.
3: Et qu'est-ce que tu penses des clubs libertins?
1: Elle est pour qui la question?
5: Pour Guigui?
1: C'est pour qui la question?
4: Je ne sais pas.
3: Pour toute l'équipe.
1: Ah, pour toute l'équipe. Les clubs libertins, alors qu'est-ce que vous en pensez?
4: Moi, je trouve ça génial, Nico.
1: Ah, et voilà, tu vois, Guigui l'adore.
4: Je te cache pas, j'aimerais bien qu'on y aille tous les deux.
1: Ah, t'entends? T'as entendu, Nico?
2: Avec Guigui.
1: Guigui veut t'amener en club libertin, dis donc.
3: Non, je préférerais avec une meuf.
4: Allez, Marie, elle y va.
1: Sauvée,
4: oh,
1: aussi.
4: Putain, bah, c'est Nico qui m'a raté.
1: Il y a un raté,
4: Nico. C'est un game, faut le faire.
1: Et avec Marie, par exemple, en club libertin, ça te brancherait?
3: Pourquoi pas?
2: Ah ouais.
1: Tu sais qu'hier on parlait dans l'émission, on avait le problème du mois et on parlait d'un mec qui suçait, enfin qui voulait que sa meuf suce dans des glory halls. Est-ce que les glory halls, tu sais ce que c'est, Nico, des glory halls?
3: Oui, je sais ce que c'est. Hein.
1: Est-ce que tu as déjà mis ton sexe dans un glory hall?
3: Non, jamais, et je compte pas le faire.
1: D'accord, okay. Tant mieux pour ceux qui sont de l'autre côté du mur.
5: Ouais, c'est ça.
1: C'est bien ça, Nico, c'est bien. Bon, bah écoute, Nico, si on a fait le tour, on va te faire un bisou. T'as autre chose à demander à la Marie, par exemple?
3: Non, bisous et bonne soirée.
1: Et
2: bisous,
1: ben,
2: Nico.
1: C'est très gentil, Nico, de nous avoir rappelé.
4: Il a dû envoyer.
1: On te souhaite une bonne soirée. Bisous à toi, Nico. Bon week-end.
2: Bisous, Nico.
1: Profite bien, n'hésite pas à nous rappeler quand tu veux. Hein.
4: Ouais, bisous, Nico.
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6: La spéciale de la Radio Libre de Difoul, hein, l'émission qui se poursuit et qui se termine, le week-end prolongé, qu'on prolonge encore un petit peu avec les familles du double appel.
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1: C'est parti, on appelle, on a testé les numéros et on les met en contact maintenant. Enfin, on essaye.
8: Allô ?
1: Arrête.
8: Allô ? Allô ? Oui, allô ? Oui, qui c'est ?
1: Ben,
8: bah, c'est vous qui me téléphonez.
9: Bah, c'est vous qui m'appelez.
8: C'est qui ?
9: Oui, ben vous
8: c'est vous qui me téléphonez.
9: Vous êtes pas trompé, là ?
10: Ta bonne femme, elle est là ou pas ?
9: Et ta sœur, elle est disponible ? Salut.
11: Ben, je vais vous la passer. Hein. C'est... Pour aller faire un petit tour en voiture, c'est ça ?
9: Oui. J'ai votre numéro, hein. Secret. Ouais.
12: Allô, allô ?
11: Oui. Oui, oui, oui. Oui. Il y a un chien qui s'énerve, là.
9: Comment ? Oui. C'est ta connerie, j'ai ton numéro, je vais porter plainte, va te savoir.
11: Oui, oui, c'est ça, oui, oui, oui. Des promesses sur des promesses, oui.
9: Allô ?
11: Bon, c'est bon, c'est vu ?
9: Allô ?
1: Allô ?
9: Oui. Allô, merde ! Allô ?
11: Eh oui.
9: Oui, vous êtes branché sur une ligne qui n'est pas à vous, hein ?
11: Ah oui.
9: Non, non, mais écoutez, je vous parle, là, sérieusement, vous êtes un numéro, j'écoute vos conversations entre vous deux, ça me fait marrer d'ailleurs, mais je ne sais pas qui vous êtes, hein.
11: Eh ben, oui, pas non plus, c'est...
9: Bon,
11: c'est
9: alors,
11: des gens qui sont secrets.
9: Vous êtes trompé de numéro, mais vous engueulez entre vous, ça, j'en ai rien à foutre.
11: C'est ça,
9: mais
11: oui,
9: là,
11: oui.
9: Vous êtes trompé de numéro, hein.
11: Oui, oui. Ah, d'accord, je me suis trompé de numéro, ça doit être ça.
12: Non, mais c'est qui, là ?
9: Attends, c'est qui, comment ça se passe ?
11: Bonne nuit, là, parce que visiblement...
9: Demande à Chantal, en train de l'air d'écouter à l'air, il y a deux machins sur la même ligne, moi j'y comprends rien.
1: C'est dingue.
9: Ça fait je sais pas combien de temps, vous commencez à nous casser les couilles, là.
1: Bah alors.
11: Oui, oui, oui.
9: Elle est tout fait chier, hein, vous commencez à nous casser les couilles, hein.
11: Oui, oui, oui. Bah oui, c'est... Eh ben, il faut en parler, plus on en parle, moins on en a.
9: Bonjour. C'est votre appel, c'est pas votre appel,
11: C'est bien ça, oui. C'est... Hein?
9: Quel est mon nom ?
11: Non, je t'écoute.
1: C'est pas son nom.
11: C'est lui, on a fait le tour, là. Alors, si il y a un peu de courage, si tu en as dans le pantalon, bah, donne ton numéro de téléphone ou donne plus d'indications.
13: Je te prends ce sillon de cheval et je te l'enfile, là.
1: Alors.
9: De qui ?
11: Ah oui, oui, oui, oui. Je comprends, oui. Oui. Mais il faut en avoir dans le pantalon, là. Il suffit pas de dire qu'on a une grosse saucisse, il faut le montrer aussi, hein. Et là, visiblement, il n'y a plus de grosse saucisse, là.
13: Je suis en train de masturber, là.
1: Allô ?
13: Vous avez envie de vous masturber un petit peu, non ?
1: Allô ?
12: Allô ?
1: Allô ? Oui ?
12: Oui, allô ?
1: Alors ?
12: Oui.
1: Pourquoi vous appelez ? Il faut parler, madame.
12: Bah, attendez, c'est vous qui m'appelez.
1: Oui, mais c'est le truc derrière, on s'entend mal. Hein. C'est pas vrai, c'est vous qui appelez, madame.
12: Allô.
1: Allô.
12: Un petit peu de...
1: Allô. Baissez le truc derrière, s'il vous plaît.
12: Merde.
1: Ah, attends. Allô. Allô.
12: Je vais descendre en haut, tu vas me faire un bisou en haut.
1: Tu vas descendre
12: un petit peu de... D'où dans la chatte, là ? Je vais partir, tu veux remplir. Tu veux faire ce demi-dé, là ?
1: On peut écouter un truc pareil à 10h35 sans avoir envie de se suicider. Non, mais c'est vrai.
2: La vie comme ça, c'est pas vrai.
1: Ah ouais, non, mais t'imagines. L'ambiance à la maison. Allô ?
9: Allô, c'est qui ?
1: Bah alors, t'es qui, toi ?
9: Bon, attends. Je m'appelle Christophe.
1: Tu t'en rends
2: Christophe ? Qu'est-ce qu'il a dit ? Il s'appelle Christophe.
1: Ah putain, j'ai pas compris. Moi, je m'en vais, l'USAF, j'ai compris, moi.
2: Allô, Christophe ?
9: Ouais, écoute.
2: T'es ronflé comme une queue de pelle ?
9: Je joue ma gueule ou pas, alors ?
2: Non, mais t'es complètement bourré, Christophe.
9: Tu qui ?
2: Fais la salope, Christophe.
9: Je t'en crie de ta mère, toi.
2: Non, mais fais la salope comme tu sais faire, Christophe, quand t'es bourré. Ouais. Salope.
1: Hein, Christophe ? Hein, Christophe ?
9: Sans petite pute ou quoi ? Y'a quoi ? C'est où le problème, hein ?
2: C'est Christophe ?
9: Ouais, c'est Christophe aussi. Y'a quoi ? T'as quoi ?
2: Bah, y'a rien du tout,
9: Pesta. Okay,
14: Tranquille, je t'encule.
1: Ou pas tranquille.
14: Ah, vas-y, remets ta gueule ce matin, je t'appelle. Je dis t'en mets. Moi, déjà, je
1: t'en mets. Tu l'as énervé. Mais je t'encule ou quoi? Tranquille, moi. Tu vois, tu l'as énervé. Allô?
15: Christophe?
1: Allô? Allô?
15: Oui?
1: Bonjour à la dame, Christophe.
15: Pardon?
1: Vous allez bien?
16: Bonjour.
5: Madame, je crois que vous avez un truc dans le nez.
1: Oui, je crois qu'il y a quelque chose qui est grossier.
5: Christophe, t'es encore là?
14: Non.
5: Ah non, quand est-ce que je viens pour t'enfiler?
14: Je
5: vais t'enfiler, Christophe.
14: Viens m'enfiler, j'aille.
5: Mais lequel des deux j'encule en premier?
1: Il y en a deux, ouais. Oh là, Romano, t'es trop fort, vraiment, t'arrives à serrer. Ah, pardon, merde, ouais.
5: Ah, si, c'est
1: oh là, t'es trop fort au clash.
5: Ah, c'est pas le clash, là. Bravo, allez, de Christophe. Enculez-vous, on vous écoute.
1: Voilà.
14: Skyrock.
5: Ah, bah,
14: de merde.
5: Ah, bah, super. On a un fan,
1: c'est les pires.
14: T'as un 5, t'as un 10, là, non, mais ramène. J'ai un 5, là, non, mais je t'encule. Tu vois, qui c'est
1: là? Il a la voix du Tuche, là. Comment il s'appelle, le fan Tuche? Tu sais, celui qui fait du rap, là. Ouais. Super. Comment il s'appelle?
5: Oui, mais je me souviens plus de son prénom, mais je vois le fils Tuche.
1: Le fils Tuche qui fait du rap, ouais. Oh ouais, qui a toujours la casquette, tout ça.
5: Merde, comment il s'appelle, ouais?
1: Ah, ils sont partis, tiens.
5: Wilfried Tuche.
1: Ah,
5: c'est Will.
1: Ouais, il est chiant, lui. Bon, allez, voilà. Eh bien, on a fini notre petit tour.
5: Double série de Romano.
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6: Et on termine la spéciale de ce dimanche soir, hein, la spéciale de Difool, en espérant bien évidemment que vous avez passé une bonne soirée. On a bien terminé ce long week-end férié. Pierrot, j'ai envie de dire, le week-end férié, on va le continuer.
5: Ouais, on va continuer.
6: Ouais, allez, on le pousse au maximum.
5: On le pousse jusqu'à 5h pour le morning buzz de Difool et jusqu'à 6h où ils seront de retour, le morning de Difool avec toute l'équipe. Le retour du cash aussi, les 1 500 € à choper. Vous répondez Skyrock quand Difool vous demande quelle est votre radio préférée. Comme ça fait 1 500 € en plus pour bien démarrer la semaine après ce long week-end férié. Leto aussi pour démarrer l'heure de son. Bad Bunny et Floyd Maynard avec Gata Only.
6: Exactement, avec les 1500 balles, vous pourrez faire comme Pierrot, vous pourrez vous acheter des beaux pyjamas.
5: Exactement.
6: Voilà, parce qu'il fait ses émissions, je vous le rappelle. Le seul animateur qui fait ses émissions en pyjama, il se dit, on se trouve, on te retrouve en pleine journée.
5: Là, tu vas en pyjama.
6: Ah, aussi en pyjama, ouais, voilà, en pleine après-midi, d'accord.
5: Okay. Autant suivre le truc jusqu'au bout.
6: Bon, écoute, c'est un concept, allez, c'est parti. En mode urban music non-stop. Bonne nuit à tous.
5: Ciao, Vincent.
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Vincent, c'est le nom du projet de PLK. Il était venu en parler au morning de D-Fool et aussi dans un Planète Rap exceptionnel qui a retrouvé d'ailleurs sur tous les réseaux de Skyrock. 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Restez bien à l'écoute. Le son de Skyrock continue en non-stop avec Sean Paul. Maintenant, la version Sky, She Doesn't Mind, ça arrive juste. Et juste derrière, ça sera BMS, le son de Rambo Goyard que vous avez découvert sur Skyrock.

toute la nuit sur Urban Music Non-Stop avec Teddy Swims, Loose Control à l'instant, Pierre avec vous jusqu'à 5h du mat. J'espère que tout se passe tranquillement pour vous. On redémarre cette semaine ensemble. Il y a le morning de Difool à pas louper dès 6h du mat. Vous vous branchez, vous pouvez gagner 1500 balles si vous répondez Skyrock quand Difool vous demande quelle est votre radio préférée. Donc restez proche du téléphone parce qu'à tout moment ça peut sonner. Et là il y a Iron Boy qui arrive avec moi. Il était venu parler de son projet dans le morning et dans

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Nous, on redémarre une toute nouvelle heure de son avec R2. Il y aura Dave aussi et CJ avec Whoopty.

spectateurs au cinéma en seulement 2 semaines. C'est vraiment le record absolu pour le film biopic de Michael Jackson. On vient de l'écouter à l'instant, le roi de la pop avec Beat It. C'était Michael Jackson sur Skyrock, la radio des numéros. On va enchaîner avec l'un des sons de cet été. Ça va tourner tout l'été, Leto, Pineapple, c'est maintenant. Et juste derrière, Rihanna, la Queen avec What's My Name.

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0: Boy, extrait de son dernier projet My Eyes Only Flashback, projet qu'il était venu présenter dans un Planet Rap exceptionnel en direct du Parc des Princes, et aussi il était venu en parler dans le Morning de Bifold. Il y a tous les extraits à retrouver sur le skyrock.fm, allez checker ça. Nous c'est Urban Music Non-Stop toute la nuit jusqu'à 5h du mat, Pierre avec vous, j'espère que votre début de semaine se passe tranquillement, et on continue avec Lara Fleuze, Parlu, lui aussi il était venu présenter son projet numéro d'écrou dans un Planet Rap exceptionnel, on l'écoute maintenant, suivi de Théodore avec Mystique Top.
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0: 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La suite du sang continue aussi avec Noé Bayol, Bad Bunny juste derrière. 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

vous passez une bonne nuit. Bienvenue à tous ceux et toutes celles qui viennent de nous rejoindre. Grosse force à tous ceux aussi qui sont en train de bosser là, peut-être à 1h59 du mat. Grosse force à vous, les chauffeurs taxi, VTC, les boulangers, tous les métiers de la nuit que j'oublie, que je suis en train d'oublier vraiment. On vous dédicace tous. Grosse force à vous, on vous envoie tous les sons numéro 1 avec Rambo Goyard, BMS. Vous l'avez découvert sur Skyrock, il arrive maintenant pour démarrer cette nouvelle heure de son. Nuno La Grinta aussi derrière et Michael Jackson, le roi de la pop, qui se prépare avec Billie Jean aussi.